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1: Et un grand merci à vous d'avoir choisi Fun Radio pour passer la nuit. Il est 2h du mat et c'est les Major Lazer qu'on va retrouver en très bonne compagnie avec les Shotés et avec le morceau et c'est Believer. Et puis juste avant, qu'est-ce que c'est bien, ça aussi la musique de la Coupe du Monde 2026. Voici Shakira, Burna Boy, c'est Die Die sur Fun Radio.

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Et c'est comme ça toute la nuit, en non-stop, hein, la dance music de Fun Radio, c'est Théo. Voici David Guetta. 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David Guetta dispo sur funradio.fr et l'application Fun Radio. David Guetta avec Jennifer Lopez, Save Me Tonight et Born In qui arrive juste après sur Fun Radio.

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Allez.

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1: Il est 3h du matin, vous avez face à vous un homme heureux les amis. Oh oui, on va écouter Klinkand avec Jubel, avec le petit saxo, ça rappelle l'été, c'est excellent ça. Juste avant le nouveau UGL, bon ça aussi c'est un banger, hein. Moving to the Sun et Afrojack, Sia, David Guetta, c'est parti, voici Awake Tonight.

sur Fun Radio toute la nuit, dance music non-stop, avec en plus de ça peut-être vos invitations pour aller sur le plus gros festival du monde. J'ai nommé le festival Tomorrowland. Dès qu'on vous passe deux morceaux de Martin Garrix à la suite, il faut envoyer Fun par SMS au 74 900. Martin Garrix qui peut tomber dans les prochaines minutes, mais pour l'instant c'est Limon avec Pas besoin de ton number sur Fun Radio.

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Et là, c'est la dance music qui continue toute la nuit avec Florida, David Guetta après Another et Talk to You sur Fun Radio.

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1: Allez hop, mardi matin, il est 4h du mat, bon réveil tout le monde, ça démarre forcément bien cette journée avec Fun Radio puisqu'on va écouter Tame Impala, j'ai nommé le morceau Dracula, remixé par Boys Noize. Il n'y a que Fun Radio qui vous passe cette version, restez par là, c'est juste après Avamax et Sound of Legend avec San Francisco sur Fun Radio.

Vous écoutez Fun Radio, je vous souhaite un bon réveil, c'est mardi, c'est le 30 juin aujourd'hui. Je suis en train de voir ce qui arrive dans un instant sur Fun Radio, c'est juste tellement canon pour attaquer la journée. James Hype, le nouveau James Hype, les Chainsmokers en classique, l'excellent Don't Let Me Down. Et ça c'est David Guetta avec l'immense voix de Andrea Bocelli, ça s'appelle DNA. Et c'est ce qu'on écoute maintenant sur Fun Radio, la première radio dance.

Allez, bon réveil tout le monde, bienvenue sur Fun Radio, mardi 30 juin, Bruno dès 6h hein, qui sera là avec Karina, Pino, Soane, 6h-10h, Bruno sur Fun Radio. Juste avant, en direct, Samy, le best-of de Bruno, ça va démarrer à 5h du mat. Et avant ça, c'est Justin Bieber et DJ Goja en nouveauté Fun Radio. Voici Michiko, passez une excellente journée.

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0: Il est 5h, bonjour tout le monde, soyez les bienvenus sur Fun Radio, la famille, c'est mardi. Aujourd'hui on est le 30 juin, j'espère que vous allez bien. Merci de nous avoir choisi pour attaquer cette toute nouvelle journée. Je vais pas vous mentir, je vais vous mettre bien ce matin en termes de son. Il y a vos artistes Fun Radio préférés, la cave dans le prochain quart d'heure. Le son de Coldplay remixé par Galantis, My Universe, c'est ce qui va arriver là dans le quart d'heure. Et puis au programme dans le best-of du jour, on va revivre ensemble bien sûr les meilleurs moments de Bruno sur Fun Radio, tout ce qui s'est passé hier. On va se refaire le seul et l'unique Tribunas de Karina. On a reçu Soprano hier également dans l'émission, on vous remettra les meilleurs moments. Mais pour l'instant c'est le son de Gims avec Soleil qu'on écoute tout de suite sur Fun Radio. Bon réveil la famille.

0: Il est 5h08, on est de retour sur Fun Radio, la famille, c'est Fun Radio que vous avez choisi pour attaquer cette toute nouvelle journée. C'est mardi aujourd'hui, on est le 30 juin, moi c'est Samy, je vous accompagne en direct, bien sûr, avant de retrouver toute l'équipe de Bruno sur Fun Radio à partir de 6h. Martin Garrix et Chan, nouveauté Fun Radio, Repeat It, c'est ce qui va arriver là dans le quart d'heure. Il y aura Blaster Jax aussi, histoire de bien vous réveiller pour attaquer cette nouvelle journée. Mais chaque chose en son temps. Pour l'instant, on démarre ensemble le best-of de Bruno sur Fun Radio, comme d'hab avec moi tous les matins. Best-of qu'on démarre directement avec un de mes rendez-vous préfs de l'émission. C'est Karina qui s'en charge. Et c'est le Trimunaz. On écoute, ça donnait ça hier matin.
1: Le Trimunaz de Karina, c'est tous les matins. Karina nous fait jouer avec des décisions de justice, des faits divers qui sont passés aux quatre coins de la planète.
2: Et on va commencer par une dispute qui a commencé sur un parking de supermarché. Je vous emmène en Allemagne, donc ça devait être soit un Intermarché ou bien un Art Grand Frais. Il y a deux hommes qui se sont disputés donc sur ce parking. Et puis à un moment, ils se sont retrouvés dans les allées du magasin et la dispute n'était pas terminée puisqu'ils ont choisi des objets en vente dans le magasin pour pouvoir se taper sur la tronche. Qu'est-ce qu'ils ont choisi, mes deux Allemands, Bruno?
1: Est-ce qu'il y a du légume, genre du concombre? Parce que le concombre, c'est ça fait bien comme bâton, je trouve.
2: Eh ben, c'est exactement ça. Ils ont choisi des concombres.
1: J'adore.
2: Ils s'en sont servis comme gourdin.
3: Et ça fait mal, hein?
2: Mais ça fait hyper mal.
3: Ouais, hein.
2: Surtout, alors, je suis pas très calée concombre, Bruno, toi un petit peu plus.
1: Bah moi, je le pose souvent sur le bord du lavabo.
2: Il y a des concombres avec des petits pics, un peu, avec des petits picots.
1: Ouais, bah, c'est des futurs cornichons, ça s'appelle.
3: Mais ils sont pas très grands, ils sont plutôt larges.
1: Oui, c'est ce qu'on appelle des cornichons.
2: Non, t'as des concombres où ils sont un petit peu.
3: Elle a raison.
2: Non, picoté.
3: Le concombre devient un cornichon.
1: Ouais.
2: Oui, quand tu le mets dans du vinaigre.
1: Non.
3: Mais non.
1: C'est une race.
2: Il n'y a pas de race, d'accord, on est tous égaux.
3: Mais quoi? Vous avez jamais eu de potager?
2: Mais jamais.
3: Bah non, Karina. Christina, non, pas du tout.
2: Ah bon? Si, moi j'ai eu un potager, j'ai eu des radis.
3: D'accord.
2: Voilà.
3: Pourquoi t'as toujours le truc? La bataille au radis, ça marche moins bien.
2: Ça marche beaucoup moins bien.
1: Moi, j'aimerais qu'on enchaîne parce que je vais vous violenter.
2: Elle va être très longue ta semaine, Bruno. Hein.
1: Oh là,
2: t'es en train d'y penser ou pas?
1: C'est que Pinot est pas là. Que Pinot est pas là. Honnêtement. Hein.
3: Tu subis?
1: Mais.
2: Un être vous manque et tout est dépeuplé.
1: Tu sais, je vois les photos des autres matinales radio où il y a que des mecs et une meuf en général, tu vois, pour faire genre. Moi, j'ai que des meufs et je suis le seul mec.
2: Et on fait pas genre.
1: Seul. C'est pas simple, hein. C'est pas simple.
2: Bah, je vais te ramener mon mec, il pissera dans le lavabo, ça sera pire. Allez, je vous emmène en Chine maintenant. C'est un jeune homme qui a 12 ans, qui a commis un délit avec la voiture de son voisin. Il a volé la voiture du voisin et il a roulé. Mais j'ai envie que vous deviniez combien de temps il a roulé avant de se faire arrêter. Soane.
3: Je dirais un mois.
2: Non. C'est en heures. Je dirais 27 ans.
3: 2 heures.
1: Même jour, je dirais 14 ans et demi, il a traversé les États-Unis.
2: Non, c'est plus que 2 heures.
1: Il a fait 7 heures de route.
2: Non, il a fait 6 heures de route. Il s'appelle Luo. Il a été arrêté donc au volant de la voiture de son voisin et les policiers l'ont intercepté au péage parce qu'en fait, il n'avait pas d'argent pour payer.
3: Donc il a été vraiment jusqu'au
2: péage.
1: Une bonne raison. Bon, allez, un dernier.
2: Un dernier, je vous emmène au Corée du Sud. C'est une dame, une brésilienne, qui était tellement fan d'un des chanteurs de BTS qu'elle l'a harcelé sur son lieu d'habitation. Elle est rentrée juste après un livreur de bouffe, tu vois, pour pouvoir s'infiltrer dans l'immeuble. Et elle a sonné à son interphone. Et encore une fois, je vais vous demander combien de fois elle a sonné. Et c'est pas 24 ans, Soane.
3: 27 ans.
1: Elle a sonné 83 fois.
2: Elle a sonné 133 fois chez le chanteur. Il a porté plainte. Et elle a été sommée de quitter la Corée du Sud.
3: Bah, bien sûr.
2: Ah oui.
0: Le Trimunaz de Karina reviendra tout à l'heure, évidemment, entre 6h et 10h avec Bruno et toute l'équipe. Et puis, vous pouvez retrouver ça en podcast, en replay sur l'application Fun Radio ou sur le site www.funradio.fr. La famille Blaster Jack, c'est ce qu'on écoute pour se réveiller. Bon réveil.

0: On est de retour sur Fun Radio, la famille. C'est mardi aujourd'hui, le 30 juin. Il est 5h19. J'espère que vous allez bien. Merci de nous avoir choisis pour attaquer cette toute nouvelle journée. Moi, c'est Samy. Je vous accompagne comme d'hab jusqu'à 6h avant de retrouver toute l'équipe de Bruno sur Fun Radio. All My Life, Timmy Trompette, c'est ce qui va arriver là, dans le prochain quart d'heure. Pour bien attaquer la journée. Ou finir la nuit, vous me direz, il y en a peut-être qui travaillent de nuit. L'As d'Océan, Anamena, ça va arriver aussi. Mais pour l'instant, on continue le best-of de Bruno sur Fun Radio. Best-of qui continue avec probablement l'une des personnes les plus gentilles qui existent sur cette planète. Soprano était l'invité de Bruno sur Fun Radio hier chez Bruno, logiquement. Et ça donnait ça, écoutez.
1: Faites du bruit pour Soprano, les amis.
2: Salut l'équipe, comment ça va?
1: Mais mon Soprano, ça va bien, ça va toujours quand t'es là. Quelle bombe. Soprano, pensons reconversion.
3: C'est vrai que c'est la mode en ce moment. Naturopathe, oui, t'y as pensé déjà?
1: Je te propose des métiers, tu me dis si tu pourrais tenter ou pas.
4: Vas-y. Tu sais, j'ai jamais travaillé.
1: Acteur au cinéma.
4: Donc du coup, ça va être difficile. Acteur, j'ai fait. Ça va. J'ai déjà fait.
3: Mais t'as joué dans quoi?
4: J'ai fait un film qui s'appelle Marius. On a joué dans Taxi Marius. Je me suis régalé. Ouais, je me suis régalé.
1: Coach sportif.
4: Vu le corps que j'ai, franchement, je pourrais.
1: Mais ça va.
3: Non, tu exagères, mais tu fais du sport.
1: Ça va,
4: je suis déjà un cardio. C'est ce que j'allais dire.
1: Ouais, sur scène, excuse-moi, mais le gars, il suit les chorés, etc.
3: Quand vous aviez chanté ensemble, le coach sur scène, Bruno.
4: Il a tenu. C'est vrai, il a tenu. J'avoue, j'étais là, je l'ai regardé, je fais oh.
3: T'étais étonné.
4: J'étais là, j'ai fait oh. Après, c'est un sportif. Mais c'est vrai que je suis déjà coach sportif sur scène.
3: C'est vrai.
1: Instituteur, tu pourrais ou pas?
3: Ah ouais.
4: Instituteur,
1: je peux. Je te verrais bien.
3: Ouais, complètement.
1: Ouais, mais je te verrais bien acteur, jouer en instit.
4: Alors, écoute, on m'a proposé un rôle justement dans ce sens-là. On va voir.
1: Ouais, tu serais pas mal là-dedans. Chef cuisinier?
4: Non.
3: Non. Tu cuisines?
4: Non, j'avoue, non, je suis pas. Il y a rien de logique pour moi. C'est une catastrophe. Quand j'étais petit, carrément, ma mère, elle avait mis une feuille sur la porte de la cuisine. Saïd interdit. Je te jure, j'ai mis le feu.
1: Mais c'est parce que tu foutais le bordel dans la cuisine.
4: Ah ouais, j'ai mis le feu à des pâtes congelées.
3: Tu vois. Ah non, mais t'as vu, ça
4: aussi. Ah ouais.
3: Non. Genre, si je te demande de me faire un plat, et tu sais même pas me faire un plat hyper simple.
4: Catastrophe.
3: Non, mais il paraît que tu commandes très bien.
4: Alors, je sais pas si on peut faire de la promo, mais oui, mon téléphone avec Uber Eats. Et ma femme, elle me crie dessus parce que voilà, les enfants ne mangent que des trucs commandés. Voilà.
1: Dernière proposition de reconversion, entraîneur de l'OM, tu pourrais?
4: Alors, jamais de la vie. Je pourrais jamais prendre cette responsabilité parce que à Marseille, tu sais, on m'aime bien. Tu vois, je veux pas chaque week-end on m'insulte comme ça, ce serait trop dur pour moi.
1: C'est vrai. Quand tu t'enchaînes Cosmo, le coach en feu, etc. Tu brûles combien de calories sur un concert?
4: J'avoue que franchement, pour tous ceux qui veulent perdre du poids.
1: Mais oui.
4: Venez à mes concerts. Vous avez compris, c'est quoi? Le cardio?
1: Dis-moi, et en vrai, Soprano, tu fais un petit, d'un point de vue diététique, avant le concert.
4: Même en général. Ça y est. Avant le concert, c'est comme je disais, juste avant la tournée, par exemple, c'est vrai que j'ai un régime un peu précis. Et quand je fais le concert, par exemple, la journée, il y a des trucs que je prends, il y a des trucs que je mange pas. Voilà, c'est.
3: Un sportif. De haut niveau,
4: sportif. Je fais 2h15,
3: c'est énorme.
4: 2h15, 2h30,
1: ça envoie. T'es vénère sur scène, je te jure.
4: Moi, je kiffe l'énergie des gens. Les gens, ils sont heureux, ça saute partout.
3: Ça se voit.
4: C'est ça que moi, j'aime. Et c'est pour ça que la prochaine tournée, on fait pas le Stade de France, on fait tous les Stades de France. Donc, on va aller s'amuser.
1: Faites du bruit pour Soprano, les amis, tu t'enlèves avec nous ce matin. Merci mon Sopra.
4: Merci à vous.
1: Et on se voit à la rentrée pour la sortie de l'album.
4: Directement.
0: L'interview de Soprano est évidemment à retrouver en intégralité sur l'application Fun Radio sur le site www.funradio.fr. Il est 5h24. Bon courage pour cette nouvelle journée de boulot qui commence tout de suite avec Anamena, la famille. L'As d'Océ sur Fun Radio. Bon réveil.

0: Il est 5h30, on est de retour sur Fun Radio, la famille. Merci de nous avoir choisi pour attaquer cette nouvelle journée. C'est mardi, aujourd'hui on est le 30 juin. Moi c'est Samy. Et je vous accompagne bien sûr jusqu'à 6h avant de retrouver toute l'équipe de Bruno sur Fun Radio avec le nouveau son du gel qui va arriver. Moving to the Sun juste après Bébé Rexha, New Body John. Mais pour l'instant, on continue ensemble bien sûr le best-of de Bruno sur Fun Radio. Best-of qui continue avec ce sujet dont on a parlé hier dans l'émission. C'est quoi le film dont vous avez jamais vu la fin? On en parlait hier dans l'émission avec Christina qui nous racontait qu'elle est allée voir le nouveau film de Spielberg, mais que malheureusement, il lui arrivait quelques petites mésaventures. Elle avait jamais vu la fin. On en parlait, écoutez.
1: Bon, les amis, je voudrais que Christina nous parle de ce qui lui est arrivé ce week-end. Elle m'a envoyé un message samedi, parce qu'en fait, on a à peu près les mêmes goûts ciné avec Christina. Oui. Et il y a une semaine, je suis allé voir le nouveau Spielberg, Disque Jodé, et je lui ai dit, il faut absolument que tu ailles voir le film. Il est canon, c'est un des meilleurs Spielberg que j'ai vu de ces dernières années. T'es scotché du début à la fin, le film est énorme. Et comme Christina me fait confiance, samedi, elle est allée voir le film.
2: Bien sûr, j'y suis allée avec mon chéri, donc trop contente, salle climatisée en plus, donc trop bien quoi. Ouais. Tu vois, la salle était blindée. Et donc le film il dure 2h25 précisément, d'accord ? Okay.
3: Ouais.
2: Moi c'est très bien, je suis rentrée dedans, j'ai trouvé ça génial, j'avais envie d'embrasser Steven Spielberg tellement j'ai trouvé ça extraordinaire.
1: Non, le film est fou, surtout la fin.
2: Ouais, bah du coup, je ne sais pas parce que pourquoi à 2h05, donc 20 minutes avant la fin du film, la lumière se rallume, le film se coupe. Et là, donc, l'alarme incendie qui résonne dans la salle, dans tout le ciné. Et donc, il y a des gars qui sont venus nous voir, qui nous ont dit, faut évacuer. Il y a un incident technique. Je sais pas du tout ce que c'est. Et imaginez tout un cinéma, donc, avec genre 10 salles, des salles blindées, sur le trottoir, dehors, face au cinéma. Et donc là, t'attends. Et donc là, bah, au début, tu flippes un peu.
3: Bah
2: après,
3: ouais,
2: tu dis panique. C'est pas grave, ça va reprendre, je vais quand même voir la fin de mon film.
1: Ils ont jamais repris, tu le crois ou quoi?
2: Non, c'est pas vrai. Ils sont venus nous voir, ils nous ont dit, alors vous allez être remboursés, mais par contre, il y aura plus de séance aujourd'hui, vous allez pas re-rentrer, quoi.
1: On est d'accord, tu vas pas y retourner juste pour 20 minutes, hein.
2: Bah, en fait, il faut que je me retape les deux heures avant, quoi, tu vois,
3: même si
2: c'était très cool. Donc, depuis samedi, je vis sans connaître la fin de ce film, c'est terrible.
3: Oh, ça nous est tous arrivé, on vit tous très bien en n'ayant pas vu la fin d'un film.
2: Ah, bah, alors, c'est sûr.
1: On vous a posé la question sur les réseaux sociaux ce matin, on va prendre trois auditeurs, mais j'aimerais vous poser la question à vous. Est-ce qu'il y a un film que vous n'avez pas vu en entier, mais pas forcément
2: Là, c'est, j'ai pas eu le choix,
1: ouais,
2: en fait.
1: Pas contre votre gré, un truc où
2: bien sûr.
1: C'est au-dessus de vos
3: moi,
1: forces.
3: C'est le film avec Leonardo DiCaprio, The Revenant. Pour moi, l'ours, il le bute. Merci, au revoir.
1: Mais pourquoi t'as arrêté à l'ours? Parce que t'as été mal à l'aise?
3: Ah, flemme. Non, mais trop long, trop long.
2: Bah, moi, il y a aussi Leonardo DiCaprio, c'est Titanic. En fait, j'étais avec ma mère dans le salon, je m'en rappelle très bien. Il est passé, bah, je ne sais combien de fois à la télé, et cette fois, ma mère a fait, allez, faut que tu le regardes, c'est quand même un moment important. Ouais. C'est un film important. Et en fait, c'était trop long. Je sais, c'est bon, il meurt. Rose, elle est sur la banquise et tout va bien.
3: Non, non, laisse pas,
1: elle est pas sur la banquise. Elle est sur une planche.
2: Donc, oui, c'est ça, mais en fait, il y a place pour deux ou
1: ça,
2: je sais pas
1: tu
2: quoi.
1: Confonds avec la marche, tu confonds avec la marche de l'empereur, hein, sur la banquise. Et c'est pas la même chose. Bonjour, Lucrécia.
4: Bonjour, coucou la famille.
2: Salut.
1: Le film que t'as pas réussi à voir en entier, c'est quoi, toi?
4: Oh, Le Seigneur des Anneaux.
3: Oh, pareil.
2: Mais alors, il y en a au moins trois.
1: Il y a la trilogie, ouais. Donc, c'est dès le premier que t'as arrêté?
4: Ah oui. J'ai essayé, important. J'ai tenu et j'ai chu.
1: Mais pourquoi? Qu'est-ce qui t'a pas plu dans Le Seigneur des Anneaux?
4: Oh, c'est chiant, c'est long, on comprend rien. les personnages, les prénoms. Pff,
3: ouais, faut que ça aille vite. T'es comme moi, je suis comme toi.
4: Impossible à suivre.
2: Ouais, moi ça me donne pas du tout envie, hein, Le Seigneur des Anneaux.
1: Mais alors, mais est-ce que t'avais lu le livre avant ou pas?
4: Non, oh là là, heureusement pas.
1: Et pourquoi heureusement pas? Le livre est génial.
4: Ah non. Déjà, j'essaye le film, ça marche pas. Le livre, c'est hors de question.
1: Mais non, mais justement, le livre est arrivé avant le film.
4: Oui, mais je l'ai même pas lu.
3: Mais j'ai pas envie. Mais je trouve qu'ils font crade dans Le Seigneur des Anneaux.
2: Moi, c'est pas mon.
1: De quoi?
3: Ils font sale un peu, je trouve.
4: Oui.
1: Gars.
2: Ben, enfin, ça sent la potion et la transpire. Non, mais c'est une autre époque, il n'y avait pas de douche, quoi.
1: C'est de l'heroic fantasy, vous savez, donc
2: Oh, the heroic fantasy, t'es trop mignon.
3: Un petit coup de déo, heroic fantasy ou pas, ça mange pas de pain.
1: Lucrécia, je t'embrasse.
4: Merci, bisous à vous tous.
2: Bisous, Lucrécia.
1: Bonjour, Élodie.
5: Bonjour, Bruno. Bonjour, tout le monde.
2: Salut, Élodie.
1: Élodie, c'est lequel film que t'as pas réussi à regarder jusqu'au bout?
5: Moi, c'est La Ligne Verte.
3: Ah bon?
5: Ah ouais, ah non. Première fois que je l'ai regardé, c'était après une soirée, donc forcément, je me suis endormie.
3: Ouais.
5: Et après, un ennui, et ben, je me suis endormie aussi.
3: Mais donc, c'est pas mal,
2: incroyable comme film.
4: Mais quand tout le monde me demande si je l'ai regardé, bah je leur dis oui, oui, mais en fait pas du tout.
2: Oui, mais c'est génial parce que pour toi, il finit bien du coup.
5: Bah ouais, bah j'en sais rien.
1: Mais il est extraordinaire, ah, ce film, la ligne verte.
5: Bah il paraît.
1: Je suis fatigué, patron. Elodie, bon bah écoute, hein, ça arrive, je te fais des bisous, belle journée.
5: Bonne journée, bisous.
2: Bisous. Toi, tu nous as pas dit, Bruno.
1: Moi, les bronzés 3, moi.
2: Ah, oui, bon, ah, tu prends pas de risque.
3: Ah, t'es pas allé au bout?
1: Ah, non.
2: Ah bon?
3: Ils meurent tous à la fin.
1: Non, non, c'était au-dessus
2: sur une banquise.
1: C'était, ouais, avec un pingouin, une nana qui dit, mais il est pas là, le Titanic? Non, c'était au-dessus de mes forces, j'avoue.
0: Il est 5h35 et dans moins d'une demi-heure, vous allez pouvoir retrouver Bruno et toute l'équipe en direct, bien sûr, entre 6h et 10h. Pour l'instant, nous, on continue de se réveiller avec le son de Bébé Rexha, c'est New Religion. Et juste avant 6h, je vous filerai aussi votre horoscope du jour. Bon réveil, la famille.

0: Il est 5h40, merci d'avoir choisi Fun Radio pour attaquer cette nouvelle journée. La famille, c'est mardi aujourd'hui, le 30 juin. Dans moins de 20 minutes, vous allez pouvoir retrouver toute l'équipe de Bruno sur Fun Radio en direct à partir de 6h. Allez, so One Republic, In Your Eyes, c'est ce qui va arriver en attendant. Il y aura aussi le son d'Afrojack, Sia et David Guetta, Awake Tonight. Et votre horoscope du jour, bien sûr, qui arrive juste après ça, bougez pas.
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On est de retour sur Fun Radio, la famille. Merci de nous avoir choisi pour attaquer cette toute nouvelle journée. Il est 5h46. Moi, c'est Samy. Je vous accompagne jusqu'à 6h avant de pouvoir retrouver toute l'équipe de Bruno sur Fun Radio. Et votre horoscope du jour va arriver juste après Info Jack. Et Sia, Awake Tonight sur Fun Radio.

0: Wake up. Il est 5h53, on est de retour sur Fun Radio La Famille. Merci de nous avoir choisi pour attaquer cette toute nouvelle journée. Dans moins de 5 minutes, vous allez pouvoir retrouver toute l'équipe de Bruno sur Fun Radio. Il y aura le son de Tiesto aussi. Moi qui. 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Pour l'instant, comme promis, je vous file votre horoscope du jour.
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0: Et on commence avec vous les béliers, osez agir, la chance est avec vous. Les taureaux, restez patients, tout se met en place. Les gémeaux, une discussion vous fera avancer aujourd'hui. Les cancers, écoutez votre cœur aujourd'hui. Les lions, votre énergie fera la différence. Les vierges, organisez-vous, tout ira bien mieux. Les balances, un sourire ouvrira des portes pour vous. Les scorpions, vous faites confiance à votre instinct. Les sagittaires, une opportunité pourrait surgir pour vous aujourd'hui. Les capricornes, vos efforts seront enfin récompensés. Les verseaux, une idée brillante vous inspirera. Et enfin, on termine avec vous les poissons. Laissez-vous porter par votre intuition aujourd'hui.
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0: Il est 5h54 et dans moins de 5 minutes, vous allez pouvoir retrouver toute l'équipe de Bruno sur Fun Radio en direct, bien sûr, entre 6h et 10h. Pour l'instant, on se réveille avec le son de Zerbe, remixé par Tiesto. Voici moi qui sur Fun Radio. Bon réveil, la famille.

0: Bonjour tout le monde, mardi aujourd'hui nous sommes le 30 juin, Samy est là depuis 5h du matin et en direct, bonjour Samy.
1: Bien sûr, salut Bruno.
0: Et l'équipe Bruno sur Fun Radio arrive chez vous en direct, voilà pour attaquer ce mardi matin. Et jusqu'à 10h, il y a Karina.
2: Bonjour.
0: Il y a Soane.
3: Bonjour.
0: Il y a Christina qui est là.
4: Bonjour.
0: Je rappelle que cette dernière semaine on a un congé paternité, c'est Pino hein, qui donne le sein. J'ai demandé hier, il m'a dit
4: se fait téter.
0: Je peux le faire. Il se fait téter. Et qu'on embrasse bien sûr avec la petite Suzanne qui est née vendredi. Bon les copains, dans la demi-heure j'ai quoi? J'ai du DJ. Ah bah si. David Guetta et Usher. Un peu à l'ancienne, il y aura du Another. Il y a 1000 euros cash à vous offrir au réveil, vous savez comment ça se passe. Vous envoyez Bruno par SMS. 74 900 pour la France, 63 22 pour la Belgique. Et le du con de 6h du matin est prêt. Bon ben notre du con de 6h, il a pas de chance. Et il a pas de chance avec les chevreuils. Je vous en dis pas plus, il est 6h.
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0: Les infos de ce mardi avec Clément Gouitz. Bonjour Clément.
1: Bonjour Bruno, bonjour à tous. Quelques passages nuageux sur la moitié nord du pays. Grand soleil sur le pourtour méditerranéen. 19 à Paimpol, 27 à Lyon.
0: Monaco sous le choc.
1: Une violente explosion a retenti hier soir dans un quartier résidentiel de la principauté. Il s'agit d'un colis suspect. 3 personnes ont été blessées, dont 2 grièvement. Parmi les victimes, un riche oligarque ukrainien. Le suspect, lui, est activement recherché à Monaco et en France. La piste terroriste est privilégiée par les autorités monégasques. C'est un vote qui fait déjà polémique. Le Sénat a validé cette nuit la réintroduction de 2 pesticides interdits en France, notamment l'acétamipride, une mesure intégrée à la loi d'urgence agricole pour soutenir les filières en crise comme la betterave, la noisette ou encore la cerise. Pour ses opposants, c'est un sérieux recul sanitaire et environnemental. Le gouvernement a fait part de ses inquiétudes face à cette mesure qui pourrait compromettre le sort du texte. Un coup dur pour les écologistes, le Conseil d'État a autorisé de manière définitive la poursuite du chantier de la 69 Toulouse-Castres. C'est donc la fin d'un long feuilleton judiciaire de 3 ans. Cet axe de 50 km est censé raccourcir d'une vingtaine de minutes le trajet entre Toulouse et Castres, qui nécessite aujourd'hui environ 1h15 de voiture.
0: Gérald Darmanin devant l'Assemblée nationale aujourd'hui.
1: Objectif, défendre son projet de loi sur la justice criminelle. Le ministre a promis de supprimer la mesure phare, le plaider coupable en matière criminelle après le rejet du texte en commission. Gérald Darmanin fait face depuis l'affaire Liana aux appels à la démission d'une partie de la classe politique et à la colère des avocats et magistrats. Des surprises au Mondial, la qualification en 8e du Maroc au tir au but contre les Pays-Bas. Ils affronteront le Canada au prochain tour. Le score était de 1 partout au bout du temps réglementaire. L'Allemagne passe à la trappe, défaite au tir au but face au Paraguay. Le score était également de 1 partout à la fin du temps additionnel. Le Paraguay affrontera en 8e de finale le vainqueur de la rencontre, France-Suède. Rencontre ce soir à suivre sur M6 à 23h. Et un peu plus tôt, le Brésil s'est imposé dans les dernières minutes 2-1 contre le Japon.
0: On finit avec la météo de ce mardi.
1: Des passages nuageux de la Nouvelle-Aquitaine au Nord-Pas-de-Calais en passant par l'Île-de-France. Grand soleil sur le pourtour méditerranéen, l'Auvergne-Rhône-Alpes. Des orages possibles cet après-midi sur l'est du pays. La région PACA jusqu'au Vosges. La Corse également connaîtra des averses orageuses. Cet après-midi, des rafales de vent avoisinant les 60 km/h sont attendues sur le sud-est. Côté température, la chaleur persiste, surtout dans le sud-est avec 32 à 37 degrés. Plus au nord et près des côtes, il fera plus doux, de 20 à 27 degrés, 19 à Paimpol, 24 à Paris et 31 à Bastia.

0: radio aujourd'hui, en pleine forme pour attaquer cette semaine. J'espère que ça va bien. Merci d'être là, merci d'être fidèle au rendez-vous. L'équipe est là. Alors, félicitations à Swan qui a donc, parce que vous savez que Swan travaille également pour M6 et couvre la Coupe du Monde. Donc là, on est sur une heure et demie de sommeil.
1: Une heure vingt, quinze, dix.
0: C'est pas mal, hein.
2: Ouais,
0: ça,
2: c'est
0: hein.
2: Une grosse sieste. Franchement,
1: mais alors, je pense que je suis testeuse de vie. Et du coup, je vois jusqu'où peut aller le corps humain en ce moment.
0: D'accord, très bien.
1: Mais ça
0: serait bien qu'il aille jusqu'à vendredi, hein, déjà.
1: Bah, on aimerait, hein.
0: Surtout qu'il y a l'équipe de France qui joue ce soir.
1: Ouais, ouais, 23h.
0: Ouais.
1: Non, c'est un beau moment.
0: J'espère pour vous qu'il n'y aura pas de prolongation.
1: Non, et tir au but aussi, ouais. Ouais, ouais.
2: Et de rage.
1: Et d'orage.
2: Ah,
1: attention, Karina. N'invoque pas tout ça, s'il te plaît.
0: Alors, c'est vrai que mes bureaux servent désormais de dortoir, parce que j'ai des bureaux qui sont de l'autre côté de la rue, face à Fun Radio.
1: Tu nous as sauvés.
0: Et il y a du canapé, etc. Ils sont confortables?
1: Ah, ouais, il n'y a pas du Bennett en fond sonore, tu ouais. vois, t'as pas de la lumière.
0: Et il y a la clim.
1: Et il y a la clim. Ah, c'était un bonheur. Très, très beau bureau, d'ailleurs.
2: Vous avez rangé votre chambre avant de partir?
1: Alors, on a croisé une dame qui fait le ménage.
0: Oui.
1: Très gentille.
0: Elle arrive le matin.
1: Elle arrive à point nommé.
2: Elle a pas dû comprendre ce qui se passait en lui voyant.
1: Qu'est-ce qu'elle fait?
0: Il y a Karina qui est là.
1: Bonjour.
0: Il y a Christina qui est là.
1: Bonjour.
0: Qui est la productrice de cette émission qui a repris du micro cette semaine. Parce que voilà, Pino nous a lâché. Tout ça pour
1: nous
0: une excuse.
1: Lâché.
0: Super, j'ai un enfant, bah
1: ouais.
0: Génial.
1: Alors oui, franchement,
2: on en a tous,
0: demandé,
2: hein, ça va.
0: D'un point de vue comptable, on lui a demandé quand même un certificat de naissance qu'on n'a toujours pas reçu. Donc si ça se trouve...
1: Ah, ça se trouve, c'est pas vrai, il nous ment depuis des mois.
2: Ah, il y a moyen.
0: Ça, je dis rien, peut-être qu'il a... Avec l'intelligence artificielle, on fait des trucs extraordinaires.
1: Ouais, j'ai reçu une photo hier quand même.
0: Oui, bah, avec l'intelligence artificielle, on fait des trucs extraordinaires. Zoom sur la tête du bébé, il ressemble ni à la mère ni au père.
1: C'est vrai, c'est
2: mais
1: pas faux.
2: Son excuse quand même pour ce justificatif, il est allé à la mairie donc ouais. pour déclarer sa fille. Il m'a dit, bah, en fait, il y avait un problème informatique, ils n'ont pas pu l'enregistrer.
1: C'est pas vrai.
2: C'est Pino jusqu'au ouais. bout.
1: Oh là là, c'est pas possible.
0: C'est tellement mon pips. 1000 euros cash à vous offrir. 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Dans la demi, on aura les haters de Sohan. On commence tôt ce matin, tant qu'elle est réveillée. Les haters, c'est quoi? C'est ces personnes qui balancent des messages pas très sympas à des gens connus sur les réseaux. Sohan nous lit les messages et on doit deviner quelle personnalité est incriminée.
1: Exactement. Il y a une star qui cartonnait il y a 20 ans, qui bah, du coup évolue, grandit. Ses ongles poussent, elle respire. Quoi, enfin,
2: ses ongles poussent.
1: Oui, non, ça va être compliqué. Je vous le dis. Et donc, du coup, elle s'est fait tacler. Elle s'est fait tacler sur rien, en fait.
0: Ok. Bon, on aura la star en question dans une vingtaine de minutes, mais pour l'instant, attaquons avec le du con. Toutes les heures, il y a un du con sur Fun Radio. Un du con, c'est quelqu'un qui ne fait pas la une de l'actu, mais qui est dans l'actu. Et notre du con, visiblement, a un problème avec les chevreuils. Je vois que ça, c'est Karina qui est tombée sur cette info.
2: Ça se passe sur une route de Dordogne, du côté de Périgueux. C'est un monsieur qui prend sa voiture pour aller au boulot ou pour aller faire un truc loisir, c'est pas la question. Et en fait, sur la route, paf, il percute un chevreuil.
0: Ouais.
2: Bon, le chevreuil va bien malgré tout et il s'en va. Le monsieur poursuit sa route, il va garer sa voiture et quelques heures plus tard, il ressort de chez lui. Mais avec son vélo, parce qu'il a envie de se balader un petit peu, c'est normal. Donc, il est sur la route, toujours du côté de Périgueux en Dordogne, et repaf, un chevreuil. Donc, il a eu et Bambi et son frangin.
1: Oh,
2: mais tout le monde, non, ils vont bien.
1: Ah,
2: ils vont bien.
1: Mais t'es sûr qu'ils vont bien?
2: T'es sûr? Ça sentait le barbecue après. Mais ils vont bien.
0: Chevreuil percuté par une voiture. Excuse-moi, c'est rarement la voiture, le chevreuil qui gagne.
2: Ah, ça dépend de l'allure. Vous voyez le mal partout.
0: Allez, on attaque l'émission avec Offenbach, 4 to the floor, c'est Fun Radio. Bienvenue les copains.

0: 6h10, c'est Fun Radio, Coupe du Monde, cette nuit. C'est pour ça que Sohan n'a pas beaucoup dormi. Et la première surprise avec l'élimination de l'Allemagne par le Paraguay au tir au but en 16e de finale.
1: Ouais, c'est fou.
0: À quelle heure ça s'est fini, ça?
1: 2h, ouais, 2h. Non, les tirs au but, non, mais 1h30, 45.
0: Alors, j'ai regardé, avoir le seum, en allemand, ça se dit Ich bin sauer.
1: Ah, ouais. Ah, c'est bien ça, Ich bin sauer.
0: Ich bin sauer, je l'apprends dans toutes les langues. Jean-David Guetta arrive sur Fun Radio, mais pour l'instant, on joue. Au saut du lit ce matin, nous avons Ambre. Bonjour Ambre.
2: Bonjour Bruno, bonjour la famille.
1: Salut Ambre.
0: Oh,
1: salut.
0: Bien, c'est chantant, ma petite Ambre, t'as 38
2: bah,
0: ans.
2: Ouais.
0: T'habites à Villeparisis.
2: C'est ça.
0: Tu fais quoi dans la vie?
2: Je suis contrôleur interne.
0: Okay.
2: Attention, je contrôle.
0: Mais ouais. dans quel domaine?
2: Prévoyance mutuelle, tout ça.
0: Ok, très bien. À quelle heure tu commences ta journée, Ambre?
2: Là, 8h ce matin.
0: 8h. Et, on dort mieux en région parisienne, on est d'accord?
2: Ah ouais, on respire même surtout.
1: Mais les moustiques sont de retour.
0: Oui, bah on peut. Et les
2: amis. Bon, ils étaient déjà là, hein, je me suis pas.
1: Avec la canicule, ils se cachent un peu plus, j'ai lu. Je suis d'accord.
0: Ouais, ils sont cachés derrière des rochers. Ils t'attendent. Bon, Ambre, il y a 1000 euros pour toi ce matin.
2: Ouais.
0: Pour les gagner, c'est simple, je vais te poser une question. Tu auras 13 secondes pour me donner la réponse. La question que je vais te poser attend une réponse. En chiffres.
2: Chiffré, ouais.
0: Ok. Donc, on va jouer au plus ou moins, en fait, pendant 13 secondes. Pourquoi 13 secondes? Parce que si t'as la bonne réponse dès les 3 premières secondes du chrono, tu gagnes l'intégralité de la somme, à savoir les 1000 euros. Et puis ensuite, à chaque seconde qui va passer, il y a 100 euros qui disparaissent. Donc, ton but, évidemment, c'est de trouver le plus rapidement possible pour gagner un maximum de tutunes. On est d'accord?
2: Je suis d'accord.
0: Voici la question.
2: Attention.
0: Ce soir, il y a un match de foot. T'es branché foot un peu ou pas, Ambre?
2: Pas du tout.
0: D'accord. Non, c'est pas très grave. Les performances de l'équipe de France, rien à foutre.
2: Je suis contente quand même pour mon pays, mais c'est vrai que bon, je regarde ça un peu de loin.
0: Oui, c'est-à-dire qu'à 23h, tu seras pas devant M6 ce soir.
2: Ah non, même à 21h, ça m'a pas touché.
0: Est-ce que tu connais quand même l'affiche du match de la France ce soir? C'est contre qui?
2: Suède.
0: Exactement.
1: Bien.
2: Ah. Quand même.
0: 16e de finale à 23h, France-Suède. Le match aura lieu au MetLife Stadium de New York. Ambre, la question que je te pose est la suivante. Combien de personnes peut accueillir ce stade? Top chrono.
2: 25 000.
0: C'est plus.
2: 35 000.
0: C'est plus.
2: 65 000.
0: C'est plus.
2: 100 000.
0: C'est moins.
2: 75
0: 000. C'est plus.
2: 77 000.
0: C'est plus.
2: 80 000.
0: Allez, tu sais quoi, 80 000, je prends.
1: Oh, t'es généreux, c'est gentil.
0: Non, mais les gars, 82 500, tu crois pas qu'on va demander à la personne près, tu vois?
1: Aux 2500 personnes près?
0: Ouais, ça passe. Bon, Ambre, c'est 100 euros.
2: Eh ben écoute, c'est sûr, ça te trie, ça fait du bien, ça met du beurre dans les pinards.
0: C'est mieux que rien, évidemment. Ouais,
2: exactement.
0: 100 euros, t'as une belle mode de beurre, hein, vraiment.
2: Avec des beaux cristaux de sel.
0: Bon, beurre salé, madame est connaisseuse,
2: oui,
0: évidemment.
2: La base.
0: Bon, Ambre, on te souhaite une belle journée.
2: Merci, bisous la famille.
1: Bisous Ambre.
0: Merci à toi de nous écouter. Il est 6h15, nous sommes mardi, nous sommes le 30 juin. Les haters de Sohan arrivent juste après David Guetta sur Fun.

0: sûr, Christina, c'est pour toi. Notez you.
1: Without you.
2: Ah, c'est pas si pire, dis donc.
3: Franchement, ça va.
2: À The Voice, je me retourne pas, je me barre.
1: C'est pas sympa.
0: Carina dans toute sa splendeur. Alors que, honnêtement, Christina chantait beaucoup plus mal parfois. Il est 6h18, les amis, c'est Fun Radio.
2: J'étais en train de lire le journal, Bruno, et je suis tombée sur une pub. Je trouve ça canon, je suis trop fan. D'ici vendredi et jusqu'à fin septembre, il va y avoir une exposition à Paris, Porte de Versailles. Tu sais, c'est là où il y a le Salon de l'Agriculture, ouais. Où il y a la Foire de Paris. Ils vont faire une exposition sur tout en Camon et ses trésors.
0: Ah,
2: et je trouve
0: génial,
2: ça assez dingue.
0: J'avoue.
2: Va voir les affaires d'un mec qui est mort il y a plus de 3000 ans.
3: Ah, c'est ouf. En vrai, c'est ouf.
2: Si tu réfléchis ça, imagine-toi dans 3000 ans, tu meurs aujourd'hui.
0: Ouais.
2: Et dans 3000 ans, il y a un gars qui va regarder tes affaires à toi. Il y aura quoi?
0: Oh putain, laisse-moi réfléchir.
2: Moi, je sais qu'il y aura une clope électronique, une canette de coca et une paire de Birkenstock. Et ils diront, oh waouh, heureusement qu'elle est canée il y a 3000 ans.
0: Il y aura peut-être pas d'exposition te concernant à la Porte de Versailles. Tu sais quoi? Je me pose la question, j'ai pas la réponse tout de suite, faut que je réfléchisse.
1: Ah, c'est dur, hein?
0: Ouais, les trois objets.
1: Bah, tes lunettes?
0: Ouais, encore que.
2: Ouais, ou les ossements de tes chiens.
1: Ah non, tes oreilles. Enfin, tes
0: oui,
1: dans tes oreilles.
0: Parce que ça
1: représente ton métier.
0: Mon casque, tu veux dire.
1: Voilà, c'est ça.
0: Je réfléchis. Vous pouvez réfléchir avec nous. 01-42-48-5000. On peut se faire un petit tour de table avec les auditeurs, car pour l'instant, ce sont les haters de Sohan.
4: Qui sont les haters? Qui, mais qui?
0: Les haters de Sohan, comme tous les matins, vous le savez, Sohan récupère des messages de haters laissés à des personnalités. Elle nous lit le message et on doit deviner quelle personnalité est incriminée.
1: Allez, premier hater, il fait son entrée dans le hater game. Il est gras, dis donc, et ça mange bien dans la royauté.
2: Oh, Prince Charles?
1: Non, c'est un autre
0: prince.
1: Non, c'est un
0: le prince Albert.
1: Le prince Albert, exactement. Il a fait une apparition hier, donc avec Charlène. Mmh. Une apparition pour l'inauguration dans le quartier Europa Park, voilà, à Monaco. Ça vit bien là-bas. La famille vit bien.
0: Alors, super bien, parce que
2: bon, je sais.
0: Je sais que t'as pas beaucoup dormi cette nuit.
1: Ah si, j'ai vu.
0: Mais c'est à l'aide de l'actu. Il y a eu un attentat justement hier soir.
1: Mais la royauté,
0: à Monaco.
1: Ça va.
0: Il est venu justement témoigner. Et...
2: La personne qui a ouvert le sac à dos va
1: moins
2: bien.
1: Mais non, c'est pas pour ça, c'est pour l'inauguration
0: d'Europa
1: Park.
0: Oui, je sais, mais du coup, hier soir...
1: Ah oui,
0: après,
1: il était touché.
0: Bah oui, évidemment.
1: Ah oui, bon, il est grave pour
0: l'argent. Je suis en train d'essayer de te sortir de la tête de l'eau. Ne replonge pas systématiquement.
1: On enchaîne.
0: Laisse-moi faire, voilà.
1: Je te laisse faire. C'est pas Lolita, c'est Loligra.
2: Oh, bah Alizé.
1: Voilà, Alizé, j'aurais peut-être dû vous préparer, non? Non, ça va, il est passé quand même.
0: J'ai toujours un peu de mal avec les vannes sur le physique. Surtout qu'en général, les gens qui font les vannes sur le physique sur les réseaux sociaux, allez voir ensuite leur profil, c'est soit la photo de leur chat, soit la photo de leur chien, soit un avatar d'eux très maigre. Mais
1: oui,
0: en général,
1: vrai.
0: On sait que derrière, il y a peu de séances de sport.
2: Non, la méchanceté, c'est non. Le jeu de mots, bravo.
0: Oui,
1: il y en a qui sont forts en jeu de mots.
2: Le jeu de mots.
1: Franchement, ils innovent, ils essayent, voilà. Allez, troisième. Ils ont de la chance d'être connus et riches parce que sinon personne ne leur donnerait l'heure avec leur tête. Là, on cherche un doublé. C'est deux personnes, deux personnalités. Alors, il faudrait être fort. Qui portent le même prénom. Il y en a un où Carina, vraiment, elle est fan de lui. Et il y en a un deuxième qui a le même prénom.
2: Ouais, Pierre Ninet et Pierre Lescure.
0: Pierre Gasly.
1: Exactement, bien. Ils ont fait une vidéo où ils étaient en train de défiler, pareil, pour un événement.
0: Ouais, c'était pour l'inauguration de la nouvelle Alpine, en fait. C'est un véhicule qui était montré au public pour la première fois.
1: Bah voilà.
0: Je me tiens un petit peu au courant, moi, des tendances sur les réseaux sociaux. Hein. C'est pour ça. Puis ça permet de t'aider. Je sens bien que tu en as besoin.
1: Oui, je t'en remercie, Bruno.
3: Mais
1: plaisir.
3: Du coup, Pierre Gasly, je comprends pour Alpine, mais Pierre Ninet,
2: c'est une égérie. T'enlèves le Al.
1: D'accord.
0: Al Alpine, très bien.
1: Après, okay. Elle l'adore. Elle est fan.
0: Mais
1: c'est
0: non,
1: sa manière à elle.
0: Tu utilises souvent des personnalités pour mettre en avant des véhicules. Là, il y a Jean Reno en ce moment qui fait une pub pour une marque.
1: Ah oui, j'ai vu
0: Omar Sy aussi.
2: Omar Sy pour Citroën, ouais.
0: Voilà.
1: On t'a proposé, toi, des pubs, Bruno?
0: Pour des voitures?
1: Non, mais
0: des
1: pubs.
0: Ouais.
1: C'est quoi?
0: Belvita m'avait proposé un truc.
1: Ah, pas mal.
0: Ouais,
1: pour
0: le
1: petit déjeuner.
0: Ouais.
1: Parce que tu travailles tôt?
0: J'ai dit non pour l'instant.
1: Bah, pourquoi pour l'instant?
0: Parce
2: qu'il mange pas de Belvita.
1: Si jamais tu vois,
3: tu changes d'avis.
0: Si financièrement je sens que
1: voilà, tu vois. Mais sur le côté,
0: si vous voyez à un moment de tout, tu vois par exemple Cadmerad,
1: oui,
0: quand tu vois la pub Grand Frais, tu te dis qu'à mon avis il a eu un troisième tiers.
1: Papa Mobile, ça a pas beaucoup marché, hein.
0: Il a eu un troisième tiers provisionnel qui était un peu violent, quoi, tu vois.
2: Ouais, mais il a dû prendre une tonne, hein.
0: Bon, allez, on finit avec le hater maison. C'est donc un message qui est destiné à quelqu'un de l'équipe.
1: Bah, là, c'est nous tous, mais c'est un peu original parce que je comprends pas trop le rapport avec la radio. Je change de radio, il pue. Et j'arrive pas à comprendre ce rapport. Je l'ai analysé.
0: Pue, bah, si, quand tu pues, c'est que t'es pas bien, c'est que c'est de la merde.
1: Bah, c'est que tu sens mauvais pour moi,
0: oui,
1: quand tu pues.
0: Bah,
1: comment tu peux sentir notre odeur? Après, perso, je me suis pas douchée ce matin. Donc peut-être que c'est à cause de moi.
0: C'est par extrapolation, tu vois, c'est une façon de dire. Comme tu dis, you suck, c'est en anglais, tu vois, et ça veut pas dire que tu.
1: Oui,
0: c'est le même.
1: Heureusement.
0: Son of Legend, San Francisco, c'est tout de suite, c'est sur Fun Radio.
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11: 6h25, c'est Fun Radio. Il y a Anso qui nous a envoyé un message. Foutu vacances. Vous allez me manquer, la famille. Bon, il y aura un petit peu de best-of. Ça va vous faire du bien de vous sevrer un peu de nos conneries. Et Romane qui dit, comment s'est passé le grand oral d'Anatole? Moi, j'ai raté le mien, je pense. Oh, c'est gentil, c'est mon fils. Écoute, il a plutôt cartonné, il est content. Ah.

0: 10h28, c'est Fun Radio. Mardi aujourd'hui, nous sommes le 30 juin. Il y a Karina tout à l'heure qui nous posait cette question. Il y a l'expo Toutankhamon qui va avoir lieu tout l'été à Paris avec des objets qui appartenaient à Toutankhamon. Elle a posé cette question. Mais si vous, il devait rester trois objets marquants de votre vie, il y aurait quoi?
1: Ouais, parce que Toutankhamon, lui, il va avoir des chars et tout. Hein.
2: Il va avoir des chars.
1: Toi, t'auras un char?
0: Non, j'aurais pas de char. Alors, j'aurais un micro, je pense.
1: Ouais. Voilà,
0: parce que ça représente un peu ma vie. J'aurais mon robot KitchenAid.
1: Très bien. Okay. Oh, le tombeau pourri, quoi.
0: J'aurais mon robot KitchenAid.
1: Ouais.
0: Et j'aurais un bouquin, je pense.
1: Ah ouais.
2: Lequel?
0: Quel livre?
1: Une BD?
0: La première gorgée de bière.
2: Alors, tu m'en as parlé de ce livre.
1: Livre ou c'est une passion?
0: De l'herbe. Non.
2: La première gorgée de bière,
1: ouais. J'ai pas lu celui-là.
0: C'est le père de Vincent Delerme, le chanteur.
2: D'accord.
0: Philippe Delerme qui a écrit ça. C'est, tu sais, les trucs. Oh putain, je veux pas parler de littérature à 6h20.
2: Oh bah ça va, attends.
0: C'est ce sentiment que t'as quand tu fais la première chose, le goût de la première chose, tu le retrouves jamais.
2: D'accord.
0: Ton premier baiser amoureux que t'as fait.
2: Oui.
0: Il aura jamais, t'auras jamais les mêmes frissons quand tu le feras avec quelqu'un d'autre. Bah, c'est ça, la première gorgée de bière.
2: D'accord.
0: C'est la première fois que tu vas aller dans un endroit. C'est super. Et du coup, tu veux absolument revenir dans cet endroit. Mais quand tu y retournes, même si c'est toujours super.
1: C'est
0: ça
1: moins
0: reste
1: super.
0: Hein. Un peu moins super parce que t'as pas l'excitation de la première fois.
1: Ok. Ouais, voilà. C'est une bonne reco pour cet été.
0: Voilà.
1: C'est
0: pas mal. En plus, le bouquin, je crois qu'il fait 90 pages. Hein. Vraiment, c'est,
1: un
0: tout petit. Ouais, vraiment. Une heure à tout péter. Ce serait quoi, toi, Sohan?
2: Alors moi déjà ce serait des boules caisses pour les voisins,
0: ouais.
2: Parce que je suis altruiste et je sais que je ronfle.
0: Ouais. Ensuite je dirais. Morte, hein, tu sais.
2: Ouais, mais les autres peut-être.
0: D'accord.
2: Pas, on sait pas, il
0: okay.
2: Y a un doute. Hein.
0: Ok.
2: Et alors le deuxième, je dirais toute ma collection des DVD de Desperate Housewives parce que
0: ouais.
2: Je trouve que ça me correspond, c'est un peu léger, etc., etc.
1: Ouais.
2: C'est
1: ouais.
2: Cool. Et un ballon de foot parce que j'aime le sport, j'aime le foot.
0: Tu serais qui toi dans les Desperate Housewives?
2: On en a discuté en plus avec Karina, ma copse.
1: C'est Gabriel, je pense.
2: Moi, Gabriel.
0: Ouais.
2: Et
0: ou
2: toi,
0: Linette.
1: Non, moi,
2: Linette,
1: je suis entre Linette et Brie.
2: Ouais. Moi, c'est Gabriel. Et un peu Suzanne, non?
0: Sébastien, peu, bonjour. Ah bah non, il n'y a pas Sébastien.
1: Il n'est pas là, Sébastien?
0: Non, il n'y a pas Sébastien. Mais il y a Émilie qui est là. Bonjour, Émilie.
3: Bonjour, la famille.
1: Salut, Émilie.
0: Ce serait quoi, toi, Émilie?
3: Un appareil photo.
1: Ouais.
3: Ma peluche.
1: D'accord. Ouais. C'est une peluche de quoi?
3: C'est un gros chien que j'ai depuis 25 ans et que j'amène partout.
1: Ok.
0: T'as quel âge, Émilie?
3: 26 ans.
0: Ah d'accord, okay. Vraiment, c'est celui qui partage ta vie depuis le début, d'accord,
3: c'est
0: très
3: ça.
0: Bien. Et puis quoi d'autre?
3: Mes Vans.
0: Ah ouais.
1: Ok. Elles sentent un peu?
0: Et si elles sentent pas, c'est pas les Vans, hein,
1: ouais.
0: Excuse-moi.
3: J'achète 15 fois les mêmes, quoi.
0: Mais oui. C'est quoi? C'est celle à damier noir et blanc ou pas?
3: Ouais, c'est ça.
0: Ouais, bah pareil.
1: Les
0: moi
1: classiques.
0: Aussi. Ouais, c'est les classiques, mais c'est les
1: elle
0: plus
1: belles. Elle marche toute seule.
0: Mais bien
3: exactement.
0: Sûr.
3: Exactement.
0: Émilie, je te fais des bisous.
3: Bisous.
1: Bisous, Émilie.
0: Another talk to you, c'est ce qui va arriver sur Fun Radio. Pour l'instant, les infos, 6h30.
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0: Clément Bouygues pour les infos de ce matin, salut Clément.
5: Salut Bruno, salut à tous. Soleil sur la moitié sud du pays, passage nuageux éclairci sur le reste du pays, 23 degrés à La Rochelle, 27 à Lyon.
0: Et toujours 4 départements qui sont en vigilance orange canicule ce matin Clément.
5: Oui, le Var, les Alpes-Maritimes, la Corse sont concernés par cet épisode caniculaire. Justement, le premier Sébastien Lecornu a dégainé ses premières mesures. Hier, la livraison d'ici la semaine prochaine de 30 000 climatiseurs dans les hôpitaux. Il a également prolongé le niveau 3 du plan Orsan, le plus élevé pour faire face à la tension hospitalière et donc mieux gérer l'afflux de patients dans les hôpitaux. L'affaire Liana prend un nouveau tournant judiciaire. La mère de Rosa, une autre victime présumée du principal suspect, porte plainte contre le garde des Sceaux Gérald Darmanin pour mise en danger de la vie d'autrui et de non-assistance à personne en danger. Rosa avait porté plainte contre Jérôme Barella 9 mois avant la mort de Liana. Son dossier n'avait pas été traité.
0: Monaco est en état d'alerte.
5: Une violente explosion a retenti hier soir dans un quartier résidentiel de la Principauté. Il s'agit d'un colis suspect. 3 personnes sont blessées, dont 2 grièvement parmi les victimes. Un riche oligarque ukrainien. Le suspect, lui, est activement recherché à Monaco et en France. La piste terroriste est privilégiée par les autorités monégasques. Nouveau ralliement pour Édouard Philippe dans la course à l'Élysée après Maude Bréjean. Eric Woerth affiche à son tour son soutien. L'ancien ministre du budget estime que le maire du Havre a le profil dont la France a besoin pour répondre aux difficultés du moment. Édouard Philippe doit tenir un grand meeting ce dimanche à Paris. Le Maroc sera bien en 8e de finale du mondial. Les Lions de l'Atlas sont éliminés ce matin. Les Pays-Bas au tir au but. Le score était de 1 partout au bout du temps réglementaire. Les partenaires d'Hakimi défieront le Canada au prochain tour. Autre surprise cette nuit, l'élimination de l'Allemagne face au Paraguay. Les Allemands ont perdu au tir au but. Et tous derrière les Bleus, ce soir, les partenaires d'Ousmane Dembélé vont affronter la Suède à 23h. Le vainqueur de ce match affrontera en huitième de finale le Paraguay. Parmi les autres matchs ce soir, Côte d'Ivoire, Norvège et Mexique, Équateur.
0: On finit avec la météo de cette journée.
5: Quatre départements donc en vigilance orange canicule, le Var, les Alpes-Maritimes et la Corse, des passages nuageux de la Nouvelle-Aquitaine au Nord-Pas-de-Calais en passant par l'Île-de-France. Grand soleil donc sur le pourtour méditerranéen, l'Auvergne-Rhône-Alpes, des orages possibles cet après-midi sur l'est du pays, la région PACA jusqu'aux Vosges, la Corse également connaîtra des averses orageuses. Des rafales de vent avoisinant les 60 km/h sont attendues sur le sud-est. Côté température, il fait de 19 à 31 degrés ce matin, 19 à Saint-Malo, 20 à Deauville, Abbeville, 21 à Redon, Arras, 26 à Arcachon et 31 à Nice.
0: À 10h. 10h34, c'est Fun Radio, les copains. Mardi, nous sommes le 30 juin. On a Aurore qui est avec nous ce matin. Elle est masseuse et énergéticienne.
1: Énergéticienne.
0: Mais j'arrive pas à dire énergie. Je l'ai dit pendant longtemps, j'y arrive plus. Bonjour Aurore.
6: Bonjour Bruno, bonjour la famille.
1: Salut Aurore.
0: À Talent, c'est Côte d'Or, c'est ça?
6: Oui, c'est ça, c'est collé à Dijon.
0: D'accord, très bien. Qu'est-ce que t'aimerais qu'on garde de toi? Tu sais, on parlait de cette exposition là, tout en camon, avec tous ces objets perso qui sont exposés. Imagine, il y a une expo sur Aurore dans 3000 ans. C'est quoi les objets qu'on verra dans cette exposition?
6: Alors moi, il y en aura un peu plus que trois. Il y a ma caisse à outils, mon escabeau,
0: mes draps. Je t'arrête deux secondes. Ta caisse à outils, c'est des outils de quoi?
6: Tournevis, marteau,
1: ruban.
0: Ah, t'es une grosse bricoleuse.
1: Ah oui.
6: Alors, grosse bricoleuse, non, mais j'aime bien réparer. Et mon héros, c'est MacGyver.
0: Ok.
6: Et mon ami et partenaire en affaires, enfin, sur le cabinet, m'a surnommé MacGyver et je suis très fière de ce
0: surnom. C'est bien. Alors, il y aura quoi d'autre en plus de la crise d'outils?
6: Alors, les draps de massage, parce que j'adore ce métier et voilà, c'est génial d'offrir des moments merveilleux aux gens, du repos, de l'apaisement, enfin bon, voilà.
0: Bah, tu parles comme ça parce que t'as jamais eu Patrick Bruel en client.
6: Oui, bon, j'avoue.
0: Et t'aurais quoi d'autre?
6: Et il y aurait mon four, parce que j'aime faire de la cuisine, j'aime offrir des bons repas, et je fais du pain, je fais des scones, je fais des tartes. Au cabinet, pour la fête des mères et des pères, j'ai fait des
1: coups financiers.
0: Ouais. Oui, toi, tu t'es occupé pendant le Covid, hein. on le sait, on a bien compris. Hein.
6: je ne vois pas de quoi vous voulez parler, jeune homme.
0: Aurore, passe une belle journée en tout cas.
6: Merci.
0: Merci de nous écouter le matin. Il est 6h36.
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0: Les amis, à 9h à l'instant sur Fun Radio, il est 6h39 et je suis tombé sur TikTok sur un sosie vocal de Céline Dion.
1: Ah
0: ouais, une nana qui s'amusait à reprendre les Sunlight des Tropics. Si la vraie Céline ne la chante pas à la Défense Arena, après ouais. avoir entendu ça, franchement, je serais déçu.
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0: Franchement.
1: C'est pas mal. Elle fait ce que Soen fait quand elle chante. Elle fait un truc comme ça avec sa voix.
3: Ça, Karina, elle déteste.
0: Ouais, c'est son...
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0: Non, c'est pas le soleil, c'est le sunlight. Mais comment t'arrives à faire ça?
3: Les manières.
0: Oui, c'est ça.
1: C'est ça le secret.
3: Mais tu sais que c'était hyper à la mode à l'époque dans les années 2000. Ouais. Tout début 2000.
0: Dans Popstar, oui. je me souviens. Ouais. Popstar, c'était une émission pour les plus jeunes qui nous écoutent. C'était un télécrochet. Et en général, il y avait une file d'attente.
1: Énorme.
0: De plusieurs centaines de mètres avant la salle où ils faisaient les auditions. Et donc, le caméraman s'arrêtait et les nanas faisaient ça. Refais-moi un petit exemple.
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0: Et moi, tu sais ce que c'était, mon rêve? Mon rêve, c'était de passer avec Karina. Karina aurait conduit le scooter.
1: Ah ouais.
0: Et moi, j'étais derrière avec une rame.
1: Oh. T'as peur du bonheur.
0: Sur les têtes, hein?
1: Ah, c'est horrible. Mon Dieu.
0: Très, très énervant. Très, très énervant. Je suis tombé également sur la championne des réponses stupides dans un jeu télé. Elle a participé vendredi dernier à Tout le monde veut prendre sa place.
1: Ouais.
0: Le jeu avec Cyril, juste après moi, sur France 2, Cyril Ferraud. Et donc, vous allez voir, on est pas mal.
4: Quel monument est représenté sur le logo du Paris Saint-Germain?
5: Ah, Notre-Dame de Marseille, hein.
0: Notre-Dame de Marseille. Bon, et cela dit, ce serait pas surprenant puisque hier, l'Olympique de Marseille a mis en ligne les nouveaux maillots de l'OM pour la saison prochaine.
1: Ouais.
0: Et le mannequin qui porte le maillot a un tatouage Paris sur le bras. Je suis tombé sur ce truc hier.
1: C'est fou de faire ça.
0: Et là, je me suis dit, tu sais quoi? Franchement, on a des champions.
1: C'est
0: le mec a écrit Paris sur le bras. Ils s'en sont rendus compte après la mise en ligne. Donc après, discrètement, ils ont mis un petit coup de Photoshop pour enlever le
1: dos.
0: C'est extraordinaire. Elle va être bien cette saison.
1: Même les Marseillais veulent pas porter leur maillot.
0: C'est quoi? Moi, je suis supporter, je suis en dépression. Shakira va arriver là dans moins de 5 minutes sur Fun Radio. Et puis vous allez jouer avec nous. 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
2: 16h45, c'est Fun Radio. On apprend qu'hier, en pleine canicule, il y a un groupe de 50 à 60 Français qui a envahi une piscine en Allemagne et a obligé à l'évacuation de l'établissement. Bon, hé, pour une fois que c'est les Français qui envahissent les Allemands. Hein.
3: Chacun son tour.
2: Ça va, et on a le droit à une petite revanche. Fun Radio, Dance Music, voici Shakira, là, tout de suite.

0: viens de capter quand même, alors qu'on passe le titre depuis un mois et demi, qui a donné le nom des pays dedans.
1: Ouais. Ben oui, mais elle parle français aussi dedans.
2: Allez, allez, Dai Dai, Iko, allez, allez, let's go. Mmh. Elle parle plein de langues.
0: Excusez-moi, moi je savais
1: mais
0: pas
1: alors,
0: qu'elle
1: faisait. Mais alors, pas pareil.
0: Hein?
1: J'ai pas du tout capté.
2: Mais elle est footix, là, vous passez votre temps à regarder la Coupe du Monde, vous savez même pas ce que chante Shakira.
0: Oui, mais moi je sais qui est l'attaquant des Pays-Bas.
2: C'est Zidane.
1: C'est pas vrai.
0: Il y a quelqu'un qui va faire son entrée au musée Grévin. Je vais vous en parler tout à l'heure. Pour le coup, je suis assez surpris.
2: D'accord.
0: Je vous en parle dans 10 minutes. Pas du tout français, international. Grosse star internationale. Pour l'instant, on joue. Are you ready? On se speed la nouille, comme on dit dans ces cas-là. C'est pour ça que je me suis dépêché. Il y a Nico qui nous attend, il a pas que ça à foutre. Il habite à Cléder, c'est en Bretagne. Bonjour Nicolas.
3: Bonjour.
1: Salut Nico.
2: Coucou.
0: Ben, ça fait plaisir de t'avoir Nico. C'est où Cléder en Bretagne?
3: C'est sur la pointe, vraiment ouest-ouest.
0: C'est-à-dire ouest-ouest. Finistère, bout du Finistère?
3: Oui, c'est ça.
0: Très bien.
2: Plus au bout, t'es dans la mer, quoi.
0: Il y a du Cunyaman.
3: Ouais,
0: est-ce qu'il y a du bon Cunyaman?
3: Ah, bah, carrément.
0: Ouais. Moi,
3: ils tombent un peu sur les hanches, quoi.
0: Le jour où ce sera la fin du monde, je me suiciderai au Cunyaman.
1: Ah, qu'est-ce que c'est bon. C'est très bon. C'est quand même grave.
0: Vraiment. Ouais, mais tu sais que tu vas mourir, tu vois. Donc, je te jure. Vraiment, je crois qu'il y a.
3: C'est des bons vivants, les Bretons.
0: Ouais, évidemment. Ouais, des bons vivants, et des fois, on se demande comment vous continuez à vivre. Vu ce que vous vous foutez dans la tronche, je peux te dire que des fois, j'ai fait 2-3 fêtes en Bretagne. Moi, ça s'est fini avec le SMUR, hein, vraiment. À un moment, tu te dis, bah, les gars, sont pas humains, en fait. Vous avez un foie qui est indexé, qui est dans un sac à côté, c'est pas possible. Bon, Nico, en arrivant ce matin sur Fun Radio, sans rien faire, tu as gagné 4 cadeaux.
1: Une télé, une caméra sport 4K, t'as aussi gagné un bracelet sport et un pack Fun Radio.
0: Ces cadeaux sont à toi, il faut que tu les gardes en répondant correctement à 4 questions que je vais te poser. Chaque mauvaise réponse, c'est un cadeau qui disparaît. Est-ce que tu es prêt?
3: Oui, je suis prêt.
0: Allez, première question. Le premier musée entièrement consacré à l'art généré par l'intelligence artificielle vient d'ouvrir ses portes à Los Angeles. C'est vrai ou c'est faux?
3: C'est vrai.
0: Ouais. Il s'appelle Dataland. C'est le premier espace entièrement dédié aux œuvres créées par l'intelligence et avec l'intelligence artificielle. Nicolas, tu gardes tous tes cadeaux. Deuxième question. La pygophilie, P-Y-G-O-P-H-I-L-I-E, c'est l'attraction pour les personnes de grande taille. C'est vrai ou c'est faux?
3: C'est faux.
0: Ouais, c'est faux. C'est l'attraction pour les gros culs.
1: Ah.
0: Alors c'est plus joli de dire les grosses fesses, mais
1: oui.
0: Le résultat est le même. Nicolas, tu gardes tous tes cadeaux. Troisième question. Une application permet de collectionner les chats de rue comme les Pokémon, c'est vrai ou c'est faux?
3: C'est vrai.
0: Ouais. Ça s'appelle Catch Cat. Il suffit de photographier un chat croisé dans la rue pour l'ajouter à sa collection avec son niveau, sa rareté et ses statistiques.
2: D'accord. Ouais. Il y a beaucoup d'ennuis dans ce monde. Hein.
0: Ouais. Surtout plutôt que de l'aider, ce pauvre chat de rue. Hein, c'est ça le truc. Hein. Nicolas, tu gardes tous tes cadeaux. Voici la dernière question. Le lieu le plus isolé de la Terre s'appelle le point Bozo, B-O-Z-O, comme le clone. C'est vrai ou c'est faux?
3: C'est vrai.
0: Ouais.
1: Non, c'est faux.
0: C'est faux.
1: Mais non, c'est le point Nemo.
0: C'est le point Nemo. C'est con, parce que le point Bozo, ça me faisait rire. Comme il y a un point rouge au milieu de l'océan, j'aimais bien l'idée. Le point Nemo est situé à plus de 2600 km de toute terre émergée dans l'océan Pacifique.
1: Ils en parlent dans le Vendée Globe en général, ils passent juste à côté.
0: C'est bien de poser Carina là, en hélicoptère.
2: J'adorerais y aller.
0: Voilà. Tu sais quoi, loin de tout. Et
2: loin de
0: tous.
2: Vous.
0: Bon, t'as perdu la télé à cause de cette dernière question, mais tu repars avec la caméra Sport 4K, le bracelet Sport et le pack Fun Radio. Bravo.
3: Ah, déjà, merci à vous.
0: Je vois que t'es accompagnant de personnes en situation de handicap. À mon avis, avec la canicule, ça n'a pas dû être simple, hein, l'histoire.
3: Non, après, on fait attention à eux, on ferme les volets, on les hydrate plus, et puis on est aux petits soins pour eux, de toute manière.
0: Eh ben, merci pour ça, bravo. Nico, on t'embrasse.
3: Merci à vous.
1: Bisous.
0: 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Jennifer Lopez, là, tout de suite, remixé par Guetta.
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2: 6h57 chez Fun Radio. Bon réveil les copains, il y a le coup de pression qui va arriver là, j'aime bien. Dans 10 minutes, le coup de pression, vous vous inscrivez maintenant. Bruno par SMS 74 900, si vous êtes en France, 63 22, si vous êtes en Belgique. On a un beau cadeau à vous offrir ce matin.
3: Un séjour pour deux personnes, direction Argelès-sur-Mer. Donc c'est au Grand Hôtel Le Lido, c'est un hôtel 4 étoiles. Vous avez une vue magnifique sur la mer, vous avez un accès privé à la plage. C'est le moment pour vous de décompresser, de vous ressourcer, d'avoir la clim aussi dans vos chambres, ça fait toujours du bien. Donc franchement, c'est 100% détente et un petit dépaysement qui fait plaisir.
2: Notre Ducon a plus de 80 ans, il a un peu pété les plombs, c'est Karina qui l'a trouvé, c'est comme les vieux qui à l'époque étaient persuadés que les Allemands allaient revenir.
3: Ouais.
2: Bah, on est dans le même
3: C'est un mec il a dévissé.
2: Il a tiré sur les gendarmes pour une raison improbable. Mais pour l'instant, j'aimerais vous parler du musée Grévin. Est-ce qu'il y a des gens qui sont allés récemment au musée Grévin? C'est mieux ou pas maintenant?
4: Non, mais c'est toujours sympa en fait. Moi j'aime bien.
5: Pourquoi tu dis non? Moi j'y suis allée l'année dernière. C'est sympa la partie Christina, The Voice et tout.
2: Toi tu es allée avec tes enfants?
5: Oui,
2: ils ont
5: reconnu adoré.
2: Les gens ou pas?
5: Oui, franchement, ils veulent se prendre en photo à côté, notamment Gims, ils ont adoré.
4: Il y en a qui sont bien faits, mais d'autres,
2: Je crois que c'est les anciennes. Les anciennes statues étaient pas super. Si vous avez eu la chance d'aller à Londres une fois, il y a un musée à Londres de statues de cire, qui est d'ailleurs à l'origine des musées de statues de cire, c'est le musée de Madame Tussaud.
5: Ouais.
2: Et c'est vrai que pour le coup, chez Tussaud, il y avait des statues de fous. Moi, la première fois que je suis allé au musée Grévin, excusez-moi, mais j'ai eu un fou rire.
4: Oui, mais tu rigoles. Moi, j'étais allée au musée Grévin pour l'inauguration de la statue d'Éric Antoine. Quand ils ont dévoilé la statue, c'était Kev Adams, hein.
2: Bon, il y a un nouveau qui fait son arrivée au musée Grévin demain, c'est Bad Bunny.
4: Ah, il va falloir beaucoup de cire, hein.
3: Il est grand.
5: Il n'est pas si grand,
4: mais
5: Karina.
4: Mais quoi? Il est grand.
5: Il n'est pas réputé pour être grand, non?
4: Ah bon?
2: On a parlé du caleçon, je crois.
4: Oui, je pense aussi.
2: Alors, il est de passage en France pour ses concerts à Marseille et Paris, mais il sera pas là pour inaugurer sa statue. Vous savez que je suis tombé sur 2-3 infos, il faut quand même 6 mois pour réaliser une statue. Celle de Bad Bunny a été réalisée à partir de photos.
5: Oui, parce qu'il est pas venu du coup.
2: Il est pas venu faire les empreintes. Les cheveux sont implantés un par un en respectant bien l'implantation originale et même les épis. En général, ils sont collectés dans des salons de coiffure, c'est des vrais cheveux qui sont mis sur la tête des personnalités. Il y a de nombreux gardiens qui ont travaillé pour le musée qui décrivent une sensation de malaise la nuit venue, la sensation d'être épié. C'est vrai que ça
4: bien
2: fait un
4: sûr,
2: peu bizarre.
4: Ça
2: et les gars
4: flipper.
2: Ont vu une nuit au musée avec Ben Stiller, je pense que ça doit rajouter un peu le truc. Il y a environ 200 statues exposées, mais il y en a plein qui dorment au cimetière des statues de cire du musée Grévin. Comme Gérard Depardieu, par exemple, qu'ils ont enlevé, qu'ils ont descendu le truc. Ouais,
4: ouais. Ah ouais, quand il y a polémique, c'est merci, au revoir.
2: Il doit jouer à la belote avec l'abbé Pierre. Fun Radio, bon réveil les copains, il est 7h.
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2: Les infos avec Clément Gouitz. Bonjour Clément.
6: Bonjour Bruno, bonjour à tous. Le Var, les Alpes-Maritimes, la Corse en vigilance au orange canicule. Passage nuageux éclairci en Ile-de-France, 24 à Paris, 27 à Dijon.
2: La taxe sur les petits colis est suspendue.
6: Cette taxe de 2 € avait été lancée en mars dernier pour encadrer les importations low cost en provenance des pays asiatiques. Le gouvernement a donc décidé de la suspendre dès demain, jour où l'Union Européenne dégaine un nouveau droit de douane de 3 € sur ses envois. Dans le viseur, les plateformes asiatiques comme AliExpress, objectif harmoniser les règles et éviter une double peine pour les consommateurs. Les écologistes dénoncent un retour en arrière inacceptable. Le Sénat a voté dans la nuit une mesure permettant la réintroduction en France de 2 pesticides interdits. Parmi eux, l'acétamipride, un insecticide toxique pour la biodiversité, potentiellement pour la santé humaine. L'examen du projet de loi d'urgence agricole doit se poursuivre aujourd'hui. Plus de 800 amendements doivent encore être examinés.
2: Dernier jour du brevet des collèges pour les élèves de 3e.
6: Après l'histoire géo et les sciences hier, place à l'épreuve de mathématiques ce matin entre 9h et 11h. L'après-midi sera consacré à un écrit de langue vivante étrangère, mais uniquement pour les candidats libres. Les résultats seront publiés entre le 7 et le 10 juillet prochain en fonction des académies. Attention, risque d'incendie dans le sud, les Pyrénées-Orientales, l'Aude, l'Hérault, le Gard, les Bouches-du-Rhône et le Vaucluse ont été placés en risque élevé d'incendie aujourd'hui. Ils seront même en alerte rouge demain en raison du vent. On a attend des rafales jusqu'à 80 km/h. On connaît la première affiche des huitièmes de finale du mondial. Le Maroc, qui a éliminé ce matin au tir au but les Pays-Bas, défiera ce samedi l'un des pays hôtes, le Canada. Autre surprise, l'élimination de l'Allemagne, défaite au tir au but face au Paraguay. Le Paraguay affrontera au prochain tour le vainqueur de la rencontre France-Suède. France-Suède, c'est ce soir à 23h et c'est à suivre sur M6. Le Brésil, lui, s'est imposé dans les dernières minutes hier, 2-1 face au Japon.
2: On finit avec la météo de ce mardi, Clément.
6: 4 départements, vigilance orange, canicule, le Var, les Alpes-Maritimes, la Corse, des passages nuageux de la Nouvelle-Aquitaine au Nord-Pas-de-Calais en passant par l'Île-de-France, grand soleil sur le pourtour méditerranéen, l'Auvergne-Rhône-Alpes, des orages possibles cet après-midi sur l'est du pays, la région PACA jusqu'aux Vosges. Côté température, ce matin, elle fait de 19 à 31 degrés, 19 à Lorient, 21 à Redon, Arras, 24 à Paris, Thionville, 27 à Lyon. Et puis si vous êtes à Bastia, à Nice, il fait actuellement 31 degrés cet après-midi. Midi, il fera de 19 à 35 degrés, 23 à Lille, 35 à

0: Bonjour les copains, mardi aujourd'hui c'est le 30 juin. Oh, quelle bonne idée d'avoir choisi Fun Radio. Vous êtes sur Fun, vous savez que vous avez du son qui vous réveille. Le nouveau Martin Garrix est chez nous avec Ed Sheeran, ça s'appelle Reveal It. Alors si vous êtes sur Fun Radio pour la première fois ce matin et vous dites ouais mais moi les nouveaux sons c'est pas trop mon truc, je préférais ce que je faisais il y a 10 ans, c'était quand même vachement mieux. J'ai aussi évidemment Rihanna Man Down. Oh, il était bien ce truc.
1: Le rom pom pom pom. J'adore ce titre.
0: Enfin, je peux te dire que. Et c'est quoi la boisson préférée de Rihanna? C'est le rom pom pom pom.
1: On l'a trouvé.
0: Au bout du 20e qui est venu pour me faire cette vanne, j'ai commencé à enterrer des corps dans mon jardin. C'est arrivé. Un coup de pelle.
1: T'as craqué, quoi.
0: Et la team Bruno sur Fun Radio est là comme chaque matin. Il y a Swan.
1: Bonjour.
0: Et il y a Karina.
1: Bonjour.
0: Et il y a Christina.
2: Bonjour.
0: Et il y a vous. Vous envoyez Bruno par SMS au 74 900. On va vous offrir un séjour à l'hôtel Le Lido à Argelès. Ce sera dans une dizaine de minutes. On va parler mariage. Là, dans un quart d'heure, parce qu'il y a quand même deux personnes de cette équipe, et Swan et Christina qui se marient cet été.
2: Oui.
0: Et on a une petite info concernant les mariages. Si jamais vous mariez cet été.
2: Bah, en fait, le truc, c'est qu'avec Swan, on a que ça dans notre fil Instagram. Ah, que ça.
0: Évidemment. Karina, c'est pas prévu, toi?
1: Non, mais moi, je pense à mon fil Instagram et franchement, c'est pas du mariage. Hein. C'est de la détention.
0: 7h05. Pour l'instant, c'est l'heure du con. Du con. C'est un octogénaire, notre du con du jour. Et t'as envie de l'imiter avec un gars qui roule l'air. Fais dans Dieu! Fais dans Dieu! Qu'est-ce qui se passe?
1: Eh ben, c'est exactement ça, Bruno. Il a 82 ans. Il est en Eure-et-Loire. Et ce monsieur, à un moment, je sais pas, il a dû voir une info. Il doit regarder les infos sur Facebook parce que il a mal compris une information. Et il a pensé que la révolution était en marche et que Macron était destitué. Alors, qu'est-ce qu'il a fait? Il a complètement dévissé. Il a pris son fusil de chasse. Il a pris ses munitions. Il s'est retranché dans son jardin en disant révolution. Et quand les gendarmes sont arrivés, il a tiré sur les gendarmes. Il a blessé des gendarmes. Il s'est réfugié, il s'est reclus pendant 4 heures dans son sous-sol jusqu'à ce qu'on réussisse enfin à le faire sortir et à lui dire: monsieur, il n'y a pas de révolution, en revanche il y a une garde à vue.
0: Alors, on a eu des nouvelles il y a 5 minutes, hein. Jean-Luc Mélenchon va bien. 7h06, Fun Radio, la radio de Jennifer Lopez.
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0: Et Guetta.
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0: 7h09, c'est Fun Radio. Un bisou à Benoît qui m'a envoyé ce message en DM. Merci la famille pour chaque matin, chaque sourire, chaque moment mignon, chaque fou rire. Vous êtes mon câlin du matin qui fait du bien.
1: Oh, oh c'est gentil ça.
0: Allez, tu bouges quand même ton cul, Benoît, puis tu pars bosser. Hein, il est 7h10. Hein.
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0: Coup de pression ce matin pour Delphine à Montauban. Bonjour Delphine.
3: Bonjour la famille, bonjour Bruno.
1: Et salut Delphine.
0: Secrétaire administrative.
3: Oui.
0: Dans quel type d'administration tu bosses?
3: Alors c'est pas une administration, c'est une entreprise familiale qui pose des pergolas, des stores, des moustiquaires.
0: Ok.
1: Ah, Akena, la reine des vérandas.
3: Même pas.
1: C'était l'imitation de Chantal là-dessous, ouais. Je la tiens ou pas?
0: T'es au-dessous Chantal là-dessous.
1: T'es
0: Chantal là-dessous, en fait. Bon, Delphine, le coup de pression ce matin te permet, tu l'as entendu tout à l'heure, de gagner un séjour à l'hôtel Le Lido. Tu pars à Argelès et tu vas te faire kiffer le temps d'un week-end. Avec chérie ou amie, c'est toi qui choisis. La règle est simple. Pendant une minute, je vais te poser des questions, d'accord?
3: Oui.
0: Je vais enchaîner les questions et ton but, toi, c'est d'enchaîner les bonnes réponses. Si tu me donnes 3 bonnes réponses à la suite, tu repars avec le cadeau. Par contre, si jamais tu te plantes, tu repars à 0. Pourquoi on appelle ça le coup de pression? C'est que quelle que soit la question que je te pose, il me faut une réponse et surtout, il faut que tu me donnes une réponse du tac au tac. Si jamais tu hésites, tu es éliminé. On est d'accord?
3: On est d'accord. BPM Delphine. À 150, c'est parti.
0: Pas mal, BPM à 150 pour le réveil. Top chrono. De quel mouvement artistique faisait partie le peintre Claude Monet?
3: Le modernisme.
0: L'impressionnisme. Comment s'appellent les habitants de Bourg-en-Bresse?
3: Les Bourg-en-Bressois.
0: Les Burgiens. Qui était le premier empereur romain?
3: Marc Aurèle.
0: Auguste. Quelle partie de la population française a pu voter pour la première fois le 29 avril 1945?
3: Les femmes.
0: Un point. Quel oiseau est le symbole de la paix?
3: La pie.
0: La colombe. Quel pays a accueilli les Jeux Olympiques d'été de 2016?
3: Los Angeles.
1: Ah, ah, c'est petit temps de l'attendre.
0: C'est fort parce que, très honnêtement, t'as donné des réponses pas forcément bonnes, mais dès le début, alors que les questions, s'il te plaît, le mouvement artistique dont faisait partie le peintre Claude Monet, on a deux, trois auditeurs qui ont fait un AVC de l'œil. Hein. Delphine, je te fais des bisous.
3: Je vous embrasse.
1: Bisous Delphine.
0: Prends soin de toi. Bonjour Camille.
4: Bonjour Bruno, bonjour la famille.
1: Salut Cam.
0: 29 ans à Villeurbanne, responsable d'affaires dans un cabinet de géomètre. Camille, est-ce que tu es prêt?
4: Allez, c'est parti.
0: Top chrono. Quel pays a accueilli les Jeux Olympiques d'été de 2016?
4: L'Angleterre.
0: Le Brésil. Qui a réalisé le premier film Jurassic Park?
4: Nolan.
0: Steven Spielberg. Quelle monnaie utilise le Japon?
4: Le yen.
0: Un point. En médecine, que veulent dire les initiales MST?
4: Maladie sexuellement transmissible.
0: Oui, 2 points. Combien de sets faut-il gagner pour remporter un match de tennis masculin en Grand Chelem?
4: 3.
0: Et c'est gagné.
1: Bravo! Merci les MST.
4: Ouais, merci beaucoup.
0: D'ailleurs, on dit l'acronyme, pas les initiales. Mais
1: toi dans le pif.
0: Les MST, ouais, te permettent de repartir avec un séjour. J'ai toujours rêvé de dire cette phrase, je prends radio. Camille, je te fais des bisous.
4: Eh ben, merci, je vous remercie beaucoup, vous êtes géniaux.
1: Bisous, bisous, Cam.
0: Est-ce qu'on n'en aurait pas un autre? Et là, c'est à Christina, la productrice, que je m'adresse.
1: Et je dis oui.
0: Ok. Bonjour, Guillaume.
5: Bonjour.
1: Salut, Guillaume. Salut, Guillaume.
0: Guillaume, salut. Charpentier couvreur à Rouen.
5: C'est bien ça.
0: Mec, les 10 jours qui viennent de passer, t'as bien dû souffrir.
5: Les 10 jours et puis les 10 jours qui arrivent aussi.
0: Ouais, ouais.
1: Mais tu bosses quand c'est comme ça ou c'est chômage technique?
5: Que le matin.
0: Ouais,
5: que
0: le matin. Ouais. Que le matin, ouais. Mais soyez prudents, les gars. Guillaume, t'es prêt?
5: Oui.
0: Top chrono. Quel est le nom du royaume dans la Reine des Neiges?
5: Royaume d'Angleterre.
0: Arendelle. Au Québec, quelle partie de l'anatomie appelle-t-on les gosses?
5: Les couilles.
0: Oui, un point. Quel signe de ponctuation termine une question?
5: Un point d'interrogation.
0: 2 points. Comment s'appelle le chien de Tintin?
5: Milou.
0: Allez, c'est gagné.
1: Bravo, bravo. Et merci Guillaume.
6: Merci les baloches. Ah, décidément.
0: Alors moi, la réponse était les testicules.
5: Oui, oh oui, c'est la même chose.
0: Mais oui, c'est la même chose, évidemment. Et deux voyages qui ont été gagnés. Un grâce à DMST. Le deuxième grâce à une paire de Yux. Je dis, franchement, on est sur une bonne matinée.
6: Ah, ils sont contents. Hein.
0: Et Guillaume, deuxième séjour à Argelès pour toi. On t'embrasse, mon pote.
5: Nickel, merci.
6: Bisous, Guillaume.
5: Bonne journée.
0: Belle journée à toi. Il est 7h15. Merci d'avoir choisi Fun Radio pour vous réveiller. On va parler mariage là dans quelques instants sur Fun avec Soane et Karina après Martin Garrix.
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0: 7h17, merci d'être là sur Fun Radio. 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

0: Mundown, ça va arriver sur Fun Radio, mais pour l'instant parlons mariage. On a deux futurs mariés quand même cet été, et Sohan et Christina. Christina en prom, c'est ça, toi c'est mi-août.
1: Oui, il sera le 15 août.
0: Et toi c'est début septembre.
1: Et moi c'est en septembre, ouais, exactement.
0: On a deux infos mariage. On va commencer avec Sohan.
1: Et ben on va commencer avec moi. Je vais vous dire, ça m'a, alors je sais pas trop me positionner, mais ça m'a un peu ému. J'ai trouvé ça touchant. Je vous emmène en Dordogne. Donc c'est une femme qui s'appelle Laurence qui travaille à Sarlat. Elle est caissière dans un magasin Leclerc.
0: J'ai vu l'image.
1: Et voilà. Et c'est pour ça, si je vous donne le nom du magasin, c'est parce que c'est pas dû au hasard, puisque son, bah du coup, futur mari l'a demandé en mariage dans le magasin. Il y avait tous les clients qui étaient émus autour. Et regardez, tout le monde a entendu cette demande dans les enceintes.
2: Oui, Laurence, Laurence à la cassette, tu savais que j'allais te demander en mariage. Tu savais pas quand, tu savais pas où, tu savais pas comment. Vu que je suis un fan de One Piece, je te fais ça comme Baggy le clown, en grande pompe. Bouge pas, j'arrive. Laurence, me ferais-tu l'honneur de devenir ma femme? Oui ou non?
0: Mais moi, après, je suis un fragile. Mais moi, ça m'émeut, ça.
1: Ah, bah ouais. Oui, je trouve ça très émouvant.
0: Moi, je trouve ça super émouvant.
1: Complètement.
0: Voilà, c'est la, c'est, voilà.
1: Et tout le monde qui applaudit autour, mais je sais pas, je trouve que c'est la magie, quoi. C'est trop, trop beau. J'adore.
3: Et après, elle lui a demandé sa carte de fidélité.
4: Non, c'est trop chou, mais du coup, on a que ça dans notre fil Insta avec,
1: on se les échange.
4: Avec Sohan. Et moi, je suis tombée sur une autre info. C'est un couple qui s'est marié. Donc, c'est Jean et Justin. Ils se sont mariés samedi dans le Tarn. Et en fait, ils ont organisé une activité que j'avais jamais vue à un mariage. Ils ont fait faire à leurs 170 invités un massage cardiaque. Il fallait qu'ils réussissent pour passer l'étape d'après et boire un verre. Et en fait, j'ai trouvé ça génial. Alors, il y a une histoire qui va avec. C'est que Jean, en fait, il a été sauvé par un massage cardiaque il y a quelques années. Et du coup, c'est pour ça qu'ils ont organisé ça. Mais je me suis dit,
1: c'est,
4: tu vois,
1: bien.
4: C'est, ça peut être une activité insolite, hein, mariage.
0: Heureusement qu'il n'avait pas été sauvé grâce à un rapport consenti.
1: Parce que là, bon, ouais.
0: Sinon, ça aurait été une belle partie de Jean Mondaire.
4: Mais vous avez jamais fait des activités un petit peu hors du commun dans des mariages où vous avez été invité, ou peut-être que vous vous êtes marié et vous avez organisé une activité insolite? Ça m'intéresse. Moi, je suis en pleine organisation.
3: Si on avait fait un mariage où il y avait un moment une activité insolite, on était ensemble d'ailleurs, c'était pour le mariage de Mika qui fait la suite. Il avait mis une GoPro sur une bouteille de digestif et du coup, tout le monde buvait à la bouteille et après, ils ont fait un film avec la GoPro.
0: Et je me souviens pas des images.
3: C'est parce que la gnôle était hyper bonne. C'était avant le Covid, hein, parce que t'avais quand même 70 invités qui ont mis la même bouche sur la même bouteille.
1: Ouais.
3: Oui, c'est pas mal, ça fait des souvenirs.
0: Dire, si vous avez des activités de mariage un peu particulières, venez nous le dire. On fait de la radio ensemble, 01 42 48 5000. Et en parlant d'alcool, on est en train de préparer un truc là pour la rentrée et on s'est amusé à ressortir des photos. Je dis souvent, la radio que vous écoutez le matin, il y a beaucoup d'émissions de radio où les gens disent on est potes et une fois que le micro est éteint, les gens se parlent plus. Nous, on est amis dans la vie, donc on se voit tout le temps hors boulot, etc. Et donc, on a ressorti des photos depuis le début qu'on se connaît. Donc, c'est une vingtaine d'années, 15 ans pour certains. Et j'ai ressorti des photos que j'ai envoyées à Karina.
3: Mon Dieu.
0: Karina m'a envoyé ce message, elle me dit, mais la moitié des photos, je ne me souviens même pas.
3: Il y a même des photos qui ont été prises dans mon appartement. Et je dis, mais c'est quoi cette soirée?
4: Bah oui, mais on a eu une vie, hein.
0: Ouais, ah ouais, ouais.
4: C'est, et c'est
0: vie,
4: pas
0: ouais.
4: Fini, hein.
0: Ouais. Et je voudrais pas qu'elle soit mise en avant. Allez, 7h22, bon réveil, c'est Fun Radio. 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
7: 7h24, c'est Fun Radio. Est-ce que vous avez eu une activité insolite à un mariage? Il y a Kathleen qui vient de m'envoyer pour nous, c'était un mariage en moto. Et notre tatoueur était là pour immortaliser votre mariage en tatouage.
8: Ah, génial ça.
7: Ouais. Tatouage de mariage de fin de soirée, 4h du matin. J'ai toujours peur du résultat, moi, en vrai. Rihanna, tout de suite sur Fun.
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0: Rihanna Man Down sur Fun Radio, 7h28. Vous avez fait des animations un peu particulières à votre mariage. Il y a Laurent qui est avec nous, il est à Richebourg, on est dans le 52. Salut Lolo.
1: Ouais, salut Bruno, salut la famille.
2: Salut Lolo.
3: Salut Laurent.
0: T'as fait le jeu de la momie à ton mariage, c'est quoi le jeu de la momie?
1: Oui, alors le jeu de la momie, tu prends une momie, un embaumeur, deux rouleaux de papier toilette et tu enroules.
0: Ah,
1: tout simplement.
0: Ok, d'accord, oui, très bien. Alors, j'étais sur un truc, le gars. Avec du PQ, tu fais une momie autour du gars.
3: Ah, d'accord. C'est marrant, mais j'aime bien, moi.
1: Ça m'étonne intégral, pas. Hein, de la tête aux pieds. Hein. Ouais. Et si ça casse, par contre, faut recommencer tout depuis le début.
3: Ah, d'accord.
0: Ouais, c'est un délire.
3: J'aime bien.
0: Ouais, c'est rigolo, c'est rigolo. Laurent, ouais. Je t'embrasse.
1: Merci, bonne journée, la famille.
3: Bisous.
2: Salut, Laurent.
0: Bonjour, Benoît.
4: Bonjour, ma famille.
2: Bonjour, Benoît.
3: Salut, Ben.
0: Benoît, toi, t'as eu un blind test de générique d'émission télé.
4: Voilà, c'est ça. Donc, animateur de soirée pendant une trentaine d'années. Et donc, j'ai marié un couple qui était fan de Fort Boyard.
3: Ouais.
4: Et au moment du blind test, j'ai envoyé le générique de Fort Boyard et Passepartout est sorti des cuisines pour venir ambiancer.
3: Le vrai ?
4: La salle. Oui,
3: ah,
4: le vrai.
3: C'est énorme. Et attends, son indiscrétion, ça t'a coûté combien ?
4: C'est un ami et moi.
3: C'est un ami à toi ? Ah, c'est voilà. Un ami à toi, Passepartout. Ok, trop bien.
4: Voilà.
3: Trop cool.
4: Voilà.
0: Et ben, c'est un ami à moi aussi, Dédé.
4: Oui, je sais, je sais.
3: C'est un ami par procuration, alors.
4: Voilà.
0: Il est top. André, c'est son nom.
3: Il s'appelle La Seine, lui.
0: Ben, il avait chanté, il avait fait cette chanson, là.
3: Oui. Ah, c'est
0: de
3: ça.
0: Fort Boyard, bien sûr.
3: Mais il bosse aussi à la RATP, non? Moi, l'ai vu en agent.
0: Je crois qu'il a, en agent, c'est-à-dire, il était en maillot de bain, il faisait des
3: bruits.
0: Non, je crois qu'il a arrêté, il me semble.
3: Tant mieux.
0: Benoît, je te fais des bisous, mon pote.
4: Gros bisous l'équipe, bonne vacances.
3: Bisous.
0: Ciao, ciao. Et il fait toujours partie de la nouvelle version de Fort Boyard. Oui. Je suis saucé, moi, l'idée de voir la nouvelle
3: Muraille
0: version.
3: Aussi.
0: Il y a passe muraille, bien sûr.
3: Et il y a pas passe sanitaire, non.
0: Non, il y a.
3: Oh oui.
0: Bonne vanne.
3: Merci, ça me fait plaisir.
0: Non, passe muraille, je crois qu'il y a plus. Il y a non, il y a passe temps et passe partout, je crois. Je sais plus, ça fait longtemps. Ça, tu sais, ça y est, ça fait 5 ans que je vais plus, moi, au Fort.
3: C'est une grande famille, les passes.
0: C'est pas ces trucs, ouais. Je passe. Je passe dans tous les trucs. Gims arrive après les infos. Fun Radio, 7h30.
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0: Les infos avec Clément Gouitz. Bonjour Clément.
6: Bonjour Bruno, bonjour à tous. Le Var et les Alpes-Maritimes et la Corse en vigilance orange. Canicule, passage nuageux éclairci en Île-de-France et ailleurs. 21 degrés à Rennes et 30 à Cassis.
0: Et on attaque les infos avec ce coup dur pour les écologistes.
6: Le Conseil d'État a autorisé de manière définitive la poursuite du chantier de la 69 Toulouse-Castres. C'est donc un long feuilleton du judiciaire de 3 ans qui prend fin. Les écologistes jugent cette décision incompréhensible dans le contexte actuel. Le collectif La Voie Libre va saisir la Commission européenne d'une plainte contre l'État français pour tenter d'interrompre ce chantier. Cet axe de 50 km est censé raccourcir d'une vingtaine de minutes le trajet entre Toulouse et Castres qui nécessite aujourd'hui environ 1h15 de voiture. La taxe sur les petits colis est suspendue. Cette taxe de 2 euros avait été lancée en mars dernier pour encadrer les importations low cost en provenance des pays asiatiques. Le gouvernement a donc décidé de la suspendre dès demain, jour où l'Union européenne dégaine un nouveau droit de douane de 3 euros sur ses envois. Dans le viseur, les plateformes asiatiques comme AliExpress, objectif harmoniser les règles et éviter une double peine pour les consommateurs.
0: Monaco est en état d'alerte.
6: Une violente explosion a retenti hier soir dans un quartier résidentiel de la Principauté. Il s'agit d'un colis suspect. 3 personnes ont été blessées, dont 2 grièvement. Parmi les victimes, un riche oligarque ukrainien. Le suspect, lui, est activement recherché à Monaco et en France. La piste terroriste est privilégiée par les autorités monégasques. Gérald Darmanin devant l'Assemblée nationale aujourd'hui. Objectif défendre son projet de loi sur la justice criminelle. Le ministre a promis de supprimer la mesure phare, le plaidé coupable en matière criminelle après le rejet du texte en commission. Gérald Darmanin fait face depuis l'affaire Liana aux appels à la démission d'une partie de la classe politique et à la colère des avocats et magistrats. Tous derrière les Bleus, ce soir, les joueurs de Didier Deschamps défient la Suède à 23h. Le vainqueur de ce match affronteront en 8e de finale le Paraguay. Le Paraguay qui a éliminé cette nuit l'Allemagne au tir au but. Le score était de 1 partout au bout du temps réglementaire.
0: On finit avec la météo de cette journée.
6: Quatre départements, vigilance orange, canicule, le Var, les Alpes-Maritimes et la Corse, des passages nuageux de la Nouvelle-Aquitaine au Nord-Pas-de-Calais, en passant par l'Île-de-France. Grand soleil sur le pourtour méditerranéen, l'Auvergne-Rhône-Alpes, des orages possibles cet après-midi sur l'est du pays, la région PACA et jusqu'au Vosges. Il fait ce matin de 19 à 31 degrés, 19 degrés à Lorient, 20 à Abbeville, Houlgate, 24 à Paris, Épinal, 26 à Mimizan, vous êtes à Bron ou encore Dijon, il fait 27 degrés, la maximale ce matin c'est à Bastia et Menton avec 31 degrés.
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0: 7h34, c'est Fun Radio. UGL va arriver dans la demi-heure avec Jamaican Bam Bam. Et Afrojack avec Sia. Away Tonight. Bienvenue sur Fun Radio, je m'appelle Bruno, Sohan est là.
3: Bonjour.
0: Et il y a Karina.
3: Hello.
0: Et il y a Christina.
3: Coucou.
0: Et dans quelques instants, il y aura Didier Deschamps. Il sera avec nous. Je ne vous en dis pas plus. Le temps d'écouter Gims.
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0: 7h36, c'est Fun Radio. Mardi, nous sommes le 30 juin. Bon réveil les copains. Dans quelques instants, nous allons jouer au jeu des 5000. Romain est avec nous. Bonjour Romain.
1: Bonjour Bruno, bonjour la famille.
2: Salut Romain. Salut.
0: Romain, bonjour. C'est toi qui choisis ton thème pour le jeu des 5000 de ce matin.
1: Oui. Alors, c'est le
0: thème, attends, vous allez voir, il est pointu. Mais c'est fort, il peut gagner de l'argent grâce à ça. C'est quoi ton thème?
1: Alors, c'est le championnat du monde MotoGP 2025.
2: Ah, voilà, t'as été précis.
0: Mais bien sûr. C'est quoi? C'est comme ça que tu vas les niquer, les auteurs de l'émission. Tu vois, qui vont préparer un truc sur le Grand Prix de MotoGP 2025 et qui n'y connaissent strictement rien. Tu vois, par exemple, le son de moto.

0: Ah.
1: Alors c'est des listes de quoi?
2: C'est des listes de joueurs, mais leur nom va vous faire deviner quelque chose.
0: Ok, d'accord.
2: À vous de deviner de quoi qu'il s'agit.
1: D'accord. Merci Didier.
2: Eh bien c'est parti, ils sont convoqués pour cette liste. Alain Dain. Sarah Tatouille. Enzo Topi.
1: C'est vraiment la dernière semaine.
2: Elvis Versa. Laura Lyon.
0: Oui.
2: Et capitaine d'équipe, Monsieur Mokhtar Zan.
0: C'est la fête du cinéma?
1: L'équipe Disney?
2: Oui, c'est les films Disney, plus généralement. Les films Disney, que j'aime beaucoup,
1: bien,
2: oui.
1: Merci.
2: Vous en voulez une autre?
1: Oh, oui, c'est oui. La salle de trop. Oui. Mais c'est bien d'avoir ce recul, je trouve.
0: Une autre.
1: Vraiment. Allez, une autre.
2: Ils sont convoqués pour cette liste. Marco Lanta. Simon Choix. Sylvie Vmandimanche. Marco Tidien. Tar Ratata. Et invité d'honneur pour ce match, Monsieur Guérou de la Fortune.
0: Ah, les émissions télé.
1: Des jeux
2: oui,
1: télé.
2: Les jeux télé. Très que drôle, j'aime bien regarder. Oui.
1: Merci.
2: J'aimerais bien faire Koh-Lanta. Je lance une bouteille à la mer. Encore une?
0: Oui.
1: Ah, ouais, avec plaisir, avec plaisir.
2: Sont convoqués pour cette liste. Monsieur Rémi Molette.
0: Oh non.
2: Alba Bibel.
1: C'est de la merde.
2: N'Golo Kanté. Romain Ster. Tom de Savoie. Et capitaine d'équipe, José Aumoine.
0: J'aime beaucoup José Aumoine.
1: Moi, je suis fan d'N'Golo Kanté.
0: Personnellement. C'est les fromages.
1: C'est la liste des fromages.
2: Oui, absolument. Vous aimez le fromage?
1: Oui, on aime beaucoup.
0: Oui.
2: Cool.
1: On a une autre liste ou pas?
2: On a tout à fait une autre liste.
1: Ah, très bien. Il y en a combien comme ça?
2: Ouais, il m'en reste deux. Là.
1: Ah, on va faire deux.
2: Sont convoqués pour cette liste. Théo Funback. John Gelly. Henri Anna. Mathilda Jou. Thomas Vici. Et capitaine d'équipe, Madame... Monsieur, pardon, Sacha Kira.
1: Sacha qui?
2: Sacha Kira.
1: Ah, très bien. C'est la liste des artistes Fun Radio?
2: Oui, absolument.
1: Merci.
2: Bravo, Dai.
1: Allez, une petite dernière. Pour vraiment qu'on finisse sur le haut du truc.
2: Eh bien, sont convoqués pour cette liste. Monsieur Sabas Kett. Didier Barder. Monsieur Joe Ging. Albert Muda. Mélissa Lopette. Sandal Colomwani. Et capitaine d'équipe, j'ai oublié son nom de famille, Polo.
1: Très bien. C'est l'équipe des vêtements d'été.
2: Oui, c'est les vêtements d'été. Pour être stylé à la plage.
1: Merci.
0: Merci Didier.
2: Avec plaisir.
1: Oh, merci, wow. Merci Didier.
0: Mais bonne chance, hein, surtout pour
2: merci
0: ce soir.
2: Merci beaucoup.
0: Ouais. Pour la vie.
1: Ouais. Et puis pour ce spectacle, enfin tout ce qui va aller derrière.
2: C'est en écriture.
1: Évidemment. Les copains, dans quelques instants, UGEL. Jamaican. Bam, bam, sur Fun Radio.
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4: 7h45, c'est Fun Radio et des parents ont amené hier matin des ventilateurs et des clims afin que les élèves passent le brevet dans de bonnes conditions. C'est le deuxième jour aujourd'hui.
5: Hein. Ouais.
4: Après, je sais pas ce qui brasse le plus d'air dans la salle, soit le ventilateur, soit Mathéo qui a rien révisé, qui a rien compris.

0: 7h48, c'est Fun Radio, on joue.
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0: 5000. Romain s'est inscrit il y a une demi-heure pour le jeu des 5000. Romain va jouer avec un thème qu'il a choisi. Il est pointu son thème. Ça va Romain?
3: Ça va et toi Bruno? Bonjour la famille.
4: Bonjour.
0: Bonjour à toi. T'as choisi le championnat de moto Grand Prix, le Grand Prix de 2025.
3: Oui, c'est bien ça.
0: Super niche, super niche. Mais je pense que c'est comme ça qu'on peut déjouer les pièges des auteurs de l'émission et repartir avec de l'argent. Bon, tu connais les règles du jeu des 5000, elles n'ont pas changé. Je te pose 5 questions, tu as 1000 euros par bonne réponse, d'accord?
3: Oui.
0: Ça veut dire 5000 euros à la clé, mais dans les 5 dernières secondes du jeu, on appellera un voleur, un auditeur qui, comme toi, s'est inscrit par SMS, mais il s'est inscrit hier. S'il décroche en disant Bruno sur Fun Radio, il vole tout ton argent. On est d'accord?
3: On est d'accord.
0: On y va sur le thème que tu as choisi. Et donc, vu que tu as choisi le thème, tu n'auras pas 2 propositions de réponse.
3: D'accord.
0: Le championnat MotoGP 2025, première question. Combien de grands prix a compté le championnat de MotoGP 2025?
3: Le championnat, il y a eu 22 grands prix et avec les sprints, ça fait 44 courses en tout.
0: C'est une bonne réponse.
4: Les gars, je vous explique. Il va te dépouiller, lui.
0: Préparez tout de suite le chéquier et commencez à écrire les 5000 balles. Je sens que Romain, il est vénère. Deuxième question. Qui a réalisé la pole position du Grand Prix d'Espagne du championnat de MotoGP 2025?
3: Alors, lequel Grand Prix d'Espagne? Parce qu'il y en a eu 4 en tout.
4: Tu vois, en plus,
0: c'est là où j'ai dit aux auteurs, faites gaffe quand on est des auditeurs pointus. Eh bien, donne-moi un et quoi qu'il arrive.
3: Vas-y. Sur le circuit de Jerez, c'était Fabio Quartararo.
0: Ouais, c'est la réponse que j'attends.
4: Oh là là là.
0: Il est fort. Deuxième question, bonne réponse, 2000 euros. Voici la troisième. Avec quelle écurie Marc Marquez a-t-il remporté le championnat de MotoGP 2025?
3: Ducati les Novo Team.
4: C'est pas vrai, mais c'est incroyable.
0: 3000 euros. Quatrième question. Qui a réalisé le meilleur tour du Grand Prix de Grande-Bretagne du championnat de MotoGP 2025?
3: Alors là j'ai un doute. Il me semble que c'est Marco Bezzecchi.
4: C'est bien quand t'as un doute, ça te fait gagner 1000 balles en plus.
0: 4000 euros. Cinquième et dernière question. À quelle date s'est terminé le dernier Grand Prix du championnat de MotoGP 2025, le Grand Prix moto de la communauté valencienne?
3: Le 16 novembre 2025.
4: Bravo. Rien à dire.
0: Là je dis, mais quel panache. 5000 euros cash. Romain, mais c'est là où le jeu des 5000 prend tout son sens.
3: On est bien d'accord.
0: Souvent, dans le jeu des 5000, des fois, des auditeurs arrivaient à décrocher les 5000 euros, mais un peu au pif. Là, pour le coup, t'y allais au talent. Et nous, évidemment, ce qu'on aimerait, c'est que ces 5000 euros, tu les gardes parce que tu les as mérités. Seulement, la règle du jeu des 5000, c'est qu'il va falloir appeler un voleur.
3: Oui.
0: Pendant que tu as joué avec nous, nous avons fait un tirage au sort. Un tirage au sort qui a été effectué hier parmi les SMS que j'ai reçus. Enfin, le tirage au sort a été effectué ce matin, mais parmi les SMS que j'ai reçus hier. J'avais donné 10 secondes. En 10 secondes hier, j'ai reçu 14 SMS. Et c'est donc un de ces 14 numéros de téléphone que je vais appeler maintenant en direct. Ok?
3: Ok, allez, croisons les doigts.
0: La personne a 5 secondes pour décrocher. Si elle décroche en disant Bruno sur Fun Radio, tes 5000 deviennent les 5000 du voleur ou de la voleuse. On est d'accord, Romain?
3: On est bien d'accord.
0: J'appelle quelque part en France ou en Belgique, en direct sur Fun Radio, dans 3 minutes.
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2: Il est 7h55. Romain a joué avec nous il y a 3 minutes. Romain, il a bluffé tout le monde. Romain !
3: Oui !
2: Ça a été un collab sur le championnat de moto GP 2025, mais je le dis pour les gens qui vont jouer au jeu des 5000, hein, soyez très cibles sur votre questionnaire et vous allez voir, c'est comme ça que vous pouvez gratter de l'argent.
4: Oui.
2: 5000 euros cash pour toi ce matin, on va appeler un voleur.
3: Allez, c'est parti.
2: J'ai reçu hier 14 SMS sur les 10 secondes données pour les voleurs, c'est donc un de ces 14 numéros de téléphone que je vais appeler maintenant en direct. La personne que j'appelle n'a pas été prévenue. Elle a été tirée au sort, mais on l'a pas prévenue en disant « Dis donc, c'est toi qui vas passer à l'antenne ce matin. » Elle a 5 secondes pour décrocher. Elle doit pas dire allô, elle doit pas dire bonjour, elle doit juste dire Bruno sur Fun Radio. Si c'est le cas, elle vole tes 5000 euros. On est d'accord ?
3: On est d'accord.
2: Romain, j'appelle quelque part en France ou en Belgique.
5: Bonjour, vous êtes sur la messagerie du 07 82 4 26. Ce message après le signal sonore. Une fois l'enregistrement terminé, vous pouvez raccrocher.
3: Ah, c'est pas vrai.
2: Je ne comprends pas pourquoi les gens s'inscrivent et le lendemain nous laissent sur répondeur.
3: Moi, je
4: les
3: remercie fortement.
4: C'est amplement mérité.
2: On est sur le répondeur du voleur ou de la voleuse. Il y avait 5000 euros cash à prendre ce matin. 5000 euros que tu viens de gagner, Romain. Bravo!
3: Merci beaucoup.
2: Bravo à toi, mec. Tu nous as toutes et tous scotché, on s'est dit le mec est vraiment vraiment fort.
3: Grand passionné surtout.
2: Ben oui, non mais mec, alors au-delà du passionné, parce que moi j'ai des passions dans la vie, mais alors, même sur toutes les passions que je peux avoir, quand c'est pointu comme ça, bravo, c'est du panache. Ben,
3: merci beaucoup, en tout cas j'ai passé un super moment et c'était un grand plaisir de vous avoir au téléphone. Je suis vraiment merci beaucoup. Merci du fond du cœur.
2: Romain, passe de belles vacances, on t'embrasse.
3: Merci à vous aussi l'équipe.
4: Bisous. Oh, ah ben, vont être belles les vacances là. Hein.
2: Ouais, 5000 balles, je te confirme, ça fait plaisir. Vous voulez être voleur ou voleuse demain ?
1: Attention, tu veux gagner de 1000 à 5000 euros cash demain matin ? Prépare-toi.
2: Encore une fois, déjà rien ne vous oblige à jouer. Voilà, le but, c'est pas de vous assommer à coups de SMS, c'est de vous permettre de gagner de l'argent sans rien faire. Ce matin, le voleur ou la voleuse aurait pu prendre 5000 euros. Juste en décrochant. Et en disant Bruno sur Fun Radio. Donc en fait, le truc est simple. Si vous êtes capable de décrocher votre téléphone, si vous êtes capable de dire Bruno sur Fun Radio, vous êtes capable de jouer demain, mais il va falloir être rapide.
1: Tu as 5 secondes.
2: Ouais, c'est le seul jeu où vous vous inscrivez en décalage. Vous jouez ce matin pour être appelé demain matin. Au top chrono, vous envoyez Bruno 74 900 si vous êtes en France, 63 22 si vous êtes en Belgique. La plupart des radios vous demandent de vous inscrire plusieurs fois dans la journée. Pourquoi ? Parce que ça rapporte du pognon. C'est pour ça que volontairement, moi, je rends fou la direction de Fun en donnant des fenêtres courtes. Comme ça, il y a moins de SMS. Mais le but, c'est que les gens gagnent pas de les assommer avec du fric. 5 secondes pour vous inscrire. 3, 2, 1, top chrono !
1: Le jeu des 5000, tu décroches, tu dis Bruno sur Fun Radio et tu voles le magot.
2: Le matin, vous vous réveillez, faut tout gérer. Le petit-déj, les enfants, si vous avez des enfants, les transports, les fringues. Mais t'as oublié de me repasser ce truc, c'est une galère. Alors laissez-nous gérer la musique. Voilà. On aura ce qu'il faut, quoi qu'il arrive, pour vous accompagner sur le chemin du taf. Awake Tonight, Afrojack arrive. Ou encore Jason Derulo.
4: Ah oui,
2: bah, bien sûr.
4: Il fait plaisir, là.
2: Je savais qu'il ferait plaisir. Il va faire plaisir également, c'est le Ducon du Kong. Swan nous a trouvé pour 8h du matin. Imaginez Gilles Boulot.
4: D'accord. Ouais.
2: Le présentateur
4: journaliste,
2: bien sûr. JT de 20h, tu vois. Et puis le gars vrille.
4: Oh, j'aimerais bien.
2: Ouais, ben c'est ce qui s'est passé dans un autre pays. Swan nous en parle après les infos, justement. 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
2: Dance. Dance. Comment ça va, Clément?
6: Ah bah ça va bien.
2: Clément Gouitz pour les infos de ce mardi 30 juin.
0: Bonjour Bruno, bonjour à tous. Soleil sur la moitié sud du pays, passage nuageux éclairci sur le reste de la France. 23 degrés à La Rochelle, 27 à Lyon.
2: Et on a toujours 4 départements qui sont en vigilance orange canicule ce matin.
0: Le Var, les Alpes-Maritimes et la Corse sont concernés par cet épisode caniculaire. Justement, le Premier ministre Sébastien Lecornu a dégainé ses premières mesures hier. La livraison d'ici la semaine prochaine de 30 000 climatiseurs dans les hôpitaux. Il a également prolongé le niveau 3 du plan Orsan, le plus élevé, pour faire face à la tension hospitalière et donc mieux gérer l'afflux de patients dans les hôpitaux. L'affaire Liana prend un nouveau tournant judiciaire. La mère de Rosin, une autre victime présumée du principal suspect, porte plainte contre le garde des Sceaux Gérald Darmanin pour mise en danger de la vie d'autrui et de non-assistance à personne en danger. Rosin avait porté plainte contre Jérôme Barella 9 mois avant la mort de Liana. Son dossier n'avait pas été traité.
2: Les écologistes dénoncent un retour en arrière inacceptable.
0: Le Sénat a voté dans la nuit une mesure permettant la réintroduction en France de 2 pesticides interdits, parmi eux l'acétamipride, un insecticide toxique pour la biodiversité, potentiellement pour la santé humaine. L'examen du projet de loi d'urgence agricole doit se poursuivre aujourd'hui. Plus de 800 amendements doivent encore être examinés. Nouveau ralliement pour Édouard Philippe dans la course à l'Élysée après Maud Bréjean. Éric Woerth s'affiche à son tour son soutien. L'ancien ministre du budget estime que le maire du Havre a le profil dont la France a besoin pour répondre aux difficultés du moment. Édouard Philippe doit tenir un grand meeting ce dimanche à Paris. Le Maroc sera bien en 8e de finale du mondial. Les noms de l'Atlas sont éliminés ce matin. Les Pays-Bas au tir au but. Le score était de 1 partout au bout du temps réglementaire. Les partenaires d'Hakimi défieront le Canada au prochain tour. Entre surprises cette nuit, l'élimination de l'Allemagne face au Paraguay. Les Allemands ont perdu au tir au but. Et puis ce soir, les Bleus vont affronter la Suède à 23h, Côte d'Ivoire, Norvège à 19h et Mexique-Équateur à 3h du matin.
2: On finit avec la météo de ce mardi.
0: 4 départements donc en vigilance orange canicule, le Var, les Alpes-Maritimes, la Corse, des passages nuageux de la Nouvelle-Aquitaine au Nord-Pas-de-Calais en passant par l'Île-de-France, grand soleil sur le pourtour méditerranéen, l'Auvergne-Rhône-Alpes, des orages possibles cet après-midi sur l'est du pays, des rafales de vent avoisinant les 60 km/h sont attendues dans le sud-est. Côté température, il fait de 19 à 31 degrés, 19 à Brest, 21 à Vannes, Cambrai, 24 à Paris, Tonnerre, 26 à Biscarrosse, la maximale c'est à Villeneuve-Loubet ou encore Bastia avec 31 degrés, et cet après-midi il fera 32 à Ajaccio.

0: 8h03, 30 secondes. Merci d'être là. C'est Fun Radio ici, je m'appelle Bruno et on a une mission tous les matins avec l'équipe. C'est vous réveiller, que vous arriviez à vous marrer au moins une fois dans la matinée, que vous arriviez à ne pas vous endormir et à vous rendormir. On sait comment ça se passe. Il fait chaud, il y a du foot. Pour ceux qui sont fans de foot, vous vous couchez tard et le matin ça pique un peu du nez. Et ben on est là pour que le nez ne pique plus.
1: Ouais, on est un peu vos mamans qui se lèvent avant vous pour tout préparer.
0: C'est exactement ça. Il y a Karina qui est là.
1: Bonjour.
0: Il y a Sohan.
1: Bonjour.
0: Il y a Christina.
2: Coucou.
0: Oui, car Pino cette semaine est en congé de paternité.
2: Oui, il profite de sa petite Suzanne qui est née vendredi.
0: Il profite.
1: Il s'en occupe surtout, il change des couches, il donne des biberons,
2: il aide.
1: Il lave.
2: Vrai coup de main.
0: Il fait pas grand chose pour l'instant.
2: Oh, si, il fait beaucoup de choses.
1: Il t'a dit qu'il se la coule douce un peu?
0: Il est un peu sur le foot quand même.
2: Ah, il m'a envoyé des vidéos hier, il s'en occupait.
0: Oui, il est un peu sur le foot. Oui, sur les vidéos, on sait tous. On a tous fait des vidéos où on est en train de courir en disant. Voilà, et puis en fait, on a couru sur 10 mètres le temps de faire la vidéo et puis le temps du reste, on a marché, on sait comment ça se passe. Les copains, dans quelques instants, il y a le jeu des 30 secondes qui vous permet de repartir avec une PlayStation 5. Vous vous inscrivez maintenant. Pourquoi? Parce que ce matin, vous allez pouvoir choisir la personne qui va vous accompagner pour jouer. Il y a eu une égalité hier. Bruno par SMS, 74 900 pour vous inscrire. Ce sera dans une dizaine de minutes, dans la demi-heure. Open back for to the floor et pour l'instant le Ducon du con. Le Ducon du con toutes les heures, c'est quelqu'un qui n'est pas en une de l'actu, mais quelqu'un qui est dans l'actu. Et pour le coup, il pourrait pas y être plus dans l'actu puisque notre Ducon du con est présentateur de journal télévisé, Sohan.
2: Je vous emmène en Italie. Alors, c'est pas un simple présentateur, c'est l'un des présentateurs les plus connus d'Italie. Donc, il est vraiment à la tête d'une chaîne d'information en continu. Donc, vraiment grand monsieur qui a 61 ans, qui s'appelle Alessandro Baracchini. Et en fait, il fait toute son émission, Alessandro. Et au bout d'un moment, il y a trop de couacs techniques. Il y en a marre, ça bug beaucoup, la régie, ça fonctionne pas, voilà, il y a un truc qui va pas et il y a eu le couac technique de trop. Donc lui pensait qu'il n'était plus à l'antenne à ce moment-là et en voulant s'énerver contre la régie, il a levé ses deux majeurs, donc a fait un double fuck, un double doigt d'honneur à la régie. Sauf que Alessandro était en direct à la télé et ce qui s'est passé, c'est qu'il a été convoqué et Alessandro est mis à pied. Il ne travaille plus, donc il va falloir rendre des comptes sur ce geste. Il a dit que ce geste avait dépassé ses pensées, qu'il était un peu surmené, et voilà, trop énervé.
0: Mais oui,
2: et donc il s'est excusé.
0: Ce que les gens comprennent pas, c'est que quand t'es seul comme ça face à une caméra, derrière toi il y a une équipe et que bah c'est un travail un délire de duettiste.
2: Ouais.
0: Tu vois, c'est un peu comme un animateur radio et son réalisateur. Je donne souvent cet exemple là. C'est comme si tu faisais un spectacle de trapèze volant.
2: Bien sûr.
0: Spectacle de trapèze, il y a deux trapézistes et ils se font une confiance aveugle l'un l'autre et ils savent que quand il y en a un qui se jette dans le vide, l'autre le rattrape. Et c'est ce qu'on fait tous les matins avec Lucas.
3: Toujours. Je
0: le
3: te rattrape.
0: Nombre de fois où je suis tombé.
1: Multifracturé le gars.
0: Comment vous dire? C'est-à-dire que moi c'est un miracle. Uniquement ce que je fais là le matin, c'est un miracle. C'est-à-dire, ce genre de couille avec un journaliste qui pète les plombs à l'antenne, ça passe tous les ans dans les bêtisiers à la télé.
1: Mais il y en a un français
0: qui est très célèbre.
1: C'est
0: un truc qui date des années 80, je crois. C'est un journaliste de TF1 qui s'appelait Ladislas des Hoyos, qui est en train de faire un duplex pendant le journal de TF1. Et il y a un problème technique avec la lumière. Et donc, il est enregistré. Il est à l'antenne et il pète les plombs avec René. Et René, c'est le caméraman et qui a la lumière également.
4: Je sais pas où elle est, je la vois pas. Tu peux pas mettre ça derrière pour éclairer la caméra aussi, s'il te plaît? Voilà. Tu le mets derrière le truc, comme ça je le
5: vais. Je t'opère avec mon trou du cul par hasard?
4: Dis donc, t'arrêtes de gueuler, René! T'arrêtes de gueuler, bordel! Je vois pas où est la caméra.
5: Ça me fout, moi.
4: Bon, allez, tiens.
5: La lumière,
4: allez.
5: Merde.
4: T'es terminé.
1: Ça tourne!
0: Et tu veux pas que je t'éclaire ton trou de cul, par exemple? J'adore ce genre de phrase.
1: Ouais.
0: Il est 8h07, les amis. Ici, c'est Fun Radio. Afrojack, David Guetta, Sia, c'est Awake Tonight.

0: 8h10, ça fait la une de l'actu forcément ce matin et on en parle sur Fun Radio, l'équipe de France de foot qui affronte la Suède ce soir, 23h, ce sont les 16e de finale de la Coupe du Monde, ce sont les premiers matchs à élimination directe, hier il y a l'Allemagne qui a perdu, il y a le Brésil qui a gagné, ce soir c'est donc France-Suède, je dis pas qu'on est favori. Juste que Patrick Bruel a plus de chances de rechanter sur scène que nous de perdre.
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0: Elle est à Ajaccio, Elodie, et je peux te dire qu'elle a la belle vie. Bonjour Elo.
3: Bonjour la famille.
4: Salut, comment
5: ça va?
4: Quelle avance d'habiter en Corse.
5: Bah, mais il fait chaud là, en Corse.
3: Ah oui, très chaud, on est en canicule. Ah.
0: Ben, oui, forcément, mais c'est la Corse.
3: C'est ça.
0: Cadre de santé là-bas.
3: C'est bien, oui, ça, Elodie.
0: Sois la bienvenue chez nous. Tu joues ce matin.
3: Merci beaucoup.
0: Face à Julien. Il est à Lugos. On est en Gironde. Il est poseur de menuiserie. Bonjour, Julien.
6: Bonjour, Bruno. Bonjour, la famille.
4: Salut, coucou. Julien.
0: Bon, c'est une PlayStation 5. Voilà, on va pas vous faire la pub de la PS. Hein. Vous la connaissez, la PlayStation 5. C'est le dernier modèle qu'on vous offre ce matin. À celui ou celle qui sortira vainqueur du jeu des 30 secondes. La règle, en 30 secondes, on essaye de vous faire deviner des mots issus d'une liste qu'on nous confie au dernier moment. Celui de vous deux qui a le plus de mots repart avec le cadeau. Ok ?
3: Ok.
6: C'est ok.
0: Hier, il y a eu une égalité. Ça veut dire que ce matin, vous avez la possibilité de choisir qui va jouer avec vous. Mais attention, j'avais fait quelque chose la dernière fois qui nous avait fait marrer. Donc, je vais faire la même chose ce matin. Julien, tu vas choisir la personne qui va jouer avec Elodie.
6: Sohan.
0: Elodie, tu joueras donc avec Sohan. Elodie,
4: c'est horrible.
0: Elodie, tu vas choisir la personne qui va jouer avec Julien.
3: Christina.
5: Tu vois, je reste dans le clan des nuls. Hein. C'est fort.
6: Parfait, parfait.
3: Mais
0: c'est
3: non,
0: fou
3: mais
0: parce
3: non.
0: Que le
3: mais
0: jeu
3: non,
0: des 30 secondes,
3: faire,
0: tu ne l'as pas fait depuis combien de temps? Depuis plus d'un an.
5: Oui, 2 ans même.
0: Ouais, c'est fou hein, que les gens se souviennent que t'étais mauvaise.
5: J'ai laissé des traces.
0: À ce point-là. Eh ben, Julien, c'est toi qui vas commencer avec Christina.
6: Allez, c'est parti.
0: Christina, en général, elle a cette spécificité, c'est-à-dire que pour faire deviner un truc, elle peut dire « c'est dans une maison ».
5: Ouais, on va être connectés, ça va bien se passer.
0: Julien, t'es prêt ?
6: Je suis prêt.
0: Julien, Christina, 3, 2, 1, top chrono.
5: Ok, c'est pas léger, c'est...
6: lourd.
5: Oui. L'été, pour se rafraîchir, on mange des... Ah. C'est... Je deviens vieille, je perds là.
6: Mémoire.
5: Ouais, en ce moment, c'est un examen que je passe, c'est mon... C'est en ce moment, ils passent leur quoi, les lycéens?
6: Diplôme.
5: Non, oui, mais ça s'appelle comment?
6: Brevet.
5: Non, l'autre?
6: Bac.
5: Oui, Emmanuel Macron, c'est le?
6: Président.
5: Oui, c'est un machin, c'est un?
6: Truc.
5: Ouais, mais c'est trop tard.
6: Ah.
0: À l'arrivée, ça fait 4 bonnes réponses, Julien.
5: Et pourquoi on m'a pas accepté glace?
0: C'est parce que l'arbitre qui est Agathe a décidé de ne pas l'accepter. C'est elle maintenant.
4: Ça a buzzé
0: la patronne,
4: et quand ça buzz, et ben c'est pas tout. Accepté. C'est 4 points.
0: Elodie, c'est toi qui joues maintenant avec Sohan. Est-ce que tu es prête, Elodie?
3: Je suis prête, c'est parti.
0: Attention, 3, 2, 1, top chrono.
5: Ok, c'est pas au milieu, c'est.
3: Au centre?
5: Non, bah, au contraire, c'est pas au milieu.
3: Derrière?
5: Non,
3: devant?
5: Non. Ça fait un... C'est pas au milieu, c'est
3: sur les côtés.
5: Oui, alors un autre mot. C'est pas au milieu, c'est ok. Tu bois quoi? C'est pas du soda, c'est transparent.
3: De l'eau.
5: Ok, alors ça commence pareil. C'est pas au milieu, c'est.
3: Oh, purée.
5: Ah mais là, moi je peux pas faire plus. Hein.
4: Mais si.
5: Non.
0: Si, bien sûr.
5: Bah c'est autour, tu fais comment?
4: La Terre tourne
5: autour du Soleil.
0: Okay. Ouais.
4: Aïe aïe aïe. Bon.
5: Ouais.
0: Elodie.
3: Bon, bah tant pis.
5: Bah c'était autour.
0: Pour le coup, tu l'as compris, on ne va pas tourner autour du pot.
5: Oh, mais oui.
0: Bah oui, évidemment.
3: Oui.
0: Elodie, pas de points. Julien, 4 points. Julien, tu gagnes la PlayStation 5.
5: Bravo.
6: Ah, c'est génial, merci.
5: Bravo Julien. Bravo
6: merci
5: Julien.
6: Merci à toi Christina.
0: Merci d'avoir joué avec nous, Julien. La PS5 pour toi. Bon, Elodie, tu vas pas partir les mains vides. On t'offre un kit Bruno sur Fun Radio. D'accord?
3: C'est gentil. Merci beaucoup.
0: Bisous à tous les deux.
3: Bisous la famille.
6: Bisous la famille.
5: Gros bisous.
0: 8h15, c'est Fun Radio et Jason Derulo.

0: 8h19, bon courage aux collégiens. C'est le troisième jour du brevet des collèges aujourd'hui. Programme maths et langues étrangères.
1: C'est chaud.
0: Langues étrangères, tu commences au collège.
1: C'est l'anglais.
0: Sixième,
1: c'est Hello, my name is.
0: Mais y a pas que ça. Comme langue, t'avais quoi?
1: Moi, j'ai pris anglais et en seconde langue, j'avais pris italien.
2: Oh, classe.
1: Ouais, très chic et j'étais très forte et j'ai tout oublié.
0: T'avais quoi, toi, ce soir?
2: Moi, c'est anglais et espagnol.
0: Et toi, t'es bilingue en anglais?
2: Alors bilingue, ça va. En vrai, je me débrouille plutôt bien.
3: Les gens qui disent ça va, ils sont bilingues.
1: Ça va. Chris, t'avais quoi, toi?
4: Moi, je suis complètement trilingue. Français, anglais, espagnol.
1: Quel mytho.
2: T'avais pas fait allemand?
0: Moi, j'avais anglais, espagnol.
1: Et latin.
0: Et latin, mais c'est une langue morte, donc
1: du coup,
0: ça sert pas.
4: Mais et toi, Bruno, pour le coup, t'as gardé toutes tes notions d'anglais et d'espagnol. Tu parles plutôt bien les deux langues. Tu comprends, quoi.
0: Non, espagnol, c'est galère. Anglais, ouais, ça va.
1: Ouais, espagnol, on te lâche en Colombie. Tu restes, quoi.
4: Dis-nous des phrases. Et dis-nous une phrase, on essaye de deviner ce que tu dis.
0: Es posible par l'ami de hablar espagnol. Je fais
1: c'est
0: ça à chaque fois.
1: Ça fait la traductrice.
0: À donde está la hacienda de Karina?
1: Où est la maison de Karina? Ouais.
0: Porque vamos a comer?
1: Parce que j'en vais manger.
0: La cocina de Karina?
1: La cuisine de Karina.
0: Yo creo que la cocina de Karina.
1: Je pense que la cuisine de Karina.
0: Está la mejor cocina.
1: Est la meilleure cuisine.
0: De Paris.
1: De Paris. Oh, c'est gentil ça. T'es gentil en espagnol.
2: mais c'est vachement bien.
4: Moi, je parle un peu libanais.
1: Ah.
0: Vas-y.
4: Alors, vous allez essayer de deviner ce que je dis.
1: Ouais.
4: Anna Tehkeshwey Lebnene.
1: Ah, t'as acheté une tombe Keshwey
0: avec Adnan. J'ai pas dormi, je pue de la gueule.
4: Anna, je.
0: Ouais.
4: Tehke, je parle.
1: Ouais.
4: Keshwey.
0: Ouais.
4: Un peu. Le Libanais Lebnene. Anna Tehkeshwey Lebnene.
0: Tu sais quoi? Lançons un truc. Vous parlez une autre langue couramment, vous arrivez à l'antenne, vous nous dites une phrase dans cette langue, on essaye de deviner de quelle langue il s'agit.
4: Ah yes, très bien,
2: j'adore
4: ça.
2: L'idée.
0: C'est pas mal ça.
1: Ouais, très bien. Très bien.
0: Un
1: t'as
0: petit
1: de bonnes idées aujourd'hui.
0: Ouais. Merci.
1: En fait l'espagnol.
0: C'est gentil. Et Lucas nous fera une phrase en français, on essaiera de la comprendre. Ok Lucas.
5: Ok.
0: Voilà. Restez sur Fun Radio les amis, on écoute au Fun Back.
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19: Mais quel panache!
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7: 8h25, c'est Fun Radio. Ludo qui a envoyé quand même comme message en DM. Bon, bah, il fait froid ce matin, vous êtes là pour nous réchauffer le cœur. Bah, mec, t'es où?
6: Mais t'es où? Dis-nous où t'es, on arrive.
7: Ludo, tu nous dis où t'es, puis on arrive, hein, Lulu, y a pas de souci. 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Four to the floor, c'est Offenbach.

0: et Fun Radio. Mardi aujourd'hui, on est le 30 juin, les amis. Dans quelques instants, on ouvre les portes du tribunal de Carina après les infos de 8h30.
1: Et je vais vous parler de la pire technique de drague qui existe dans un aéroport.
2: Ah, d'accord.
0: L'assommage.
1: Ouais, mais on n'est pas loin.
0: Bonjour Simone.
3: Bonjour.
1: Salut Simone.
2: Bonjour Simone.
3: Bonjour.
0: Ouais, alors c'est un garçon. Alors
3: donc c'est Simone. Oui, c'est un garçon avec une barbe.
0: Alors oui, bah alors, et comme on a dit, vous appelez, vous nous dites une phrase dans une langue, on doit deviner quelle langue c'est. Là, pour le coup, si tu t'appelles Simone et que t'es un garçon, j'ai déjà un petit doute. Vas-y, dis-nous quelque chose.
3: Alors, grazie a Bruno et à toute la sua équipe, et imparo il francese tutti i giorni.
2: Ah, c'est italien.
0: Alors, c'est bravo à l'équipe, d'accord.
1: Et oui.
2: Bonne journée à tous.
1: Bravo à Bruno et toute l'équipe.
0: Ouais. Et ensuite, il y a toute la journée, mais entre deux, tu nous as dit quoi?
3: J'ai dit merci à Bruno et à toute son équipe. J'apprends le français tous les jours.
0: Ah, c'est bien.
1: J'adore. Ton accent est superbe.
0: Mais oui, non, mais de toute façon, pour pécho, l'accent italien, c'est vraiment
1: mais
0: c'est la
1: ça
0: base.
1: Fait combien de temps que tu parles français?
3: Je suis en France depuis 2012.
1: Ouais, d'accord. Oh oui, donc tu gères hyper bien. Tu connais des gros mots?
3: Ah oh oui,
1: si
3: pas mal.
1: Si tu connais des gros mots, tu sais parler français.
0: Simone, merci d'avoir appelé.
3: Merci à vous, merci encore.
0: Bonne journée. Ciao, ciao. Vous nous dites une phrase et on essaye de deviner en quelle langue. Bonjour Amal.
4: Bonjour.
1: Salut.
0: Amal,
4: bonjour,
0: vas-y. Je t'écoute.
4: Ana kim yom btsamma alaykoum bsiyara, ana wa bchtghel wa ant jed ahla fariq amal. Yalla, ana min wain?
1: Alors, c'est du libanais, c'est tous les jours je vous écoute dans la voiture. Après, j'ai oublié. C'est quoi? Continue la phrase. Tous les jours, je vous écoute dans la voiture. Ensuite. Quand je vais travailler. Ouh, et Anjad, c'est bien sûr. Et après, je l'ai pas.
0: C'est quoi la fin?
4: La meilleure équipe.
1: C'est bien. Merci Amal. Ça fait du bien de t'entendre.
0: Merci Amal.
4: Oui, moi aussi, c'est vraiment superbe.
1: Non.
0: Comment on dit merci en libanais?
1: L'islam.
4: Je suis infirmière libérale et je m'éclate avec vous.
1: Amal.
0: L'islamo.
1: L'islamo. Tikramo.
0: Très bien. Eh ben, merci beaucoup, Amal.
1: Bisous, Amal. Soigne-toi bien.
0: C'est Fun Radio. Parce que ça s'appelle Amal.
1: Amal, la plus mal.
0: 8h31.
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0: Les infos avec Clément Gouitz, bonjour Clément.
6: Bonjour Bruno, bonjour à tous. Le Var, les Alpes-Maritimes et la Corse en vigilance orange canicule. Passage nuageux et des éclaircies sur le reste du pays. 24 à Paris, 27 à Dijon.
0: La taxe sur les petits colis est suspendue.
6: Cette taxe de 2 euros avait été lancée en mars dernier pour encadrer les importations low cost en provenance des pays asiatiques. Le gouvernement a décidé de la suspendre dès demain, jour où l'Union Européenne dégaine un nouveau droit de douane de 3 euros sur ses envois. Dans le viseur, les plateformes asiatiques comme AliExpress. Objectif, harmoniser les règles à éviter une double peine pour les consommateurs. Les soldes prolongés en France jusqu'au 28 juillet, annonce ce matin le ministre du Commerce Serge Papin. Objectif, compenser la faible fréquentation des magasins pendant la canicule. Les soldes devaient initialement se terminer le 21 juillet.
0: Dernier jour du brevet des collèges pour les élèves de 3e.
6: Après l'histoire géo et les sciences hier, place à l'épreuve de mathématiques ce matin entre 9h et 11h. L'après-midi sera consacré à un écrit de langue vivante étrangère, mais uniquement pour les candidats libres. Les résultats seront publiés entre le 7 et le 10 juillet en fonction des académies. Un coup dur pour les écologistes. Le Conseil d'État a autorisé de manière définitive la poursuite du chantier de la 69 Toulouse-Castres. C'est donc à la fin d'un long feuilleton judiciaire de 3 ans. Les écologistes jugent cette décision incompréhensible. Dans le contexte actuel, le collectif La Voix Libre va saisir la Commission européenne d'une plainte contre l'État français pour tenter d'interrompre ce chantier. Cet axe est censé raccourcir d'une vingtaine de minutes le trajet entre Toulouse et Castres qui nécessite aujourd'hui environ 1h15 de voiture. Les Bleus défient ce soir la Suède, c'est à 23h. Le vainqueur de ce match affrontera en 8e de finale le Paraguay. Le Paraguay qui a éliminé cette nuit l'Allemagne au tir au but. Le score était de 1 partout au bout du temps réglementaire. Le Maroc a également créé la surprise ce matin en éliminant au tir au but les Pays-Bas. Les Lions de l'Atlas affronteront le Canada samedi. Deux rencontres au programme ce soir, Côte d'Ivoire-Norvège à 19h et Mexique-Équateur à 3h du matin.
0: On finit avec la météo de ce mardi, Clément.
6: 4 départements en vigilance orange canicule, le Var, les Alpes-Maritimes et la Corse. Des passages nuageux de la Nouvelle-Aquitaine au Nord-Pas-de-Calais en passant par l'Île-de-France. Grand soleil sur le pourtour méditerranéen ce matin. Des rafales de vent avoisinant les 60 km sont attendues sur le sud-ouest. Ce matin, il fait de 19 à 31 degrés. 19 à Brest, 21 à Vannes, Cambrai, 24 à Paris, 27 à Villeurbanne. Et si vous êtes à Villeneuve-Loubet ou encore Bâle, Bastia. Il fait actuellement 31 degrés. Cet après-midi, il fera de 19 à 35 degrés, 23 à Lille, 29 à Libourne, Toulouse et 33 à Nice.
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0: Fun Radio Dance Music dans la demi-heure. Sound of Legends, San Francisco. Et Farruko. Je m'appelle Bruno, soyez les bienvenus sur Fun avec Sohan.
1: Bonjour.
0: Avec Karina.
1: Bonjour.
0: Avec Christina.
1: Coucou.
0: Et on l'impro ce matin. Il y a déjà les fournitures scolaires, les amis.
1: Oui.
0: Ça a déjà commencé, les achats des fournitures scolaires. Putain, mais à ce train-là, dans deux semaines, ils diffusent les premiers téléfilms de Noël sur TF1. Les gens deviennent fous. Bon réveil.

0: Si vous êtes passé à côté de ce son ces 15 derniers jours, c'est que vous avez été hiberné, les amis. Si vous étiez renfermé quelque part, vous sentez de tôle. Voilà, c'est...
1: ça peut arriver. Hein.
0: Mauvais Joe sur Fun Radio, 8h37, c'est l'heure du tribunal. Karina nous fait jouer avec des décisions de justice, des faits divers, ça s'est passé dans le monde, on doit essayer de deviner ce qui s'est passé.
1: Et je vous emmène pour ma première histoire à l'aéroport Martinique-Aimé Césaire, ouais. Où il y a un homme qui a tenté la pire technique de drague qu'on puisse tenter dans un aéroport, et cette technique de drague l'a conduit en garde à vue. Qu'est-ce qu'il a fait? Qu'est-ce qu'il a dit à un agent d'escale?
0: Alerte à la bombe.
1: Ah, c'est ce que j'allais dire. Ouais. Et alors, il a dit ça, il a dit oui, j'ai une bombe dans mon bagage, mais pourquoi est-ce qu'il a dit ça?
2: Ah, parce que genre, c'était pour dire, comme vous, vous êtes une vraie bombe, genre, un truc.
1: Alors,
2: comme ça.
1: Alors, tu sais quoi, je vais te l'accorder, ma Christina, parce que il trouvait l'agent d'escale tellement joli qu'il s'est dit, tiens, je vais l'impressionner, je vais passer pour

0: audacieuse, il s'est arrêté parce qu'il a vu quelque chose sur le bas-côté. Mais qu'est-ce qu'il a vu?
1: Un chat?
0: C'est pas un chat.
1: Genre un épouvantail, un truc comme ça, non?
0: Non, c'est pas un épouvantail, Christina.
2: Un couple qui faisait l'amour.
0: Non.
3: Bah, t'es bien,
0: c'est quoi,
3: toi?
0: C'est quoi tes routes?
3: Bah oui.
2: J'habite à Jouy, moi.
0: Où, toi?
2: Moi, j'habite à Jouy.
0: Ah, mais c'est pour ça, alors.
1: Non, peut-être un petit stand qui vendait genre du sel de Guérande.
0: Non,
2: c'est très niche. Dis donc, peut-être qu'il y avait un chapeautier qui fabriquait des chapeaux.
0: Ben, c'est exactement ça. Bon, on a un chapeautier qui fait. Ben non, ça. Non.
2: Surtout qu'un mec qui fabrique des chapeaux, c'est un chapelier, surtout.
0: Oui, voilà, parce que
1: c'est
0: le chapeautier,
1: c'est un chat.
0: Pas dans Harry Potter, c'est dans un autre film.
2: Les amis, c'était quoi ce qu'il y avait sur cette putain de route?
0: En fait, c'était un monsieur qui a assimilé un malaise. Il a fait genre qu'il était sur le bord de la route, il était évanoui, et quand il y a un bon samaritain qui s'est arrêté et qui était en scooter, l'autre, il a ouvert un œil, bam, il s'est relevé direct, et il est parti avec le scooter. Bon, on est en pleine période des mariages, et qui dit mariage dit enterrement de vie de garçon. Et parfois, les garçons, ils ont de très, très, très mauvaises idées. Ils ont décidé de faire un truc qui est vraiment arrivé dans certains faits divers. Si je vous dis jogging, qu'est-ce qu'ils ont pu faire, ces bandes de débiles?
1: Courir tout nu?
0: Non, ils n'ont pas couru tout nu, c'est encore pire que ça. Ils ont fait semblant de simuler un kidnapping, de kidnapper une nana, une joggeuse, qui était tranquille, peinard, en train de faire son jogging.
1: N'importe quoi.
0: Ils l'ont faussement kidnappée, sauf que la peur, elle a été vraiment réelle. Et cette fille, elle est extrêmement forte et je voudrais la saluer ce matin parce que malgré tout ça, elle a réussi à retenir la plaque d'immatriculation. Elle a réussi à aller jusqu'à la police pour pouvoir donner la plaque. Et ces mecs-là, ils ont été arrêtés et c'est bien fait pour leur tronche. Alors tu peux t'amuser à ton entendre envie de garçon, mais faut pas faire peur aux autres. Voilà, c'est Karina coup de gueule ce matin.
1: Mais t'as raison.
0: Parce que ça fait du bien.
2: Bien sûr. Une petite dernière.
0: Tu veux?
2: Ouais.
0: T'es sûr?
2: Ouais.
0: D'accord, ok, je vous emmène en Angleterre. C'est une dame qui est au supermarché et qui s'est chopée une amende parce qu'elle a oublié un truc dans son caddie. L'histoire, elle est incroyable. Qu'est-ce qu'elle a oublié dans son caddie, cette dame?
2: Son enfant.
0: Non, c'est pas son enfant.
1: Non, un sac de tomates qu'elle avait pas pesé.
0: Non, mais c'est végétal.
1: Ah, c'est végétal?
0: Ouais.
1: Une plante?
0: Non, mais... c'est pas ça. En fait, elle a oublié une feuille de chou. Et alors, l'histoire est que elle rend son caddie et puis il y a la police municipale qui est là. Ils disent « Madame, vous avez jeté un mégot par terre ». La dame dit « Non, désolé, je ne fume pas ». Il a dit « Madame, vous êtes quand même très sale, vous avez laissé une feuille de chou dans votre caddie, vous avez laissé vos déchets derrière vous ». Et elle a eu une amende de 170 euros.
2: J'ai fait là. C'est où ça?
0: En Angleterre.
1: Ah, mais franchement, how dare you?
0: Exactement, c'est ce qu'elle a dit à la police. Elle a porté plainte et du coup, l'amende a été annulée. Donc faites gaffe si vous achetez des choux, ramenez bien toutes les feuilles avec vous.
1: Non, mais c'est fou quand même,
2: cette histoire. Parce qu'il y a beaucoup d'auditeurs qui prennent l'Eurostar pour aller acheter des choux en Angleterre.
0: Mais oui, c'est beau, je pense à eux.
2: Très connu.
0: Bah oui.
2: Sans la Legend San Francisco, c'est maintenant sur Fun Radio. Et puis notre premier de la classe va arriver. Notre nouveau premier de la classe s'appelle Victor. Il va tenter une deuxième victoire ce matin.
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3: 8h44. Bon réveil les amis, c'est Fun Radio mardi. Aujourd'hui c'est le 30 juin. Il y avait un procès cette semaine en appel pour violence conjugale. Il y a Stéphane Plaza qui a déclaré « Oui, j'ai été infidèle ». Ah, on savait qu'il était fan des doubles vasques. Visiblement, il est fan de la W aussi.

0: 8h47, c'est Fun Radio. Il y a Karina qui est tombée sur une nouvelle tendance là, qui cartonne sur TikTok et Insta. Tu vas nous en parler juste avant les infos de 9h. Pour l'instant, il y a Victor qui est avec nous.
1: Vous ouvrez vos manuels d'histoire, page 24. Et en silence!
2: Yeah! Qui sera le premier de la classe de Bruno sur Fun Radio?
0: Victor, notre nouveau premier de la classe, consultant en marketing à Pierre Bénit, c'est dans le Rhône. Comment ça va, Victor?
3: Bonjour Bruno, bonjour l'équipe, tout
4: salut,
3: va bien.
4: Salut Victor.
0: Victor, consultant en marketing, dans quel domaine?
3: Dans les études de satisfaction.
0: Ok, très bien.
3: Voilà.
0: Victor, tu as déjà gagné une fois. Tu as gagné hier. Je rappelle que un premier de la classe peut venir jouer tous les jours avec nous. Tous les jours, il joue pour 100 euros. Je pose 3 questions, j'ai besoin de 2 réponses. 2 bonnes réponses. Et à chaque fois que le candidat revient, il remet son titre en jeu. Alors aujourd'hui, c'est pas beaucoup d'argent. T'as gagné 100 euros hier. Ce matin, tu peux repartir avec 200 euros ou tout perdre. D'accord?
3: Ok.
0: Première question. De quelle région Rouen est-elle la préfecture? La réponse de Victor était donc...
4: connais pas bien ça.
0: C'était la Normandie.
3: Eh oui.
0: Victor, tu n'as déjà plus le droit à l'erreur. Deuxième question. Que veulent dire les initiales de l'Organisation mondiale de foot, la FIFA?
3: La Fédération internationale de football amateur.
4: J'aurais dit amateur aussi. C'est quoi
0: Fédération
4: le
0: Fédération internationale de football association.
4: Ah, c'est pas amateur. Bah oui.
3: En anglais.
0: Victor.
4: Ah mince, c'est pas une victoire, Victor.
0: Non, ça a été rapide ce passage. Tu perds les 100 euros que tu avais cumulés jusqu'à maintenant. Et je te souhaite une bonne journée. On va quand même t'offrir un kit Bruno sur Fun Radio parce que nous sommes des gens qui avons une certaine forme de savoir-vivre.
3: J'en ai aucun doute. Merci beaucoup en tout cas.
4: Merci Victor, c'est dommage.
0: Victor, on t'embrasse.
3: Merci.
0: Mais tu sais quoi? Là, je fais le malin parce que j'ai la réponse sous les yeux, mais je l'aurais jamais
4: trouvé. Tu savais pas, on ne le dit pas beaucoup ce
0: mot. Non, mais surtout, ça veut rien dire, Fédération internationale de football association.
4: Ouais. Bah, c'est eux qui ont choisi, hein.
5: Ouais, bah, c'est, that's life.
4: Appelle le président de la FIFA. Tu lui dis, ton A, là, il sert à rien.
0: Il s'occupe déjà à truquer les tirages pour que l'Argentine gagne la Coupe du Monde.
4: Oh, ça dénonce. Bah, c'est quoi cette histoire?
0: Mais non, mais ça, tout a été fait. C'est-à-dire que là, regarde, le groupe de la France, le trajet de la France pour aller jusqu'à la finale de la Coupe du Monde, si tant est qu'on puisse y aller, elle va à peu près affronter tous les favoris.
4: D'accord.
0: Alors que le parcours de l'Argentine, c'est beaucoup plus simple. Swan, toi qui es la spécialiste du football, on peut le dire. Et du coup, il y a aujourd'hui,
4: j'aime bien le Bruno complotiste.
0: Une cabale qui est en train de dire,
5: parce que il y a ce truc aussi de la boule chaude. Vous savez, quand il y a les tirages au sort.
4: C'est qui, ça?
5: Donc, en fait, tu sais, quand tu tires au sort, t'as plein de boules. Et t'as des boules qui seraient plus chaudes que les autres. Et du coup, ce serait un peu du trucage. On saurait s'il faut toucher ou pas.
4: La boule?
5: Il y a ce truc.
6: Mais pour le coup, si on gagne, on aura plus de mérite.
0: Oui.
4: Mais pardon, qui a les boules chaudes, là?
0: Je comprends rien. Je te dirai, je te rapporte mon mot. Farouko, remixé par Steve Aoki, c'est Yapa qui est tout de suite sur Fun.
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2: 8h54, bienvenue sur Fun Radio, on va payer de la facture, on fait ça tous les matins, de la facture que vous pouvez nous faire parvenir là maintenant. On a un site dédié pour que vous puissiez poster votre facture, c'est-à-dire que vous la prenez en photo avec votre téléphone portable, vous l'envoyez avec votre relevé d'identité bancaire.
3: Rendez-vous sur le site facture.funradio.fr.
2: On demande le RIB parce que les factures, on les paye en instantané. C'est-à-dire que si je vous appelle tout à l'heure, c'est pas un chèque qu'on vous envoie, c'est pas un virement qui va être fait dans deux semaines, c'est un virement instantané. C'est pour ça qu'on a besoin de votre relevé d'identité bancaire.
3: Je voulais vous parler d'un hashtag qui cartonne sur Instagram et sur TikTok. Alors, vous le savez, mon algorithme Instagram est complètement pourri et vérolé.
2: Comment on fait déjà
3: parfois...
2: Quand on va sur Insta, Karina, c'est quoi le truc? Tu
3: c'est
2: vas sur Insta et tu tapes sur
3: en
2: la
3: fait,
2: loupe.
3: En fait, tu tapes sur la loupe et du coup, ça va te donner tes centres d'intérêt, enfin, ce que tu regardes le plus. Alors, faisons-le tous ensemble. Alors, moi, j'ai... Non, je peux pas dire ce que j'ai vraiment.
4: Moi, j'ai que du people et de la santé mentale et du foot.
2: Alors, moi, j'ai des boutons qu'on perce.
4: Qu'est-ce que c'est que t'as, toi?
2: Je sais pas ce que c'est.
4: Mais c'est quoi le truc en haut à droite? C'est visuel, mais qu'est-ce que c'est?
2: Je sais pas ce que c'est.
4: Ça, c'est Karina qui a habité ton algorithme.
3: Enfin, moi, j'ai beaucoup de trucs.
2: Ah non, c'est un morse qui est en train de... C'est un morse.
4: D'accord.
3: Moi, j'ai quand même un croissant en forme de zézette et puis j'ai deux testicules qui se parlent. Mais entre tout ça, je suis tombée quand même sur un hashtag qui s'appelle Solo Life. Et ça cartonne, la Solo Life. Je vais vous expliquer ce que c'est. C'est des influenceuses américaines qui disent que vivre seule et faire des choses seule, eh ben en fait, c'est pas du tout crignos ou quoi que ce soit. C'est vraiment le kiff ultime de tout faire seul, de vivre seul, de manger seul,
4: de dormir seul.
3: Voilà, d'être seul, c'est le nouveau couple, c'est d'être seul.
4: Ok. Après, ouais, il y a plein de trucs que moi j'aime faire seul.
3: Genre quoi,
4: typiquement, une série, j'aime la regarder seul.
2: Ah ouais.
4: C'est un truc que j'aime faire seul.
2: Caca, moi.
4: Non. Rassurant.
5: Tu viens avec moi aux toilettes.
3: Alors sur mon Insta, j'ai vu des toilettes duo.
4: Mais Karina, ça dégoûte.
3: Mais quoi, comme les causeuses à l'époque, c'est marrant, non?
2: Les amis. Mais cela dit, non, mais je peux comprendre. Il y a des trucs que vous préférez peut-être. Mais
4: toi, t'es balade, tu préfères les faire seul avec tes chiens,
2: solo. Ouais,
4: par exemple.
2: Non, mais il n'y a pas que ça. J'aime bien cuisiner seul.
4: Oui, c'est vrai.
2: Tu vois, ça fait partie des trucs parce que t'as pas envie d'être emmerdé.
4: Le shopping seul. Ah bah voilà.
3: Shopping tout seul,
2: évidemment, ouais. Bien sûr. Merci de nous envoyer les images de cette toilette duo parce que vraiment, ça donne envie. Venez nous dire, s'il y a des trucs que vous avez envie ou vous aimez faire seul, 01 42 48 5000, on fait de la radio ensemble sur Fun Radio.

0: Bienvenue sur Fun Radio Mardi. Aujourd'hui, nous sommes le 30 juin. Il y a le Zoom qui va arriver, les amis, avant 9h30. C'est Christina qui gère le Zoom cette semaine, puisque Pinot est en congé paternité. Zoom qui nous amène cette année, Christina, en 1998.
1: Oui, et pourquoi j'ai choisi cette année? Parce que même si vous n'avez pas vécu cet événement, on rêve tous d'une troisième étoile. Et alors justement, je vous emmène. Nous sommes le 12 juillet 1998.
2: Et le match à peine terminé, des centaines et des centaines de milliers de supporters ont envahi les Champs-Élysées. Une fête comme la France n'en avait pas connue, dit-on, depuis la libération. Une communion totale de tout un peuple. Olivier Caroff et Anne Pétulard.
3: Jamais l'Arc de Triomphe n'aura si bien porté son nom. Sous l'œil des géants de l'équipe de France, 1,5 million de personnes hier soir sur les Champs-Élysées. Toute une nuit blanche pour voir la vie en bleu.
1: Et franchement, ça fait rêver. T'imagines pas un tel engouement depuis la libération, ouais. Ils avaient dit à l'époque.
4: C'est fou parce que ça date seulement de 98, ouais. Et t'as l'impression que ça a 1500 ans.
0: Bah, surtout que là, à l'époque, c'était la France Black Bomber. Va regarder CNews maintenant. Farouko arrive après les infos, c'est Fun Radio. On a également notre Ducon de 9h qui arrive. C'est Christina qui est tombée sur la Ducon du con. On est sur une excuse pour excès de vitesse.
1: Oui, je les adore ceux-là.
0: On les aime bien, tu sais, ces gens qui se font flasher puis qui, pour pas perdre leur permis, essayent d'expliquer aux gendarmes pourquoi il faut laisser le permis de conduire. Ce sera après les infos, il est 9h.
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0: Les infos avec Clément Gouitz. Bonjour Clément.
6: Bonjour Bruno, bonjour à tous. Soleil sur la moitié sud du pays, passage de jeu éclairci sur le reste. 23 à La Rochelle, 27 à Lyon.
0: C'est un des gros titres de l'actu aujourd'hui, ce suspect qui est activement recherché après un attentat à Monaco.
6: Une violente explosion a retenti hier soir dans un quartier résidentiel de la Principauté. Il s'agit d'un colis à suspect. 3 personnes ont été blessées, dont 2 grièvement. Parmi les victimes, un riche oligarque ukrainien. Le suspect a pris la fuite et est activement recherché à Monaco et en France. La piste terroriste est donc privilégiée par les autorités monégasques. Gérald Darmanin devant l'Assemblée nationale aujourd'hui. Objectif défendre son projet de loi sur la justice criminelle. Le ministre a promis de supprimer la mesure phare, le plaidé coupable en matière criminelle après le rejet du texte en commission. Gérald Darmanin a fait face depuis l'affaire Liana aux appels à la démission d'une partie de la classe politique et à la colère des avocats et magistrats.
0: La colère ce matin des écologistes.
6: Le Sénat a voté dans la nuit une mesure permettant la réintroduction en France de 2 pesticides interdits. Parmi eux, l'acétamipride, un insecticide toxique pour la biodiversité, potentiellement pour la santé humaine. L'examen du projet de loi d'urgence agricole doit se poursuivre. Aujourd'hui, plus de 800 amendements doivent encore être examinés. L'inflation ralentit fortement en juin sur un an à 1,8% selon l'INSEE contre 2,4% après 4 mois de hausse continue des prix à la consommation provoquée par la guerre au Moyen-Orient et à la flambée des prix du pétrole. Cette baisse s'explique par la baisse des prix à la pompe depuis la mi-juin. Les soldes prolongés en France jusqu'au 28 juillet, annonce ce matin le ministre du Commerce Serge Papin. Objectif, compenser la faible fréquentation des magasins pendant la canicule. Et les soldes devaient initialement se terminer le 21 juillet. Le Maroc sera bien en 8e de finale du Mondial. Les Lions de l'Atlas ont éliminé ce matin les Pays-Bas au tir au but. Le score était de 1 partout au bout du temps réglementaire. Les partenaires d'Hakimi défieront le Canada au prochain tour samedi. Autre surprise cette nuit, l'élimination de l'Allemagne face au Paraguay. Les Allemands ont perdu au tir au but.
0: On finit avec la météo de cette journée.
6: 4 départements, vigilance orange, canicule, le Var, les Alpes-Maritimes et la Corse, des passages nuageux de la Nouvelle-Aquitaine au Nord-Pas-de-Calais en passant par l'Île-de-France. Grand soleil sur le pourtour méditerranéen. Des orages possibles cet après-midi sur l'est du pays, la région PACA jusqu'aux Vosges. La Corse également connaîtra des averses orageuses. Des rafales de vent avoisinant les 60 km/h sur le sud. Côté température, 19 degrés à Brest, 21 à Cambrai, 24 à Paris. La maximale, c'est à Bastia et Villeneuve-Loubet avec 31 degrés cet après-midi. Il fera de 19 à 35 degrés, 23 à Lens, 27 à Nantes et 32 à Ajaccio.

0: 9h03, c'est Fun Radio. Coucou les copains, merci d'être là mardi aujourd'hui, c'est le 30 juin. On est là encore pendant une heure avec l'équipe de Bruno sur Fun Radio. Il y a Sohan.
1: Bonjour.
0: Et Sohan, chapeau.
1: Bravo Soso.
0: La personne a dormi une heure et demie et pour l'instant aucun signe de faiblesse.
1: Il y en a qui sont en garde à l'hôpital.
0: C'est vrai.
1: En vrai, c'est
0: à l'antenne,
1: rien.
0: À l'antenne, t'es au taquet.
1: Oui, en antenne, je décède.
0: T'as 98 ans. Il est quand même. On est. La nana a mis un petit chandail parce qu'elle a froid. Elle a tous les trucs, c'est tous les trucs de la fatigue. Elle bouffe de la merde.
1: Ouais,
0: c'est tous les trucs quand t'as pas dormi, tu sais, où elle envisageait tout à l'heure limite de bouffer un kebab.
1: Mais...
0: on a tous eu ce truc-là quand t'as pas assez dormi. Et que le moment où le rouge est mis, t'es en mode OK les gars.
2: Mais évidemment. Et la différence quand même avec nous, c'est que tu restes belle comme un cœur. Ça se voit pas la fatigue sur toi.
1: On m'a quand même dit tout à l'heure, t'as l'air triste. J'ai fait non, c'est mon maquillage qui coule. Donc je pense quand même que ça se voit un peu.
0: Tu tiens.
1: Merci. Bah ça va recommencer demain hein, puisque je vais dormir une heure cette nuit encore.
0: Bah si l'équipe de France, si ça va aux prolongations,
1: c'est vrai. Mais c'est
2: t'as la vie d'un vampire.
1: Oui c'est ça.
2: Tu dors la journée et tu vis la nuit.
1: C'est un concept.
0: Ça,
1: il y en a plein qui font ça.
0: Il y a Karina qui est là. Qui
1: bonjour.
0: Est excessivement bien dormi, je peux vous le dire.
2: Ah ouais, même si je me suis embrouillée avec mon mec au réveil.
1: Mais non, il a osé me dire tu fais trop de bruit.
2: Oh.
1: Eh oh, on est où là?
0: Il a trouvé du boulot.
1: Le droit de parole.
0: Il bosse un peu en ce moment.
1: Oui, c'est en cours.
0: D'accord.
1: Mais je fais trop de bruit.
0: Ouais.
1: Fais gaffe quand même.
0: Christina, pas d'embrouille particulière?
2: Non, moi j'ai dormi avec mon fils cette nuit, voilà. Et j'aime bien parce que je profite encore tant que c'est un petit garçon de dormir avec lui de temps en temps et j'adore.
0: Oui, c'est vrai que quand il aura 25 ans, c'est gênant.
2: Bah non, c'est très bizarre.
0: C'est gênant, bien évidemment, pour tout le monde.
1: Maman, tiens. Tu m'allaites, j'ai mon bac.
2: Oh
1: quoi?
3: Mais Karina!
1: Mais quoi? C'est pour donner du courage.
3: Mais c'est pas du carburant!
0: Puisqu'on parle d'enfants, il y a le message de Karine que je voulais vous lire. Elle a envoyé ça en DM. Félicitations à Pino et à sa femme.
1: Ah oui.
0: C'est Lise, la femme de Pino. Bienvenue à Suzanne et un petit coucou à sa grande sœur Augustine. Mmh. Il m'a envoyé une photo hier où il y a les deux.
1: De la rencontre.
0: Ouais, tu te rends pas compte en fait quand t'es petit frère ou quand t'es grand frère ou grande sœur et que ce dos arrive dans la famille. À 2 ans, c'est rigolo. À 6 ans, tu te rends compte que ça devient chiant parce que ça pique tes cadeaux. À 12 ans, ça devient très chiant parce que tu te rends compte que c'est le chouchou.
1: Et c'est ça. Moi, à 2 ans, elle a voulu me crever les yeux. Hein. Elle est arrivée, elle a voulu me tuer. Vraiment, je sais quoi ça. Et c'est mes parents qui l'ont arrêté en me disant « Mais qu'est-ce que tu fais, Mariana ?»
0: Ça aurait été beaucoup moins belle avec deux yeux en moins, je préfère te le dire. Bon, les copains, dans quelques instants, on va payer la facture. On fait ça tous les matins direct sur Fun Radio. Mais pour l'instant, c'est le du con du con. Du con, c'est quelqu'un qui est dans l'actu mais qui ne fait pas la une de l'actu. Mais ce du con nous fait marrer. Et notre du con a essayé de trouver une excuse pour justifier un excès de vitesse.
2: Oui, il s'est fait arrêter sur la 43 en Isère à Saint-Quentin-Fallavier. Et donc il roulait à 161 km/h au lieu de 110. C'est beaucoup 51
1: km/h. Oui, c'est beaucoup.
2: D'accord.
0: Il y a une tolérance, enfin non, il n'y a pas de tolérance.
2: 5 km.
0: C'est jusqu'à 40 km/h au-dessus, tu gardes ton permis. Et au-dessus de 40 km/h, le permis saute.
2: Bah lui, il était foutu.
0: Donc du coup, là, c'est foutu. Ouais.
2: Donc il s'est dit, faut que je trouve une excuse. Essayez de deviner l'excuse qu'il a donnée. Quand même.
1: Alors, est-ce que c'est un problème physique, genre il faut absolument que j'aille faire pipi?
2: Non, c'est pas pipi.
0: On avait eu déjà le gars qui avait dit je roule vite pour faire sécher ma voiture parce que je sors de l'uniforme bleu.
2: C'est pas ça.
1: Est-ce qu'il s'est endormi? Il dit je me suis endormi, j'ai mis mon pied sur la pédale.
2: Non, c'est pas ça, Swan. C'est un rapport avec la canicule. En fait, il a dit qu'il avait
0: pour avoir de l'air dans la voiture.
2: Non,
1: pas de clim.
2: Il a dit qu'il avait beaucoup trop chaud. T'as la bonne première partie de réponse, mais donc il a dit qu'il fallait qu'il se baigne hyper vite dans le lac d'Aigbelette qui était juste à côté.
1: Ah là là.
2: Mais
1: quand même, amateur.
2: Ça marche pas. Hein.
1: Non,
2: il s'est fait arrêter et retirer son permis. Hein.
1: Ah ouais, mais c'est pas possible de faire ça.
2: Nous, ça peut pas nous arriver, on n'a pas de lac à côté de chez nous.
1: Oui, ça va. Si, il n'y a pas un lac au bois?
0: La dernière fois que je me suis fait... Non, j'avais dit que je le dirais pas. Mais bon.
2: Ah bah, trop tard.
0: La dernière fois que je me suis fait arrêter pour un excès de vitesse, le gendarme est arrivé en colère et c'était pas un gros
2: excès
0: de vitesse.
2: Tu roulais pas aussi vite. Hein.
0: Non. Et le mec est arrivé, il m'a dit « Oh putain! C'est Bruno! Oh!
1: Ah, vendu, va! Justice à deux vitesses!
0: Il n'y a pas de plainte, mais vous mettez une petite photo.

0: Bronco, un instant, sur Fun Radio, il est 9h11, les amis, il y a Charlotte Cardin qui arrive. Et le zoom de Christina. Il va arriver dans 5 minutes avec un son de 98 que j'adore, c'est un de mes DJ préférés au monde.
1: D'accord.
0: Voilà.
1: Ça donne un petit indice, mais t'as beaucoup de DJ préférés aussi, t'aimes beaucoup, beaucoup les DJ.
0: Non mais lui, c'est vraiment mon
2: préféré. Je pensais que c'était Guetta.
0: Alors j'aime beaucoup Guetta.
2: Oui, parce que tu me dis souvent.
0: Oui, non, j'aime
2: Guetta.
0: Beaucoup. Non, c'est.
2: Il y a eu un avant Guetta.
0: Non, il y a un gars, oui, que j'aime beaucoup. C'est un DJ britannique que j'aime beaucoup. Vous allez soyez minute papillon.
1: T'as le droit d'être polyamoureux des DJ. Hein.
0: Patience et longueur de temps valent mieux que force ni courage. Pour l'instant, je paie de la facture.
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0: Ah bah tiens, et ça tombe bien qu'on parle de DJ. Vous allez comprendre pourquoi. On paie de la facture tous les matins en direct sur Fun Radio. On a un site internet pour ça.
1: Le site, c'est facture.funradio.fr.
0: Je ne sais pas dire, je ne m'en souviens
2: jamais. Mais alors, même le dernier jour, tu le diras pas.
1: C'est pas que tu sais pas, c'est que tu veux pas.
2: C'est fou quand même.
1: C'est un défi que tu t'es mis avec toi-même et on le sait.
0: Il y a un mélange des deux. Il y a un mélange des deux. Bonjour Héloïse.
4: Oui.
1: Salut Héloïse. Coucou.
0: Comment ça va Hélo?
4: Oh mais ça va super bien.
0: Ah Hélo, t'as pris
2: C'est quoi? T'as pris du gaz hilarant?
0: Ouais, le gaz hilarant, je sais pas comment ça
1: s'appelle. Ça fait plaisir Héloïse que tu sois si contente de nous avoir.
4: Ah oui, oh là là, merci.
0: Bah de rien. Héloïse, t'habites Cornet, c'est dans le 49, c'est bien ça?
4: C'est ça, oui.
0: Département du Maine-et-Loire. T'as 25 ans.
4: Oui.
0: Ok, tu fais quoi dans la vie?
4: Je suis accompagnante éducative à la petite enfance dans une micro-crèche et il y a tous les enfants qui m'écoutent dans la salle.
1: Oh, coucou les enfants. Bah alors, pleure pas, tu vas leur faire peur.
2: C'est Tata Sohan.
0: C'est là où tu vas leur faire peur. Bon, alors Héloïse, t'as été tirée au sort ce matin, c'est ta facture qui a été tirée au sort.
4: Oui.
0: Et la question que je te pose, c'est à quoi correspondent... Enfin non, je sais à quoi correspondent les 365 euros. La question que j'ai envie de te poser, c'est qui est DJ Snack?
4: Bah, c'est un DJ... Oh là, je suis mise trop d'émotion. C'était à Chambord, je devais y aller. J'ai payé ça pour Noël de mon copain, mon frère, ma sœur et mon beau-frère.
0: Oui. Mais c'était, Héloïse, c'était le concert de DJ Snake que vous aviez prévu.
4: Oui, prévu, d'accord. Ouais.
0: Non, mais moi, sur la facture, il y a marqué place de concert de DJ Snack.
2: Ah, je me suis dit, c'est peut-être un sosie.
0: S-N-A-C-K, ouais, mais c'est un mec qui te fait hot dog. Il te fait un américain, un coca et une frite.
4: Je suis dyslexique, je sais jamais l'écrire.
0: Mais tout va bien. Héloïse, je te vanne, c'est que ça m'a fait rire de voir DJ Snack. DJ Snack. Bon, Héloïse. Alors, le concert a été annulé parce que il y a eu quoi?
4: La canicule, orage, des buts de feu.
1: Mais t'es pas remboursé quand c'est comme ça?
4: Bah, normalement, oui.
1: Ah, donc tu vas être doublement payé, t'es maline.
4: Bah, oui, ça fait depuis le mois de novembre, j'envoie la facture et tout. Et j'ai arrêté d'envoyer vendredi, quand ils ont annulé. Et en fait, j'ai tiré au sort vendredi, du coup, la dernière fois que je jouais.
0: Et ça tombe bien, je viens de te faire le virement. Les 365 euros sont sur ton compte.
4: Merci beaucoup, merci.
1: Bravo Héloïse.
0: Et bah de rien.
1: Sèche tes larmes.
4: Ouais.
0: On te fait des bisous, bonne journée.
1: Bisous Héloïse.
4: Bye bye. Bisous.
0: T'es un amour, merci Héloïse, t'embrasse fort.
4: À bientôt, au revoir.
0: Oh, elle était touchante.
1: Pleine d'émotion.
0: Plaisir, mais oui, mais...
2: Karina, ça la touche tout le temps à chaque fois, les auditeurs comme ça.
1: Vous touchez son petit cœur.
0: Ouais, c'est bien la seule chose.
1: Mais c'est vrai. Ouais, mais 2 minutes de plus et je craquais.
0: Charlotte Cardin sur Fun Radio.

0: Moi, je suis sûr qu'il n'y a pas de vraies paroles, en fait, sur toute la chanson. Je pense. Hein. 9h18, c'est Fun Radio, c'est l'heure du Zoom.
1: Nom de Zeus. Zoom sur 1998.
0: Tous les matins, on joue avec une année. C'est le Zoom de Christina qui nous amène en 1998 ce matin.
2: Oui, et ça, c'était numéro 1 des ventes en juin 1998. Donc Mano avec la tribu de Dana. Mais qui est Dana? Est-ce que vous le savez?
0: Ah, c'est Dana Scully, c'est dans X-Files.
2: Non, pas du tout.
0: Elle est avec Scott Mulder, Fox Mulder.
3: C'est une femme?
2: Oui, c'est une femme.
3: C'est sa maman?
2: Non, pas du tout.
3: C'est sa chérie?
4: Sa petite amie, ouais.
2: Non.
3: La sœur?
2: Non.
3: La boulangère?
2: C'est une, selon la légende celtique, c'était la déesse de la fertilité, Dana.
3: Ah.
2: Comme ça, vous le saurez maintenant.
4: Une très belle vallée.
0: Elle a couché avec Hakim.
4: Le fils du forgeron, ouais. C'est pour ça que j'avais cherché.
0: Il n'a pas fait que mener le combat dans la vallée, hein, je peux te dire.
2: Bon, une question spéciale pour Karina maintenant.
3: Yes.
2: On va voir si t'es vraiment calée. En 1998, grâce au développement du fichier ADN, un tueur en série était enfin arrêté. Lequel? C'était une première. Exactement. Putain, elle est forte.
3: Bien sûr,
2: elle
3: connaît George, qui a été arrêté au Monoprix.
0: Et Geezer, vraiment, dans une émission d'humour, c'est pas mal. Et puis la photo du gars sur les écrans, je suis vraiment content d'être là.
4: Non, mais attends, Bruno, c'était une vraie avancée scientifique.
0: Oui,
2: bien sûr.
0: Oui.
2: Bah,
0: on peut enlever la photo de Geezer, Didier, hein, tu sais, on a compris, hein, vraiment. Si on peut s'éviter un enculé, c'est bien quand même.
4: Je suis assez d'accord. Mais merci la police scientifique.
2: Et bravo, Karina. Au cinéma, maintenant, un film a cumulé 9 millions d'entrées avant de recevoir 3 Césars l'année suivante.
3: Titanic?
2: Non.
4: Bah Bodyguard?
2: Non, un film français puisqu'il a eu 3 Césars.
3: Ah oui.
2: 9 millions d'entrées.
4: C'est un film d'humour?
2: Oui.
3: Le Dîner de con.
2: Exactement.
3: Ah, vraiment?
4: Alors que tu l'as même pas vu?
3: Si, je l'ai vu.
4: Ah, tu l'as vu?
3: Ouais, je l'ai vu.
2: On écoute un extrait.
3: D'ailleurs, je suis invité mercredi.
5: Je prends l'accent belge?
6: Non.
7: Allô?
6: Allô? Allô? Pourrais-je parler à monsieur Leblanc juste une fois?
7: C'est moi.
6: Bonsoir, monsieur Leblanc. Georges Van Bruggel, à l'appareil. Pardon de vous déranger à une heure aussi tardive, mais je suis producteur belge, n'est-ce pas? J'arrive de Belgique une fois et je suis très intéressé par votre roman.
2: Tu sais, ce qui m'a fait marrer, Swan, c'est qu'il a le même accent belge que toi, en fait.
3: Oui, il me frite une fouet. Ouais. Tout pareil.
0: Mais t'auras pas de César, hein, je te le dis.
2: Bon, autre question. Qui a remporté en 1998 le titre d'homme le plus sexy du monde?
3: Brad Pitt.
2: Non, c'est pas Brad Pitt. Non, plus vieux.
3: Michel Drucker.
2: Non.
0: Kevin Costner.
2: Dans ces mêmes
3: Hugh
2: âges.
3: Grant.
2: Non. Oh, tu connais bien, Bruno. J'adore cet acteur.
4: Jared Leto.
2: Non.
3: Pourquoi t'es dans tes bras?
2: Harrison Ford.
3: Oui, Indiana Jones.
2: C'est lui qui avait été élu homme le plus sexy de l'année.
0: Bah, classe quand même.
4: À cette époque-là, en 98, ouais, il était moins croulant.
0: Mais même, c'est un beau vieux maintenant.
2: Oui, exactement. Et enfin, juste une petite dernière question. Quelle star mondialement connue aujourd'hui est née en 1998?
4: Est-ce que vous le
2: savez? Non.
0: Bad Bunny?
2: Non, c'est un footballeur français.
4: Ah, Kylian Mbappé.
2: Exactement. Et c'est un signe.
4: Elle voit des signes partout.
0: Bien sûr. Les amis, on finit le Zoom avec un titre de l'année qu'on écoute en entier. Je vous disais, c'est un de mes DJ préférés, c'est Norman Cook. Norman Cook, ça vous parle pas parce que vous connaissez ce gars sous son nom, sur son pseudo.
4: C'est quoi son pseudo?
0: Son pseudo, c'est Fat Boy Slim. Et le titre que je vous ai choisi, c'est ça. The Rockefeller Skank, c'est tout de suite, c'est sur Fun Radio.
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0: 9h26, les amis, c'est Fun Radio. Et cette info, on apprend que depuis le début de la Coupe du Monde, il y a 300 000 hot dogs qui ont été vendus pendant les rencontres. Pour vous faire un comparatif, la dernière fois qu'il y avait eu autant de saucisses au même endroit, c'était sur l'île de Jeffrey Epstein, je crois vraiment. On est en plein cœur, on est en plein cœur du Zoom de Christina. On a joué avec l'année 1998. Le son de 1998 que je vous ai choisi et qu'on écoute en entier, c'est celui-ci.
26: Nom de Dieu!

0: J'adore ce son. Non,
1: c'est pas mal.
0: Rock à faire l'ensemble.
1: Trop bien.
2: C'était la BO d'un film, non? Je sais plus dans quel film il a été utilisé où ils faisaient une choré de dingue dessus. Tu sais, c'était les films un peu d'amour des années 90 avec Heath Ledger et tout, genre 10 bonnes raisons de te larguer ou un truc comme ça.
1: Ah, d'accord.
0: C'était pas aussi dans Ocean's Eleven, il n'y avait pas...
2: Oh, ça a été utilisé dans plein de films, je pense.
0: Ah non, c'était Littlest Conversation dans Ocean's Eleven. C'était un autre mix, mais d'Elvis Presley.
2: Ouais, c'était pas mal.
0: Hein. Littlest Conversation,
2: we don't run. Ah, mais oui, c'est bien Elvis.
0: C'était, oui, je sais, merci. La meilleure imitation d'Elvis Presley, c'est celle-ci, attention. Honnête.
2: Oh waouh!
0: Ouais, je sais. Les copains, on vous avait lancé ce sujet tout à l'heure. C'est quoi les trucs que vous aimez faire en solo? On disait que c'était la nouvelle tendance maintenant sur TikTok. Des nanas qui font des trucs.
2: C'est la solo life.
0: La solo life. Et qui sont en kiff. On disait oui, mais il y a des trucs qu'on aime bien faire solo pour le coup. Bonjour Aurore!
3: Bonjour!
2: Et salut Aurore! Coucou.
0: Qu'est-ce que t'aimes faire à solo, toi?
3: Alors,
0: Aurore?
3: Moi, ce que j'aime faire solo, c'est aller me balader à cheval.
0: Ah bah en duo, donc quand même, parce que s'il n'y a pas le cheval, c'est... T'as ton propre cheval à toi ou pas?
3: Oui.
0: Ah, c'est fort.
2: Ah, bien.
0: C'est vraiment, j'ai fait beaucoup de radio, hein, mais Fun Radio, c'est vraiment la radio des passionnés de l'équitation.
1: Oui, des amoureux des chevaux.
0: J'ai jamais eu autant de gens qui soit travaillaient dans l'univers... Souvent, on a des palefreniers qui jouent des maréchals ferrants, c'est un truc de fou. Il s'appelle comment ton cheval, Laurent?
3: Booster.
2: Ah, oui,
0: mais après, je comprends que les gens qui pratiquent l'équitation aiment cette émission. Je suis entouré de bourrins.
2: Ou d'âne.
0: Aurore, je t'embrasse.
3: Merci, bonne journée.
1: Bisous.
2: Bisous.
0: Bonjour Marjo.
4: Salut.
2: Salut Marjorie, Marjo.
0: Prothésiste angulaire.
4: Ouais.
0: À Bruges. Ouais, ça va super, Marjorie.
4: Ouais.
0: C'est quoi le truc que t'aimes faire toute seule, toi?
4: Alors, pas très original, moi c'est le ménage.
1: Oui, mais je suis comme toi.
0: Bien sûr. Christina, pareil.
1: Oui, pareil, parce que quand t'as quelqu'un dans tes pattes, et surtout quand ce sont des enfants qui remettent des miettes juste derrière toi, waouh, ça rend fou.
2: Voilà. Bien sûr.
4: Ouais, moi j'en ai deux, donc une de 6 ans, une de 2 ans, sauf que j'habite à l'étage de la maison, donc avec les fenêtres ouvertes, c'est un peu délicat. Tu peux pas faire tout en même temps, quoi.
1: Ah oui.
0: Bah sinon, tu le jettes par la fenêtre, mais bon.
1: Bah oui, mais c'est ça.
4: Ouais, c'est le problème, quoi. Après, je rejoins ce que tu disais, Bruno, tout à l'heure. Aller aux toilettes toute seule aussi.
0: Oui, bah, c'est évidemment, oui, oui. Non, mais tu sais, et Marjorie, tu déconnes. Enfin, je déconnais là-dessus, mais il y a des couples qui font ça à la porte des toilettes ouvertes.
2: Bah, pour moi, c'est chez moi.
0: Mais c'est la fin du coup.
4: Non, ça dépend ce que tu fais.
0: Bah, mais non, il n'y a pas de ça dépend. Non, il y a pas de ça dépend.
1: En fait, salle de réunion. Si t'as commencé une discussion et que tu vas aux toilettes, après, ça dépend ce que tu fais à l'intérieur. Mais moi, ça me dérange pas si c'est pas l'autre côté, tu vois. Si c'est que la réponse A, ça va. La réponse B, non.
0: Tu dois avec Martial et continuer à te parler pendant qu'il pisse. Et toi, t'es à côté.
1: Sans aucun problème.
2: Bah, quel est le souci, Bruno?
1: Mais zéro.
2: Bah, mais quand j'ai dit
1: zéro, c'est zéro.
2: Bah, oui. Enfin, c'est là où se décident les choses, les toilettes.
0: Oui, ben c'est des choses qui se décident tout seul. Ouais. Tu vois ce que je veux dire?
1: Non, pas du tout.
2: Tu discutes.
0: Mais surtout que des fois, tu sais, quand tu fais pipi, tu peux avoir un truc qui part.
2: Ah bah oui.
0: Ah, c'est pas très grave.
1: Moi, ça me dérange pas.
0: D'accord, très bien.
4: Après, ça dépend si la personne est devant, scotché ou en train de se balader dans la maison, tu vois.
1: Oui, c'est pas
0: alors, tu pisses rarement de baladant dans la maison.
4: Non, mais
0: sinon, c'est que t'as un problème de santé, tu vois ce que je veux dire.
4: Je vois tout à fait, ça va de ce côté-là.
0: La seule personne qui se balade en pissant debout dans la maison, c'est un enfant d'un an et demi, deux ans, parce qu'il sait pas bien et il peut. Mais sinon, et alors quand il en aura 87 parce qu'il a oublié des trucs. Ouais. Mais entre temps, c'est moins toléré. Marjorie, je te fais des bisous.
4: Bisous.
2: Gros bisous, Marjorie.
0: Bonjour, Jonathan.
5: Bonjour, la famille.
2: Salut.
0: Jonathan, qu'est-ce que t'aimes bien faire tout seul?
5: Travailler. On n'est jamais mieux servi que par soi-même.
0: C'est pour ça.
2: Ouais. D'accord. Et tu travailles dans quoi?
5: Je suis paysagiste.
2: Ok.
0: Ah ouais, bah en plus, t'es en communion avec la nature, tu fais ta vie.
5: Je communique en même temps avec des arbres. C'est parfait.
0: Ok, et bah tu les embrasses pour nous?
5: Je ferai ça.
2: Gros bisous, bye bye.
1: Bisous, bonne journée.
0: Fun Radio, premier sur les peupliers. 9h34, les amis, dans quelques instants, le comment qu'on va intéresser Karina à la Coupe du Monde, puisqu'elle n'en a rien à foutre du football, et donc on essaye de trouver des sujets d'intérêt autour de ça. Et puisqu'on parle de foot, voici l'hymne.

0: Shakira sur Fun Radio, 9h38, c'est le comment qu'on va intéresser Karina à la Coupe du Monde.
1: Comment qu'on va intéresser Karina à la Coupe du Monde.
0: On fait rapide, hein, ce matin.
2: Ouais.
0: On essaye de trouver des trucs rapides autour de la Coupe du Monde qui n'ont rien à voir avec le foot, mais qui peuvent te faire kiffer. Les Simpsons.
2: Ah, j'adore.
0: Il y a eu un épisode où ils ont annoncé l'équipe gagnante de cette Coupe.

0: Le chien a uriné sur le joueur, donc il a réussi à le mettre de côté, mais il a dû changer de maillot parce que le maillot était trempé.
1: Ah, ça se trouve, c'était pas le chien.
0: Et peut-être.
2: Le joueur, dis-moi que le joueur, c'était caca.
0: Non.
1: Pipi caca.
0: Et il aurait adopté le chien après.
1: Ah, trois très belles infos ce matin, je vous félicite.
3: Rapide, fun facts, allez hop.
1: Très bien.
3: Ça gagne pas, ça débarrasse, c'est ça, vous êtes sur Fun Radio, on est à l'efficacité. Vous arrivez, une vanne, bon, vous l'avez eu, un tube, il arrive, Jennifer Lopez. Avec David Guetta. Et puis, vous voulez de l'argent? J'en offre. Vous envoyez maintenant Bruno par SMS au 74-900. On va jouer à la boîte. Et là, vous dites, ouais, mais ça me fait chier. J'aime pas répondre à des questions. Il n'y a pas de questions, les amis. Vous vous inscrivez. Le premier qui arrive, je l'appelle en direct. Quatre boîtes dans ce studio. Une seule contient 500 euros. Vous trouvez la bonne boîte. Vous repartez avec l'argent. Bon courage.
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3: 9h45, c'est Fun Radio. Tiens, on apprend que le film Michael, le biopic sur Michael Jackson, a dépassé Oppenheimer, le biopic sur le créateur de la bombe atomique, et devient le biopic le plus lucratif de l'histoire.
4: Dingue.
3: Peut donner des idées pour un autre biopic, en gardant le côté Michael Jackson, un biopic sur Patrick Bruel. On pourrait l'appeler Beat It, mais sans le hit.

0: 9h49, c'est Fun Radio. Et quand ça s'arrête à 10h, l'émission, bah, ça continue dans la déconne avec Mika qui est là comme chaque
1: jour. Salut tout le monde.
0: Avec Lul.
1: Salut.
0: Avec Maureen.
2: Coucou.
0: Ah, les copains, vous êtes en forme?
1: Oui, on est très en forme. France-Suède ce soir.
0: Ah, il paraît, ouais.
1: Ouais, à 23h. On va jouer un peu ce matin en mode meuble Ikea ou insulte suédoise.
0: C'est drôle. Qu'est-ce que c'est drôle.
1: On va vous faire un petit dictionnaire pratique aussi pour le foot, pour commenter le foot. Tiens, par exemple, si je te dis Domaren kan dra a elvete. Ça veut dire au chiotte l'arbitre.
0: Pas mal ça.
1: Tu vois, si tu veux pas être vulgaire devant les gamins ce soir.
0: Petit prono pour ce soir. Je rappelle que le dernier match, j'avais donné tout.
2: T'avais gagné, ouais. 3-1 pour la France.
0: 3-1 pour la France.
2: But d'Olysée. Je signe aujourd'hui. 2-1 pour la France.
0: But de Zidane.
2: Zidane. Moi, je dis 3-1 aussi pour la France. C'est ce que j'ai mis sur mon petit prono.
0: Ouais, je dis 3-0 moi pour la France.
2: Et tu but de Mbappé, c'est sûr, tu vas le dire, toi.
0: Ah non, Dembélé.
2: Et mais Olysée, tu le sens pas ce soir?
0: Non, Olysée passe D, il y a Mbappé qui va marquer et ouais.
2: Il est titu. Attention, vous devenez trop technique.
0: Ouais. Pardon, excuse-moi. Bon, allez, 9h10.
3: La boîte.
0: Vous avez envoyé Bruno par SMS au 74-900 quand je vous ai dit d'envoyer Bruno par SMS au 74-900. Et ben votre téléphone sonne maintenant. On passe pas par le standard, hein. J'appelle, c'est directement du producteur au consommateur. On joue en circuit court ici. Des bobs ou pas en attendant?
2: Non merci.
0: T'as reçu des bobs?
2: C'est vrai que t'as reçu plein de bobs, c'était pour le Tour de France.
0: Je sais pas, ouais.
2: J'ai pas une tête à bob moi. C'est Danone, Danette.
0: J'en ai plein, j'ai un bob Danette. Tu veux un bob Danette?
2: Bah, personne ne se lève pas. Il y en a qu'une personne qui aimera, c'est Max.
0: Ah ben attendez, ça a décroché.
2: Ah pardon, bonjour.
0: Allô?
4: Allô?
0: Ah mais monsieur, excuse-moi, je voyais bien que ça sonnait plus. Comment t'appelles-tu?
4: Iflor.
0: On entend pas bien. C'est quoi ton prénom?
4: Annie Flore.
0: J'ai l'impression, tu sais, donner votre nom après le bip.
1: Annie.
0: Gérard Foulard.
4: Oh, mais j'ai pas encore fait celle-ci.
0: Bon, Annie Flore, tu habites où? Tu fais quoi dans la vie?
4: Je suis retraitée.
0: D'accord. J'avais un petit doute. Et tu habites où?
4: J'habite près de Perpignan, dans le PO.
0: D'accord. Je croyais que tu allais dire près de Poitiers, et puis près de Perpignan à l'arrivée. Annie Fleur, ça va? T'es en forme?
4: En forme, oui.
0: Bon, la canicule, ça se passe bien?
4: Très bien.
0: Bon, très bien.
4: Très bien, très bien.
0: Annie Fleur, tu as été la plus rapide à envoyer Bruno par SMS au 74-900. Je te donne la possibilité ce matin de gagner 500 euros.
4: Oui.
0: Christina, Karina, Sohan et moi-même avons devant nous une boîte. L'une d'entre nous a 500 euros. Tu trouves la bonne boîte, tu prends l'argent.
4: Oui. Alors c'est marrant parce qu'en fait je suis en décalé avec la radio à côté.
2: Éteins-la ta radio.
0: C'est pour ça en fait qu'on a l'impression de parler avec quelqu'un qui est en situation de AVC. Anne-Fleur, coupe carrément la radio en fait.
4: Non, mais j'ai changé de pièce.
0: Non, mais même sinon, si tu coupes la radio, tu nous entends dans le téléphone, c'est le principe du téléphone.
4: Là, ça y est, c'est fait.
0: Très
2: c'est
0: bien.
2: Parfait.
0: Donc, du coup, tu choisis quelle boîte, Annie Fleur?
4: Ah, je ne sais pas. La bonne question.
0: Merci, Annie Fleur. Tu choisis Sohan.
4: Ouais.
2: Je croise les doigts pour toi, Annie.
0: Sohan, c'est toi qui avais l'argent hier, je crois.
2: J'avais l'argent hier, ouais. Je ne sais pas si tu as fait le bon choix.
0: Moi, je dirais non. Ouais, je dirais c'est ta part, moi. Ce matin, c'est pas toi.
2: Je veux la boîte.
0: Vas-y. Non, il y a une épuisette d'une valeur de 15 euros.
2: Je suis désolée, Annie Fleur. Pardon.
0: Karina, t'avais quoi? Karina avait une mouette en peluche. Christina avait un maillot de l'équipe de France.
2: Signé par Mbappé. Bah, comment?
1: Quoi?
2: 123 euros. Non, mais ça doit être des trucs de série, tu sais. Ah oui.
0: Ah oui, parce que sinon, il est plus cher. Et donc, j'avais les.
2: C'est toi qui avais 500 euros, Bruno.
0: J'avais les 500 ce matin. Désolée, Annie Fleur.
4: Bon, c'est pas grave, la prochaine fois.
2: Des bisous, Annie Fleur, passe une belle journée.
0: Annie Fleur, belle journée.
4: Merci beaucoup, au revoir.
2: Bye bye,
0: au
2: bisous.
0: Au revoir, à bientôt.
2: Elle a une voix à aimer les fleurs.
0: Ouais. Elle a une voix à s'hydrater, beaucoup.

0: avec toute la team Bruno sur Fun Radio. Passez une belle journée, bien sûr. 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Bon match ce soir, les amis. Bravo à Sohan qui avait dormi une heure et demie.
1: Bah merci. C'est gentil. Je sais pas quoi dire.
2: Elle va faire dodo maintenant.
1: Voilà, je vais dormir là maintenant. Ouais. C'est sûr.
0: Et cette nuit, c'est reparti.
1: D'accord. C'est reparti pour un tour.
0: Vous redormez encore dans mon bureau ce soir ou pas?
1: Oui, on a prévu. Très bien. Chacun sa place maintenant, ça y est.
0: Ok, super. Bon, bah, je
1: très bon canapé, merci. Hein.
0: Très bien, de rien. Merci, je te rends service. Allez, à demain, 6h. Ciao. 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Mami.

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1: Tout pile, soyez les bienvenus sur Fun Radio. C'est la suite, on vous accompagne en direct tous les jours là jusqu'à midi. Je m'appelle Mickaël, il y a Maureen.
2: Bonjour.
1: Il y a Lul.
3: Bonjour.
1: Côté son, Martin Garrix, tu vas kiffer, tiens ma Momo.
2: Oui.
1: Bite, ça arrive dans le prochain quart d'heure.
2: Ouais, c'est un des meilleurs Suisses en plus. Il envoie, ça en concert, c'est trop bien.
1: Ça va bien nous motiver pour ce matin, ça.
3: Vous cache pas que j'en ai un peu besoin.
1: Qu'est-ce qui t'arrive?
3: Rien, j'ai mal à la gorge, je suis un peu fatigué.
1: Oh là là,
2: La climace.
3: Ouais. Ce matin, vous mettriez un ficus à ma place, je pense qu'il ferait de meilleures vannes.
1: Mais je suis pas d'accord.
3: Mais c'est pour ça que je vais me sentir les doigts.
1: Alors attendez, je vous dis ce qui se passe. C'est pour ça que ce matin, tu nous as fait bosser avec Maureen?
3: Un peu.
1: Ce matin.
2: Ah oui.
1: Dans l'instant lui, il dit on va faire un blind test. Le dernier de la saison.
3: C'est important. En vrai, c'est un moment solennel. On en a fait beaucoup cette saison. Et je me suis dit, pour clôturer le tout, ça serait bien que vous vous affrontiez. Mais entre vous deux, ça veut dire Mika, tu choisis des titres pour Maureen et Maureen, tu choisis des titres pour Mika.
1: Ouais, donc du coup, nous on a passé une demi-heure à se dire non mais celui-là, elle connaît, celui-là c'est trop compliqué parce qu'on joue le jeu évidemment,
2: oui,
1: on va mettre des trucs pointus chacun. Genre si elle me met un Goldman de 72, je vais jamais le voir.
2: J'ai hésité à mettre que des comédies musicales et du Coldplay,
3: mais j'ai vu que vous aviez bossé, bravo. Et vous m'avez vu pendant ce temps-là, je discutais avec Valentine. Vous avez vu là des nouvelles birques.
2: Non mais voilà.
1: Lul, il est en roue libre ce matin. Tiens, on a envie de vous offrir du cadeau là dans le prochain quart d'heure sur Fun Radio. 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
2: 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Ils sont très jolis.
1: C'est vraiment très cool. Et pour ça, on va jouer avec France-Suède. J'ai creusé, j'ai fouillé, et on va vous faire jouer ce matin avec soit des insultes, soit des meubles Ikea.
2: J'adore.
1: On vous donne des mots en suédois, vous devez définir si c'est une insulte, idéalement ce que ça veut pouvoir dire, ou si c'est un meuble Ikea, et idéalement la référence et le prix.
3: Oui, donc, bien sûr.
1: C'est très chiant. Non, ça sera plus simple que ça. Pour vous inscrire, 01 42 48 5000, vous jouez avec nous, et là, dans un quart d'heure, on vous offre 150 balles à dépenser chez vous à la française. Mais pour l'instant, on écoute Tame Impala Jenny. Dracula, le remix de Boys Noize, juste avant les chiffres de Maureen. Qu'est-ce qu'on a dans l'actu, ma Momo, ce matin?
2: 56% des Françaises s'ennuient. Vous devrez deviner quand.
3: Ma petite idée, moi.
1: Ouais, hein. Moi aussi. Malheureusement.
2: Ouais.
1: Ok, bon, vu le sourire de Maureen, on a déjà la bonne réponse. Bougez pas. On en parle après ça sur Fun Radio.

0: Bienvenue sur Fun Radio, restez là, Martin Garrix qui se profile. Votre cadeau à gagner au standard 01 42 48 5000. On va jouer avec des mots suédois. Est-ce que ce sont des insultes ou des meubles Ikea? Vous le devinez, vous repartez avec du cadeau ce matin. Mais pour l'instant, les chiffres qui font l'actu avec Thomas Morin. On commence avec quel chiffre?
1: Bah, le pourcentage que je vous donnais tout à l'heure, 56% des Françaises s'ennuient quand?
0: Est-ce que c'est quand elles font des câlins, Morin?
1: Mais c'est horrible, c'est triste hein, quand même.
2: Mais alors, il y a 4 femmes dans ce studio, c'est-à-dire il y en a au moins 2 qui se font yèche, quoi.
0: Bah, ouais, ouais, après, est-ce que c'est... Non, en vrai, c'est vrai, si on sort de la vanne 2 secondes, c'est quand même un peu tristos, quoi.
1: Oui, il faut savoir que 96, c'était 36%, et là, on est passé à 56% en 2026,
0: ouais,
1: c'est quand même énorme.
0: Ouais, je trouve ça ouf. Après, bon, chez des mecs, ça peut arriver aussi, tu vois. Mais ouais, ouais, c'est un peu dommage. Est-ce que c'est la faute du... Est-ce que c'est une question du partenaire, du mauvais partenaire, ou est-ce que c'est le partenaire qui fait mal?
1: Bah, après, peut-être ça manque un peu de communication aussi.
0: Oui.
2: Exactement.
1: Ça aide, hein.
0: Mais peut-être qu'il faut dire, peut-être qu'il faut, tu vois.
2: Là, tu manques d'ambiance. Si tu fais juste dans... Mais tu mets une petite musique.
0: Bah ouais. Oui.
2: Tu mets un film.
0: L'autre.
2: Il n'a jamais ken dans Toy Story. C'est horrible.
0: Non, c'est très chelou et très flippant. Ça m'angoisse. Devant Coco, ce serait pire.
2: Oh là là, oui. Oh,
0: ça parle de la mort, regarde.
1: Oh non.
0: Non, quel enfant.
1: Non, mais je sais pas, c'est un peu de folie, j'en sais rien.
0: Voilà. Mettons un peu
1: discuter,
0: de folie.
1: Quoi.
2: Country.
0: Mettons des...
1: Bah ouais.
0: Déguisons-nous, mettons des costumes
2: bien
0: de la
2: sûr.
0: Musique, des trampolines, bah oui. Faisons des choses.
1: Des trampolines, ouais, ok, ouais, ouais, why not.
0: Restante sur un trampo.
1: Autre chiffre, 59,90€, et c'est le prix de ces maillots lancés par cet influenceur, créateur de contenu.
0: Oh, trop de
3: tosses. Attends,
0: retrouve-moi.
1: 59,90€.
0: Thibaut InShape?
1: Non.
0: Il est français?
1: Oui, il est français.
0: Est-ce que c'est Squeezie?
1: Non.
2: Gotaga?
1: Non.
0: Inox Tag?
1: Non.
2: Michou?
1: Non.
0: Oh, Michou, vous avez vu sa gueule?
2: Oui, il s'est fait piquer.
0: Mais tu sais que c'est en premier... Je fais une pause de seconde. Il s'est fait piquer par un truc. Et Laurie Lag, l'aventurier, lui a commenté en disant « Mec, ne rigole pas avec ça parce que son visage gonfle à des endroits différents selon les jours et tout. » Et lui, il en a fait une publication drôle hier. Il a dit, mais mec, en fait, les œdèmes, ça peut être genre jusqu'à la mort, en fait.
2: Ah oui.
0: Donc, faut pas trop rigoler. Faut vraiment aller voir des spécialistes parce qu'il s'est fait piquer par un truc et il gonfle un coup de la lèvre, un coup de l'œil, un coup du front. On dirait Monsieur Patate qui se déforme. C'est très chelou.
2: Là, c'est compliqué pour lui.
0: Ouais, courage à lui.
2: Il peut faire les Marseillais, ce
0: soir. C'est pas faux. Revenons donc à cet influenceur qui vendait.
1: Streamer.
0: Anime,
1: ouais. Ah, Amine. Anime.
0: J'ai dit Amine.
2: Non, t'as dit Anime.
1: Ah, okay.
0: J'ai dit Anime, je crois.
1: Anime, ouais. Voilà, il a lancé des maillots par rapport... il avait fait une tournée de live et du coup, il s'est inspiré de ça pour faire ses maillots. Voilà.
0: Ah, genre maillot de foot, mais son effigie un peu avec des refs et tout. Ouais, pas mal, stylé.
1: Autre chiffre 1, et pour la première fois, ce parc annonce un spectacle de drones.
2: J'ai vu.
0: Vas-y.
2: Parc Astérix.
1: Exactement.
0: Ah.
1: 370 drones illumineront le ciel du 11 juillet au 30 août au Parc Astérix. Je trouve ça cool en vrai.
0: Bah, c'est bien.
2: C'est cool. Franchement, ils se sortent les doigts, le Parc Astérix. Bah, non, mais souris pas comme ça. En vrai, la concurrence, elle est rude en France.
1: Oui,
2: il y a des gros parcs d'attractions et à chaque fois, tous les ans, le Parc Astérix, ils reviennent avec soit des nouvelles attractions, soit des nouveaux spectacles. Donc bravo à eux.
1: Bravo les petits Gaulois.
0: Non, mais c'est vrai. On parle beaucoup de Disney qui est le plus gros parc d'attractions en France et tout, mais le Parc Astérix, c'est assez stylé.
1: Moi, j'adore Astérix. En termes de sensations fortes, je trouve qu'ils sont plus forts que Disney là-dessus.
0: Et puis, soyons très honnêtes, franchement, en termes de monde, il y en a aussi, mais il y a moins d'attentes au manège et tout.
2: Oui.
0: Enfin, Disney, c'est quand même, on adore la magie, mais certaines attractions, t'y vas même pas, mec, il y a 3 heures d'attente, à Nemo,
2: et
0: machin.
2: Et Parc Astérix, c'est plus accessible aussi financièrement, faut le dire.
0: Ouais, exactement.
1: Et du coup, là, ils prolongent l'ouverture jusqu'à 22h.
0: Ah, trop bien,
1: pour
0: trop
1: pouvoir voir le spectacle de drone, je trouve ça très stylé.
0: J'aime bien l'idée aussi.
1: Allez, un petit dernier chiffre, 65%, et c'est l'augmentation des fréquentations de cet endroit.
2: Les piscines.
1: C'est pas les piscines.
0: C'est lié à la canicule.
1: C'est lié à la canicule, ouais.
0: Ah, les Picards.
1: Non.
0: Pour les rayons frais.
1: Ceci dit, j'y suis allée. Effectivement,
0: bah oui,
1: t'es bien.
0: Ah, non, les centres commerciaux, en vrai.
1: Non, pas les centres commerciaux.
2: Les cinémas?
1: Ouais, les cinémas, bonne réponse.
0: Ah,
1: alors, en vrai, c'est une très bonne nouvelle pour le cinéma parce que, on a tendance à dire que les gens vont moins au ciné. Bah là, du coup, ils cherchent la clim, les gens, donc ils vont au cinéma.
0: Ouais, et
1: il y a des bons films, hein. Jusqu'à demain, il y a les prix du cinéma, là.
2: La fête du cinéma.
1: Ouais,
0: pas le printemps, parce que non, mais la fête du cinéma.
1: Et 5 euros les places.
0: Exactement. Lul, en revanche, tu vas avoir Toy Story 5, t'évites de ken quand même, t'es dans un cinéma.
2: Oui.
0: Comme on sait que c'est un peu ton délire maintenant.
2: Jamais dans un ciné encore.
0: Ah oui?
2: Non.
1: Merci de nous le préciser.
0: C'est sympa.
2: Bah, je vous le dis.
1: Et du coup, où?
2: Bah, globalement dans un lit, quoi. Ah, j'ai cassé mon lit une fois.

0: bienvenue sur Fun Radio. Tiens, un Black M sur ma route, ça arrive après 10h30, ça va faire du bien ça aussi. L'instant Lulu et le blind test qui se profile. Maureen a choisi 5 sons à me faire deviner. Moi, j'en ai choisi 5 également à te faire deviner, Maureen. On va voir qui de nous deux découvrira le mieux les sons. On a bien joué le jeu, je trouve. Lulu est arbitre de tout ça.
1: Oui.
0: En vrai, ça va.
1: Ça va, on a été raisonnable.
2: Franchement, vous avez choisi des sons assez piégeux de part et d'autre.
0: Oui, okay. Mais pas trop, parce que je t'ai demandé un moment avant, parce que je t'ai dit, non, mais ça, pour moi, c'est culte et tout. Et là, tu me dis, une seconde, mec, Maureen connaîtra ce son. Effectivement, je l'ai testé, et tu m'as dit, et Maureen m'a dit, ben, pas une seconde.
2: Je pense que chacun va marquer des points. Après, on va faire un point pour le titre, un point pour l'artiste.
1: Ok. Ouais, très bien.
0: Ouais, on se fait ça dans le petit quart d'heure. Mais pour l'instant, direction la Coupe du Monde, les amis. Ce soir, 16e de finale de l'équipe de France face à la Suède. Et à cette occasion, on s'est dit, au fond du petit cadeau ce matin, on a envie de jouer. Laura est avec nous ce matin, 28 ans, du côté de Luriec, dans le 42. Salut Laura.
3: Et coucou la fille.
1: Coucou.
0: Salut Lolo. Laura, sois la bienvenue ce matin sur Fun Radio. Tu suis un peu la Coupe du Monde ou que dalle?
3: Un petit peu, oui, ouais. Honnêtement, waouh, l'Allemagne, ils ont eu mal.
1: Hein. Ouais, éliminé par le Paraguay, c'est
0: fou. Grosse surprise.
3: Incroyable.
0: On a failli avoir une surprise Japon, ouais. Brésil.
1: Oui,
0: Brésil.
3: Ah, mais le Japon, j'y croyais presque.
1: Hein. Ouais, ils ont été très bons les Japonais.
0: Un
1: ouais.
0: peu triste pour eux, mais bon. Et bravo le Maroc, les Marocains, les amis, qui sont qualifiés.
1: Qui rebutent eux aussi, ouais.
0: Ouais, ce soir, France-Suède. Et à cette occasion, Laura, on s'est dit, tiens. On est dans le cliché suédois d'IKEA, mais marrons-nous avec ça. Je vais aller chercher des mots suédois. Je vais te les donner. À toi de deviner s'il s'agit d'un vrai meuble IKEA. Ok.
3: Let's go, je sais pas du tout parler suédois.
0: Ouais. Ou s'il s'agit d'une insulte. On te filera 150 balles à dépenser chez Vent à la française. C'est assez stylé, tu vois. Tu vas pouvoir choisir les petits bijoux qui vont bien pour cet été. Ok, Laura?
3: Waouh.
0: On commence avec le mot Malm. M-A. LM. Malm. Est-ce que c'est un meuble IKEA ou est-ce que c'est une insulte?
3: Oh, on va dire qu'on commence doucement avec un meuble IKEA.
4: IKEA.
1: Ah, je peux deviner ce que c'est comme meuble?
0: Ouais.
1: C'est genre, Malm, je dirais une commode.
2: Pour moi, c'est les coffrets un peu en toile.
0: C'est une commode.
1: Oh,
3: bien joué.
0: C'est une commode 6 tiroirs, Maureen.
1: Mais non.
0: Et à cette occasion, puisque tu as la bonne réponse, tu viens de gagner une malle.
3: Ouais.
0: Pas du tout, pas du tout. On enchaîne. Est-ce que Fantrat, c'est un meuble IKEA ou est-ce que c'est une insulte?
3: Ça me semble assez violent quand même, j'ai une petite insulte.
0: Oui, c'est une bonne réponse.
1: Ah, genre un petit zizi ou un truc comme ça.
0: Alors, toi tu dis petit zizi, Maureen. Fantrat, c'est un petit zizi. Est-ce que t'as une idée, Laura, de ce que ça peut dire, Fantrat?
3: On va partir sur les fesses.
0: Non, Lul.
2: Pour moi, c'est couillon.
0: C'est un peu ça.
2: Ouais.
0: C'est imbécile.
2: Ah ouais.
3: Okay. Ah, d'accord, ok.
0: Abruti. Ça va vous servir pour ce soir?
2: Ah ouais.
1: Oui. Tu vois ce que je veux dire? Répète, Fantrat.
0: Fantrat.
1: Fantrat.
0: C'est avec les enfants. Tu regardes le match, l'arbitre siffle paf, pénalty pour la France, au lieu de dire mieux abruti! Mais Fantrat! Les gamins, ils sont à côté. Qu'est-ce qu'il a? Rien, je sais pas. C'est IKEA. Ok. Laura, un autre mot. Tiens, je vais te dire Skittunj.
3: Oula. Une insulte?
0: Bravo.
3: Wow. Oh, punaise, oh.
0: Laura, suédoise ou quoi, ceci?
3: Je crois que je vais changer de pays, hein. Let's go.
0: Skittunj, ça veut dire quoi d'après vous comme insulte?
2: Petit kiki.
0: Il a pas assumé.
1: Moche.
0: Ça veut dire sale gosse.
1: Ah,
0: skintuge, ouais, ça veut dire, voilà. Frieten. J'essaie de le faire avec l'accent, mais j'y arrive pas. Frieten? Ah, voilà, c'est un peu mieux. Laura, à ton avis, ça veut dire quoi?
3: Allez, on va aller sur un meuble, cette fois, IKEA.
4: Mais
2: ça, on s'en fout.
1: Mais elle est trop punaise, hein.
2: Je pense qu'elle bosse chez IKEA.
0: En fait, elle est suédoise et elle bosse chez IKEA, et en plus, elle insulte des arbitres.
2: Et elle fait caca des boulettes.
1: C'est un vase.
0: C'est un vase, Maureen? Oui. Non, alors c'est pas un vase.
3: Un lit.
0: Tu dis un lit, Laura?
3: Ouais.
0: Ok.
2: C'est un luminaire.
0: C'est un canapé, t'étais pas loin.
1: Ah.
0: C'était un canapé. Alors, ouais, c'est vrai que c'est toujours chiant. Excusez-moi, il vous reste le Freitan. Et on y va avec le Trogskalle. Trogskalle. Est-ce que c'est une insulte ou un meuble IKEA, Laura?
3: On finit avec une petite insulte rigolote.
0: Et dis donc, oui.
1: Ça veut dire genre trou de fesses.
0: Ah oui.
1: Non.
0: Trou de balle, quoi.
2: Ouais.
0: Une espèce de trou de balle.
2: Non. Là, c'est pas ça?
0: Non, c'est pas ça. Lui, t'as une idée?
2: C'est, idiot, vieux idiot du village un peu.
0: Ouais, vieux schnock, ouais. Non, c'est tête de con, quoi.
3: Voilà, ah oui,
0: ouais,
3: tête de con. Bah, pas loin.
0: Troc scaleux. Pareil pour ce soir, ça marche. Hein. L'arbitre, il siffle pas mieux. Troc scaleux. Laura, tu repars avec 150 balles à dépenser chez Vent la Française. Bravo.
1: Ouh, trop stylé.
2: Bravo, Laura, t'as assuré. Hein.
0: Bah ouais.
3: Merci la suite.
0: Un petit sans faute, là.
1: Ouais.
0: Pas piqué d'un ton.
3: Même moi, j'y croyais pas.
0: Laura, avant de te laisser, un petit prono pour ce soir, tu dis quoi, toi, en score?
3: Ça va être showtime quand même, je pense, pour la France, mais il devrait s'en sortir, aller en prolongation.
0: Ouais. Si 2-1, on part sur un 2-1. Allez, ouais. Ça marche.
2: Elle a tellement bien misé sur tout le jeu que je la crois.
0: Bah ouais, j'ai envie de mettre 1000 balles sur.
3: Ouais.
0: Sur
3: oui, mais sur les prolongations, attention, je pense pas que ce sera sur le match.
0: Merci Laura, on t'embrasse, des bisous.
3: Bisous.

0: Bienvenue sur Fun Radio. Afrojack arrive avec Sia, David Guetta. Et puis ce blind test, fabriqué par Maureen et moi-même, arbitré par Lul, le dernier de la saison.
1: Absolument.
0: Comme le pissenlit dans l'âge de glace.
2: Ouais. Ah, le dernier de la saison. C'est le pissenlit, le dernier de la saison.
0: Voilà,
1: c'est bien.
0: C'était
1: toi?
0: Oui, c'était moi.
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6: Bienvenue sur Fun Radio, nous sommes mardi aujourd'hui, oui, le 30 juin. Vous écoutez la suite en direct jusqu'à midi. Moi, c'est Mika, il y a Maureen.
7: Bonjour!
6: Il y a Lul.
9: Salut!
6: On va écouter David Guetta, Afrojack, Sia, on adore, et juste après le blind test de l'instant Lul sur Fun Radio.

0: Restez là, Black M arrive avec Sur ma route sur Fun Radio. Les tirs au but de la suite, comme tous les matins, pour cette Coupe du Monde, avec le match du jour, non pas France-Suède. On part du principe, quand il y a la France, c'est un désavantage un peu celui qui a le pays en face. Puisque je vous rappelle qu'on vous pose des questions sur les pays, non pas sur le foot. On a choisi Mexique-Équateur. Ce sera cette nuit à 3h du mat, 16e de finale.
1: Ça va être un beau match, ça aussi.
0: Ça va être très très cool. Et là, pour le coup, Mexique-Équateur, on voyageait ce matin. 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Mais pour l'instant, l'instant lul. Et ce n'est qu'un au revoir peut-être, mais c'est le dernier blind test de la saison.
2: C'est le dernier blind test. Merci à vous d'avoir joué le jeu déjà toute la saison. Et bravo Maureen, je pense qu'on peut quand même l'applaudir.
1: Merci.
2: Parce qu'elle a gagné sur les 800 blind tests qu'on a fait. 799, je pense.
0: Oui, c'est vrai.
2: Aujourd'hui, c'est le blind test ultime. Je vous ai demandé de mettre la main à la pâte. Vous avez chacun choisi 5 morceaux pour essayer de ken l'autre. Voilà.
0: Ouais. Mais attention, l'idée était quand même que tu valides un peu les titres, parce que évidemment que moi, si je vais chercher des DJ allemands,
1: oui,
0: années 90,
1: moi de la country, tu vas me trouver.
0: Voilà. L'idée, c'est que ça soit quand même un moment d'antenne, sinon
2: je
0: c'est
2: pense
0: pas drôle.
2: Que c'est des sons de toutes parts qu'on a déjà entendus moins une fois sur Fun Radio.
0: Exactement.
1: Ou dans les magasins, tu sais.
2: Ou dans les magasins. On connaît le titre, on l'a déjà entendu. Ça va être à vous d'en trouver le plus possible. On va commencer avec toi, Maureen. La première chanson que Mickey a choisie. Alors, c'est un point par artiste et un point par chanson.
1: Okay.
0: Ah oui, d'accord, on peut avoir...
1: J'ai un laps de temps ou peu importe, bah, enfin, pas deux minutes j'imagine, mais...
2: Le plus rapidement possible, ouais.
0: Okay. Ah oui, oui, oui.
2: C'est parti, premier extrait.
1: Let me be your lucky star. C'est Lucky Star, le titre.

0: Kiss, mais c'est Lucky Star le titre.
1: C'est super funk.
2: Ouais, c'est super.
0: Exact.
2: Mais ça fait un point quand même.
1: Un point. Je suis très con de mettre quand même un son.
0: Oui, ça dit le titre, oui.
1: Au bout de 4 secondes, quoi.
0: Après, je l'avais, mais oui.
1: Mais je suis quand même
0: pas
1: un peu
0: très fuite.
1: Il m'a dit non ce matin pour une chanson où vraiment le premier mot c'était le titre. Je sais plus ce que c'était.
3: Oui, c'était au summum, sans phrase.
1: Ça commence à me faire
0: rêver. Au summum.
1: Donc, un point pour toi, bravo.
3: Le premier titre pour Mika que Maureen a choisi.
1: On écoute. C'est en ping-pong comme ça?
3: Ouais, exactement.
1: Oui. Wow. Ok. Kylie Rae Jepsen.
3: Oui.
1: Comme les Maybe.
0: Oui. Bravo. Bravo.
3: Ça commence à remonter, c'est à 2011-2012, hein, je dirais.
0: Oui, 2012. Ouais. 2012, ouais.
1: J'aimais bien ce son.
3: Oui, il
0: aussi.
3: Est good vibe.
1: Puis on a plus de nouvelles, quoi. Hein.
3: Bah non.
1: Non.
3: Carly aurait pu là.
0: Pourtant, elle sort des titres, hein, mais juste c'est.
1: Ah, elle sort
0: moins...
1: quand même. Oui, ok.
3: Un autre son quoi. Pour toi, Maureen?
0: Oui.
3: On écoute.
0: Ah, c'est Martin Solveig?
3: Oui.
0: Satisfaction? Non.
3: Non. Bah non.
0: C'est la vie.
3: Ah oui, mais trop tard. T'as choisi.
0: Ah, oh,
3: attends, ça me fait rire. Si t'as choisi que des titres où à chaque fois ils disent le nom.
1: Oui, mais là ça compte pas. Attends. Elle a dit un autre titre avant.
0: Non, oui, non, ça compte pas. D'accord, ça compte pas. Mais gars, tu le fais exprès.
1: Je crois que c'est un peu le cas.
0: Oh là là.
3: C'est très marrant. Bon, ça fait 2 points pour Maureen en tout. Mika, autre titre.
1: The Weeknd.
3: Oui.
0: Il y a 2 artistes, mais on lui en compte.
3: Oui, on accepte.
1: Daft et The Weeknd.
0: Non.
1: Ah non, c'est pas Daft, ok, c'est The Weeknd. J'aurais pas le titre. Most to Flame.
3: Ouais.
1: Mais qu'est-ce qu'on est tout.
3: En fait, c'est un peu pour ça que je vous adore. Voilà.
1: Mais qu'est-ce qu'on est con.
3: Bon, ouais, ça fait 2 points en plus, donc 4 pour toi.
1: Attends, mais.
0: Ouais, on n'est pas très
1: ouais, celui-là, je suis pas sûr qu'il le titre tout de suite, mais il y est un moment.
3: Autre titre de Maureen, choisi par Mika.
0: Ouais. Ah, c'est facile, c'est Justin Timberlake, Madonna, et c'est. Attends. C'est Time quelque chose.
1: Alors, il est question de temps, mais c'est pas Time.
0: 4 minutes.
1: Oui!
3: Bravo!
1: Je vous dis un truc, sans le faire exprès. C'est la vie. 4 minutes. C'est des sons. C'était joué en radio, dans une radio dans laquelle j'ai démarré, mais genre vraiment il y a quasi 20 ans, les gars.
3: Ah ouais.
1: Énergie, voilà, je m'en fous, je le lis. Du coup, ça fait des émotions.
3: Et là, surtout, ce que ça fait, c'est égalité. Alors, Mika, on va savoir si tu vas gagner le dernier blind test de la saison maintenant.
1: Ah bon? Ah, ça, ça s'arrête là finalement?
3: Ok. Maureen va choisir, Maureen a choisi un titre. On l'écoute.
1: Non, je l'ai pas, celui-là. Non, je sais, la siffloteuse.
0: Quoi?
1: Non, c'est l'autre qui siffle. Je l'ai pas.
3: Non, je pense.

0: fais exprès.
1: Bah bien sûr.
0: Non, je le fais pas exprès.
2: Tu l'as pas?
0: Smoke like that là.
2: Pas du tout, non.
0: Si, je fais ça là. Non, smoke like that.
1: A move like Jagger.
3: Oui, Maroon 5.
2: Move.
3: Mais bon, un peu tard.
2: Oui, bah oui. Je pensais que tu l'aurais ça.
0: Ah, je connais, mais j'écoutais pas.
3: On finit sur une sale égalité. Je trouve ça triste, cette
0: ouais,
3: issue.
0: Mais bon, ouais. Est-ce que c'est pas le résumé de...
2: Notre
3: bah
2: vie,
3: si, c'est que vous êtes toujours moyen. Et qu'on n'arrive jamais à vous mettre d'accord.
0: Eh, bravo quand même.
2: Ouais, bravo.
1: Très bon choix.
3: Bravo.
0: Moi j'ai aussi un peu envie d'écouter tous ces titres en premier dug, là, sur Fun Radio. Genre un C'est la vie, un Madonna, un...
3: Après, c'est bien Bébé Rexha aussi.
0: Mais bien sûr que c'est bien Bébé Rexha.
2: Oui.
0: Je dis pas le contraire. Je dis que les autres, j'aime bien.
3: Ouais.
0: Je veux pas dire que...
3: Bah, on pourrait peut-être faire la demande à la personne concernée.
0: Tout à fait.

0: Le match du jour oppose le Mexique à l'Équateur. Deux auditeurs, auditrices vont s'affronter. L'un ou l'une représentera le Mexique, l'autre l'Équateur. 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Pour vous inscrire, 01 42 48 5000, toujours le même numéro de téléphone, hein, les amis. Il est gratuit. Jouez avec nous, on joue ensemble dans moins de 5 minutes. On écoutera un petit Offenbach qui va faire du bien aussi. J'ai failli te mettre ça en blind test sur l'original.
1: Ah, tu l'avais pas facile, l'original.
0: Star Sailor. Ah. Où j'ai passé la suite sur Fun Radio.
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1: Les amis, c'est Fun Radio et on est en direct jusqu'à midi.
2: Midi. J'avais envie de le dire.
1: On est en direct jusqu'à
2: midi.
1: J'adore. Offenbach, front to the floor.

0: 300 000, c'est le nombre de ventes de ce produit à la Coupe du Monde. D'après vous, de quoi il peut s'agir?
1: Ah, des maillots?
0: Non.
2: Ah, les parapluies, il y a eu beaucoup de tornades et tout.
0: Non, bon, c'est vrai que c'est connu quand
2: bah,
0: c'est une
2: tornade. Des ponchos. Non, mais des ponchos, tu vois, hein, les ponchos de pluie.
0: N'hésitez pas, pour tout voyage dans l'Alabama.
2: Les ponchos.
0: Non. Non, c'est de la bouffe américaine.
2: Ah, les burgers?
0: Non, l'autre.
2: Ah,
3: Les pizzas?
4: Ah non, c'est vrai que c'est vraiment italien.
0: Non,
2: avec la saucisse, là.
0: Ah, le hot dog. Eh, voilà! Dans le mille, celle-ci. 300 000 hot dogs. Et j'avoue que ça fait partie de la junk food que moi, je peux kiffer parfois. Tu sais, je fais des hot dogs maison, j'aime bien.
1: Ah ouais, pas mal.
0: Maxi sauce, double, triple cheddar, machin et tout. C'est quoi votre plat? Le dites pas tout de suite, mais réfléchissez à un plat, genre, le plat plaisir coupable.
4: On est en direct.
0: Ah ouais, tu sais.
4: Ah ouais.
0: Bon, garde-le, on en parlera tout à l'heure. Vous aussi, vous nous appellerez là. 01 42 48 5000. On parlera de ces... C'est l'instant, on y va. On s'en fout, quoi. On envoie.
4: Ouais, c'est ok les calories, quoi.
0: Mais oui.
2: Alors après, moi, je risque de vous donner mes recettes un peu dégueu perso, quoi.
0: Ouais, ben, avec plaisir.
2: Ok.
0: Mais pour l'instant, on joue. C'est...

0: Les tirs au but de la suite tout au long de cette Coupe du Monde. On accueille pour démarrer Marina. Marina a 37 ans. Oh, elle est du côté de Caumont-sur-Durance, tout collé à Avignon. J'embrasse mon papa qui est à Avignon, voilà, qui nous écoute. Salut Marina.
1: Bonjour la fille.
2: Salut Marina.
0: Marina, sois la bienvenue ce matin là sur Fun Radio. À tes côtés ce matin, on a Nico, Nicolas et du côté de Drumétaz, Clarafond. C'est dans 73. Salut Nico.
3: Salut la suite.
4: Salut Coucou Nico. Nico.
0: Bienvenue à vous deux ce matin au jeu des tirs au but. Les règles sont très simples. Vous allez chacune représenter un pays d'une affiche de ce soir. Alors on n'a pas pris France-Suède. On s'est dit que celui ou celle qui aurait la Suède serait quand même désavantagé puisqu'il s'agit de questions de culture générale autour des pays concernés. Donc le match et l'affiche du soir sera Mexique-Équateur. Marina, tu seras ce matin mexicaine.
1: Ok.
5: Tu peux dire hola, juste pour vérifier.
1: Hola.
4: Oh, il a un petit accent espagnol, je trouve.
0: Moi, je suis à Guadalajara.
5: Ouais, j'aime bien.
0: Je suis. Nico, ce matin, tu seras équatorien.
1: Ok.
4: Bah, voilà. Hola aussi, hein.
0: Ouais.
5: Hola. Mais je sais pas, on parle quelle langue en Équateur?
4: Il parle espagnol.
0: Ouais, je pense, oui. Trois questions chacun. Un peu à l'image de tir au but, sauf que c'est cinq, mais là, on n'a pas toute la journée, évidemment. Celui ou celle qui aura le plus grand nombre de bonnes réponses sur les trois questions repartira ce matin avec son casque JBL en cas d'égalité. On fera la petite question de la mort subite. Est-ce que les règles sont claires pour vous?
1: Elles sont claires.
0: Marina, on va démarrer avec toi et le Mexique. Première question. Marina, le Mexique est traversé par le tropique du cancer. Est-ce que c'est vrai ou est-ce que c'est faux?
1: Alors, il y a deux tropiques. Cancer, tropique Capricorne. Je dirais que c'est vrai. Allez.
0: C'est une bonne réponse. Voilà, pour les amateurs de géo, vous l'avez. Ça fait un but pour toi, Marina. Nicolas, direction l'Équateur. Le pays Équateur doit son nom à la ligne de l'Équateur. Est-ce que c'est vrai ou est-ce que c'est faux?
1: Vrai.
0: Oui, c'est vrai.
5: C'est parce qu'elle passe en plein milieu?
0: Tout à fait.
4: Oui.
5: Ok.
0: Ça se voit que j'ai pas la réponse.
5: Ah oui, je me doute.
4: Bien bah sûr. Oui, non mais si, c'est ça.
0: Bah oui. Un but chacun. On enchaîne avec toi, Marina.
1: Oui.
0: Direction le Mexique toujours.
1: Oui.
0: Le drapeau mexicain représente un aigle tenant un serpent sur un cactus. Est-ce que c'est vrai ou est-ce que c'est faux?
1: Non. Oui, il a un peu turquoise et tout ça. Oui, il me semble que c'est ça, ouais.
0: Tu dis vrai?
1: Ouais, moi je dirais vrai.
0: Oui, c'est vrai.
1: Il y a plein d'échines et tout ça, ouais.
0: Ça fait deux buts pour toi, Marina.
5: Bravo, je n'avais pas le détail du cactus.
0: Eh ben moi non plus. Ça fait deux buts. On enchaîne avec toi, mon Nico, et l'Équateur. La capitale de l'Équateur est Guayaquil. Est-ce que c'est vrai ou est-ce que c'est faux?
1: C'est faux.
0: Ouais, c'est une bonne réponse. Wow. Tu connais la capitale de l'Équateur?
1: Quito.
0: Ouais.
4: Mais vous êtes calé ce matin.
0: Bah ouais.
5: Mais qu'est-ce qui se passe? On joue avec Laurent Dutch?
0: Non, il est calé sur les stations de métro à Paris. Après, Mexique, c'est un peu plus compliqué. Bon, bah ça fait deux partout. On va repartir avec toi, Marina. Marina, et une question sur le Mexique. Le volcan Popocatépetl. J'aime bien ce nom. Est toujours considéré comme actif. Est-ce que c'est vrai ou est-ce que c'est faux?
1: Ouais, moi je dirais qu'il est actif. Popoca, ouais.
0: Tu dis vrai?
1: Ouais, je dis vrai.
0: Allez. Ouais, c'est une bonne réponse.
4: Bravo Marina.
0: Ah ouais, trois buts. On enchaîne avec Nico et sa dernière question. Nicolas, attention, tu peux tout perdre ou égaliser à partir de maintenant. En Équateur, on continue sur le domaine des volcans. Le plus haut sommet du pays, justement, est un volcan. C'est vrai ou c'est faux?
1: C'est faux.
0: Non, c'était vrai. C'était vrai, c'était le Chimborazo. Du coup, c'est Marina qui gagne.
1: Merci.
0: Marina, tu repars avec ton casque JBL. Nico, on t'embrasse, passe une très belle journée.
3: Ouais, plein de bisous la suite.
5: Salut Nico.
0: Salut Nico, des bisous. Salut. Marina, on te repasse le standard, des bisous.
1: Super.
0: Passe une belle journée.
1: Merci à vous aussi.
0: Des bisous, ciao. Offenbach. Purple to the floor. Et on va parler un peu malbouffe là ce soir. On va se goinfrer devant France-Suède.
5: Évidemment.
0: Comme Michael Rizet devant la défense.

0: Restez sur Fun Radio, les amis. Lucenzo arrive. De Momo, ça.
1: Bien sûr.
0: C'est
1: un cousin, sûrement. On est tous cousins, tu sais.
0: Mais ça, pas ou quoi.
1: Non, je rigole, mais en vrai, oui, il est connu au pays.
0: Bah, bien sûr, au pays. Allez, bougez pas, c'est la suite. 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
1: Mika sur Fun Radio. 11h tout pile, bienvenue sur Fun Radio les amis, c'est la suite, on est en direct jusqu'à midi, comme tous les jours. Je m'appelle Mika, il y a Maureen.
2: Bonjour.
3: Il y a Lul.
4: Salut.
1: Côté son, qu'est-ce qu'on va avoir? Ah oui, bah Lucenzo, le cousin alors. Alors vous savez ceux qui aiment la terre, qui aiment la terre plate, qui pensent que la terre est plate.
4: Ouais.
1: Les platistes. Ouais, voilà.
4: Les complotistes.
2: Non, les complotistes, ouais.
1: Ceux qui les traces dans le ciel, c'est pour nous empoisonner.
4: Ouais.
1: Tu vois, enfin le Covid, tout ça, c'était décidé par Bill Gates et tout. Donc ils disent que c'est le Portugal qui va gagner la Coupe du Monde.
2: Ah, oui, mais bah qui sont ces gens?
1: C'est avéré parce qu'ils ont triché. En fait,
2: bah, sais que j'ai vu dans les Simpsons. Les Simpsons disent que c'est Mexique-Portugal en finale.
1: Ouais.
2: Mais c'est les Simpsons.
1: Mais il y a eu un accord signé, en fait, apparemment par les plus hautes sphères de l'État de Trump, qui a rien avec quatre personnes.
2: Ouais.
1: Je sais pas qui. Pierre, Paul, Jacques et.
2: Et pourquoi, pourquoi Trump, il aurait pas choisi les États-Unis plutôt que
1: Portugal? Non, parce qu'en fait, c'est pour faire le tourisme au Portugal et pour rendre à CR7 tout ce qu'il a pu donner parce que lui-même est dans des sphères un peu.
2: Oui, bien sûr.
4: Donc, c'est vrai qu'ils ont rien d'autre à faire en ce moment, les États-Unis, là, c'est bien.
1: Ouais. Mais non, mais nous sachons.
2: Oui, nous sachons.
1: Après, j'ai quand même mis 5 balles sur le Portugal.
2: Mais de toute façon, CR7, il a une puce dans le corps, c'est pour ça qu'il joue bien.
1: Bah, c'est un robot.
4: Ah oui.
1: J'y crois pas une seule seconde, mais j'ai quand même mis 5 balles sur le Portugal. Au cas où. On va parler de, notamment, hot dog, là, vendu à la Coupe du Monde. 300 000 hot dogs vendus à la Coupe du Monde. C'est un record aux États-Unis, les amis.
4: Ah oui.
2: Ah ouais, pendant le Super Bowl, ils en vendent pas plus?
4: Mais non, pendant le Super Bowl peut-être, mais pas pendant le Super Bowl.
1: Peut-être que le Super Bowl, ils en vendent plus, c'est pas impossible. Le côté un peu, tu sais, junk food, faut l'assumer. Allez, on n'est pas là, on met les conseils santé, bien-être, 2 secondes de côté.
4: Ouais.
1: Là, on est comme tout le monde, on a envie de s'envoyer le petit plat plaisir coupable devant la télé. Lul t'a dit tout de suite, moi j'en ai un. Le problème, alors je suis assez surpris, c'est que t'en es qu'un.
4: Oui. Non mais j'en ai un, c'est le seul et l'unique, je sais qu'il sera toujours là pour moi. C'est la pizza 4 fromages.
1: Toutes circonstances, tu t'envoies là.
4: Toutes circonstances, toute saison, il y a la 4 fromages et je ne changerai diable jamais de saveur de pizza.
1: Mais qu'est-ce qu'il a inventé des... ça va, Edmond Rostand, là. Je ne changerai diable jamais.
4: Mais non, mais me parlez pas de vos diavola, vos tartiflettes et tout, c'est 4 fromages.
1: 4 fromages quoi qu'il.
4: Ah ouais.
1: Même en pleine canicule.
4: Ah, canicule, je m'en fous. 4 fromages.
1: Maureen.
2: Ah mais la raclette.
1: Mais genre...
2: Mais bien sûr.
4: Mais il n'y a pas un moment où ça t'écœure.
1: Bah là, non. Ce soir, tu te fais France raclette, j'allais dire. France-Suède, raclette, fromage.
2: Oui, je peux. En vrai, ça me fait chier pour là, parce que l'appareil il chauffe, c'est chiant. Mais vas-y, c'est ok, oui, je m'en fous.
1: C'est vrai que si tu mets une clim plus une raclette, bon, t'es quand même sur. Finalement, ça s'annule peut-être.
2: Oui, après, il y a un mélange que j'aime bien me faire. Je fais un peu comme des pâtes mac and cheese. Ah, vous voyez Sauf que donc, je mets une couche de pâte, crème fraîche. Cheddar. Ensuite, je rajoute de la mozza, du Saint-Nectaire, je remets des pâtes et je refais une couche comme ça.
1: Du Saint-Nectaire.
4: Ah ouais, tu mets beaucoup d'ingrédients, mais tu t'enlèves des années de vie, hein.
2: Ouais, mais c'est super bon.
1: Plus de fromage que de pâtes. Moi, j'avoue que je crois que je peux être très team kebab premier degré.
4: Ah, c'est bon, les kebabs.
1: Un plaisir coupable. Tu vois, ce soir, typiquement, je sais que je vais faire mes cartons, mes trucs jusqu'à tard. Le match de la France est 23h. Eh ben, je suis pas à l'abri d'attendre et à 22h30 me faire le gros kebs, mais double fromage, 3 sauces, frites,
4: tu sais combien de temps que tu déménages? J'ai l'impression que tous les jours tu nous dis qu'il y a des cartons.
1: Oui.
4: Alors soit t'en déplaces un par jour, soit t'as fait des tout petits cartons.
1: Non mais. Oui, alors, bref, on s'est trompé sur Amazon. Ah. On a pris des 20 cm par 5 cm.
2: Ah, j'emmène
4: les verres un par un.
1: Non, regarde, je déménage à 200 mètres de chez moi, donc effectivement, ça fait un mois que je fais des allers-retours, mais samedi, je déménage vraiment, voilà.
4: D'accord.
1: Mais tu seras là, d'ailleurs, à 7h du matin.
4: Et
2: oui, compte sur lui, ouais.
1: Ouais.

0: bienvenue sur Fun Radio. On adore Lucenzo et Baila Morena qui arrivent. Là, je le dis tout de suite, j'ai envie d'arriver, de demander à l'accueil où est mon bungalow, où est-ce
1: mais
0: qu'il,
1: oui,
0: est-ce
1: bien
0: qu'il,
1: sûr.
0: Est-ce qu'il est assez près de la piscine?
2: Il y a Mathias, l'animateur du camping.
0: Mathias. Ouais.
3: Allez, ce soir c'est jeu apéro.
2: Ouais, il parle comme ça, Mathias.
0: Oh là là, Mathias, bien sûr. J'ai envie de faire de l'aquagym. Là-dessus.
1: Ah ouais, t'as envie?
0: Ah oui. Avec les frites.
1: Et c'est Sandrine qui te fait le cours d'aquagym avec sa frite dans les mains.
0: Ouais, ouais, ouais. Le problème, c'est que nous, les frites, on les mange.
1: Ah non?
0: Même ceux de la pizza.
2: Ah oui?
0: Ouais, ouais, bah oui, oui.
2: Tu fais caca du chlore.
0: Oh, ça me dégoûte. On va parler malbouffe, tiens, justement. Continue à appeler standard 01 42 48 5000. L'appel est 100% gratuit. Venez nous dire quel est votre plat dégueu, un peu fatos, préféré. Voilà, on avait la raclette, on avait la pizza 4 fromages pour lui. Ouais. Moi, je parlais de kebab. Là, devant le match ce soir, je peux m'envoyer un kebab. 01 42 48 5000. On fait de la radio ensemble. Pour l'instant, à un moment, on parle de quoi avec toi ce matin?
1: On parle de quelqu'un qui a eu une très bonne idée et je voulais le mettre en lumière. Vous savez, ce week-end, à cause de la canicule, il y a plusieurs événements qui ont été annulés. Notamment des festivals.
0: Non, j'ai dans ma tête, bref, j'allais dire Trump de faire la guerre. Ah
1: oui.
0: Qui brille.
1: Oui, non, non.
0: Je trouve qu'il a une bonne idée.
1: Non. Non, pas
0: du
1: tout.
0: On parle de festival.
1: Non, on parle pas de festival, mais on parle d'une course. Il y avait le raid 100 km de l'ultramarin ce week-end, sauf que ça a été annulé puisque canicule. Donc forcément, on fait pas courir 100 km à des personnes sous canicule.
2: Mais même sous neige, hein.
0: Ouais. Même en voiture, on le fait pas. Hein.
1: Oh là,
0: Il faut pas courir 100 km.
1: Bah si, hein.
0: Non.
1: Il y a beaucoup de gens qui étaient inscrits. Et donc, vigilance rouge, canicule 40 degrés, donc annulé. Les coureurs inscrits n'ont pas été remboursés. Par contre, on leur a proposé de se reporter gratuitement sur une autre épreuve. Donc, il y avait le 175 km, le 70, le 56 et le 34 km, selon la limite des places, évidemment.
0: Okay.
1: Et donc là, je vais vous parler de Paul. Paul, Pollux sur Instagram, c'est son nom, voilà. Ouais. Ne ris pas, Mika.
0: Non, mais ça va un peu drôle, Pollux.
2: C'est le ménage enchanté.
0: Excusez-moi, mais Lulle.
2: Non, alors je vous ai pas dit. En fait, moi je viens cette semaine, mais mes syllabes sont parties il y a une semaine en vacances.
0: Elles sont en Crète.
2: Elles sont en Crète, ouais.
0: D'accord.
1: Ok. Bref, Paul Pollux, il était inscrit pour faire les 100 km, sauf que du coup, il a pas vu. Donc, il s'est inscrit sur les 175 km, mais en se disant, je vais m'arrêter à ce que je devais faire de base, les 100 km. Donc, à 101 km, il y avait le ravito. Donc, il s'est dit, vas-y, je vais m'arrêter aux 101 km, quoi.
0: Le ravito. Excuse-moi,
2: le ravitaillement, quoi.
1: Ouais, non, mais on avait ça, le ravito.
2: C'est nous, les runners.
0: Ouais, là où il y a le power. Le quoi? Le power raid. Le power.
1: Okay. Mais je vous jure, on dit le rabidon. Bah oui, bien sûr.
0: Bien sûr.
1: Et donc lui, il a décidé de... Bah en fait, ce qui est frustrant quand tu fais 100 km, c'est que du coup, il y a aucune arrivée. C'est horrible, c'est trop triste. Genre le gars, il arrive à ses 100 km.
0: Et puisque c'est 175, donc lui, il arrive.
1: Bah oui. Donc c'est trop triste. Donc du coup, avec ses potes, ils ont décidé de créer une banderole, voilà, qu'ils ont mis pour les 100 km.
0: Au sol.
1: Ouais. Et avec sa pote qui est designeuse, ils ont créé des médailles qui sont fait graver chez Decathlon. Et donc aux 100 km, il y a plusieurs personnes comme lui qui ont décidé de s'arrêter aux 100 km parce qu'ils avaient prévu de faire les 100 km. Et il a décidé d'offrir des médailles aux gens qui s'arrêtaient en même temps que lui. Et moi, je trouve ça trop mignon, en vrai.
0: Ah, c'est une bonne idée.
1: En vrai, tu viens de faire 100 km, t'es chargé d'émotions, t'es trop content. Et en vrai, bah ouais, c'est un truc de ouf. Et de se dire qu'il y a personne pour t'accueillir, qu'il n'y a pas d'arrivée et tout, bah lui, il a décidé de créer quelque chose et je trouve ça trop.
0: Ouais, c'est une très. Je trouve ça propre. Je trouve ça propre, moi. Paul
1: Pollux,
0: tiré du bas, Pollux.
1: Donnez-lui de la force, il est choupiné.
2: Et bravo,
1: voilà.
2: Polo.
0: Ouais, c'est une très
1: bonne
0: idée.
1: Et bravo pour les 100 km, hein, franchement, belle gazelle.
0: Mais alors, quelle flemme, mon Dieu.
1: Oui, bah, t'as pas dit de le faire. De toute façon, t'en ferais quoi? 4?
0: Je te trouve un peu.
1: Généreuse.
0: Moi, je partirais bien sur 3 déjà. Hein.

0: Restez là, nos heures arrivent, on adore Talk to You. Vous êtes sur Fun Radio et vous faites bien l'émission dans laquelle on parle de tout. De tout ce qui est cool. Voilà, tout ce qui est chiant, on n'en parle pas. Tout ce qui est cool, on en parle ici, les copains. Tiens, des acteurs et des actrices qui ont des tatouages souvenirs de tournage. Est-ce que ça vous parle ou pas? Je suis tombé sur ce top, genre Emilia Clarke.
1: Oui, ouais. Game of Thrones, l'actrice de Game of Thrones.
0: Tout à fait.
1: Daenerys.
0: Elle s'est tatouée au poignet droit.
2: Le trône?
1: Non.
2: Bah, je sais pas, je vais dans la logique.
1: Mais non,
2: hein.
1: Des dragons. Ouais.
2: Ah oui.
1: Mais oui, Daenerys, elle avait des dragons, son personnage. Enfin.
0: Eh ben oui, dragon, Rhaegal et Viserion. Pour toujours dans sa peau. Je trouve ça stylé.
1: En même temps, 9 saisons, c'est quoi? C'est 10 ans de tournage quasiment.
0: Bah, en fait, disons que c'est le rôle qui marque une vie.
1: Bah oui.
0: Tu le fais pas sur un téléfilm France 2, quoi. Tu vois,
2: oui.
0: A priori, ça va marcher. C'est très bien de le faire. Mais tu le fais quand t'es dans Game of Thrones. Game of Thrones, toujours. En référence à la maison Stark, il y a une phrase prononcée par Sansa dans la saison 7. Qui est cette actrice? J'ai pas son nom. Vous la connaissez?
1: C'est Sophie Turner.
0: Ok.
1: C'est une super actrice.
0: Elle a aussi son petit tatouage. Tiens, Pierre Niney dans Le Comte de Monte Cristo.
1: Oui.
2: Ah oui, magnifique film.
0: Pierre Niney, vous avez vu, il fait une pub avec Pierre Gasly là.
1: Oui. Pierre et Pierre.
0: Pierre et Pierre. Pour l'Alpine Lacoste. Dis donc, ils sont beaux les deux. Pierre Niney avait lancé le défi, se faire un tatouage si le film dépassait les 5 millions d'entrées. Le cap largement dépassé, un ami d'enfance lui a dessiné l'île de Monte Cristo.
1: C'est très stylé, il est très beau son tatouage.
0: Et il se l'est fait au niveau des côtes, quoi.
1: Mmh, ouais, sur le côté.
0: Sous le bras.
1: Sur le flanc.
0: C'est la musique de Monte Cristo. Oui, bah en même temps.
1: Bah oui, non, tu peux te mettre les schtroumpfs, hein.
0: Ah, tu peux.
1: Tu pourrais. Bah non, ça n'a rien à voir.
0: D'accord, ok. Le Seigneur des Anneaux.
2: Alors ça, jamais vu.
0: Moi non plus.
2: Ça dure longtemps, je crois.
1: Vous avez jamais vu avec Gollum?
2: Non, mais je connais juste.
0: C'est ça, c'est où je connais ça.
1: Oui.
0: C'est tout. C'est lui, Gollum?
2: Oui.
0: C'est le petit, c'est Zemmour, là.
1: Tête d'eau, c'était propre.
0: Non, mais c'est lui.
2: Alors, c'est vrai qu'il y a une ressemblance physique qu'on peut pas nier.
0: Mais non, mais.
1: Oui.
0: C'est quoi, je me prends un mail d'avocat, un truc?
1: Non.
0: Vas-y, go.
1: Oui, et tous les acteurs se sont fait tatouer le chiffre 9 en langage elfique.
0: Ouais.
1: Je trouve ça stylé.
0: Bah excuse-moi, mais le 9 en langage elfique, vous irez vérifier chez vous sur internet, on dirait quand même les doigts et un majeur, hein, non? On dirait pas un doigt d'honneur ou il y a que moi qui
1: un
0: vois
1: peu,
0: un
1: avec
0: gros
1: des petites
0: fuck.
1: Gouttes d'eau à côté.
2: Pour moi, on dirait un bout de gazon qui pousse dans un cul.
0: Oui.
2: Tu vois?
0: C'est comme si un cow-boy, au lieu de mettre un brin d'herbe dans la bouche, il l'avait mis dans
2: ça.
0: Le trou.
2: C'est pas Lucky Luke, c'est Lucky Cul.
0: Eh ben allez, fais sur mon territoire.
1: Oh, fatigué. Oh là là.
0: Non mais c'est un peu vrai. Mark Ruffalo pour les Avengers, ce serait ce serait le seul Avengers à ne pas avoir fait le matching tattoo. Tous les autres auraient fait un espèce de logo du Avengers. Ouais, mais c'est pas tout à fait le logo d'Avengers.
1: Si.
0: Allez.
2: Si.
0: C'est clairement le logo d'Avengers.
1: C'est le A des Avengers.
0: Excuse-moi, il était mal fait.
1: Oui, on leur dira.
0: Bah ouais. Et Bryan Cranston, les amis, l'acteur de Breaking Bad, sur le doigt, on peut identifier BR et BA, les symboles chimiques utilisés pour créer le logo de la série.
2: Ah, c'est stylé.
0: Et c'est un peu cool. Tu sais qu'il y a très peu de tatoueurs tatoueuses qui tatouent à l'intérieur des
2: du
0: doigts.
1: Pourquoi?
0: Bah parce que ça s'efface hyper facilement.
2: Ah, et voilà. Ça fait mal aussi, non?
0: Et ça fait très mal, c'est la zone la plus sensible du corps.
1: Ok.
0: En tout cas, bravo à ce tatouage du plume dans le cul.
2: Bah oui. Ah.
1: Non mais, c'est le 9 en langage elfique.
2: On a yesh sur un langage. Ça existe le langage elfique même?
0: Non. Bah oui. Les elfes, ça existe pas.
1: Mais si, mais c'est Tolkien qui l'a créé.
0: Bah oui. Mais non, c'est dans la
2: Qu'est-ce qu'elle ramène sa fraise, celle-là?
0: Oh là là. Tiens, prends une
1: Mais ouvrez des livres, on sent de bonsoir.
0: Oh là là.

0: C'est la suite sur Fun Radio. Soyez les bienvenus. On est en direct comme tous les jours jusqu'à midi. Moi, c'est Mika. Il y a Maureen.
1: Bonjour.
2: Bonjour.
0: C'est quoi la playlist du jour déjà? Ah ouais, le son coucher de soleil, cocktail Ibiza.
1: Ouais.
0: Cocktail sans alcool, avec alcool, coucher de soleil teuf ou calme.
2: On se ferait bien une tourtelle là.
1: Ah ouais.
0: Ah ouais. Sifflard tourtelle.
2: Ah ouais. Trempé dedans?
0: Bah non.
1: Non.
0: Ah ouais,
1: non.
0: Ça fait ça. Bougez pas, c'est la suite jusqu'à midi sur Fun Radio.
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7: Oui, c'est la suite sur Fun Radio. Un petit Blaster Jax là. Unfaithful, c'est ce qu'on écoute tout de suite. Je m'appelle Mika, il y a Maureen.
8: Coucou.
7: Il y a Lul.
9: Coucou.
7: On est très en forme les amis. Et on est en direct jusqu'à midi. Bonne nouvelle. Restez là.

0: Une matinée sur Fun Radio sans la suite, c'est pas une vraie matinée sur Fun Radio déjà. Et sans chacun, encore moins, les gars, excusez-moi, mais Daïda,
1: il fait partie des meubles.
0: Avec Burna Boy, là, qui arrive, hop. Il me fait un petit Burna Boy, y a paquet, de Farouko. C'est le combo piscine municipale. La playlist arrive, le son coucher de soleil, cocktail Ibiza. Et pas ailleurs, madame. Ça sera Ibiza pour le petit sunset. On en a fait ensemble des sunsets à Ibiza.
2: Non. Avec moi. Hein. Voilà.
0: Bah, parce que vous pensiez que non. Alors j'ai un problème, c'est que depuis ce matin, quand je regarde quelqu'un, en fait, je m'adresse à droite.
1: Ah oui, d'accord.
0: Avec Bixou. C'est vrai, on a fait.
2: On a fait deux, je pense.
0: Ouais. Bah c'est bien deux.
2: Bah c'est déjà pas mal, hein, c'est mieux que.
0: Elle a zéro émotion à l'idée d'avoir fait ça avec moi, quoi. Mais
2: bon. Bah non, je pense aux autres qu'on n'a pas fait.
0: Ouais, c'est vrai. Pardon.
1: Bah moi je l'ai fait, mais hors radio et hors saison. Donc en fait c'est une île et c'est chiant. Bon, franchement je vous le dis.
0: Ah bah non, mais Ibiza.
1: Ibiza hors saison, c'est pas dingo. Hein.
0: Bah c'est bien, mais il faut que les clubs soient ouverts, sinon c'est un peu mou, quoi. Bon, restez là, on va se faire la petite playlist tout à l'heure. Pour l'instant, parlons de Money Drop. Vous vous rappelez de Money Drop, les amis?
1: Ah oui. Avec Laurence Boccolini.
0: Et soi-disant que ça revient sur M6, dis donc.
1: Ouais, c'est le patron de M6 qui a annoncé ça, le directeur des programmes. Et ça va être animé par, devinez qui, tiens.
0: Olivier Mine.
1: C'est lui qui va reprendre l'émission. Bah, c'est une bonne nouvelle.
0: Money Drop, c'était le truc où il y avait de l'argent qui tombait dans des
1: trucs. L'époque...
0: Une trappe.
1: À l'époque sur TF1, je sais pas si ça sera pareil, mais tu commençais avec 250 000 balles.
2: Ouais.
1: Et en gros, tu misais à chaque fois sur plusieurs trappes selon la réponse que tu pensais correcte. Et
0: exact.
1: À la fin, il te restait une somme.
0: C'était très bien cette émission-là. Si on pouvait faire revenir des émissions de télé, nous aussi, parce que c'est vrai que ça a disparu complètement, Money Drop, quelle émission on ferait revenir et pourquoi? Tiens, Lul, toi c'est quoi? T'es du genre à... truc de bouffe, non?
1: Surtout pas. C'est pas un jeu télé, c'est un truc qui m'a toujours intrigué, intéressé, c'est du propre, et c'était sur M6. C'était les deux petites mamies qui allaient chez des gens qui avaient souvent, comment on appelle ce syndrome? Syndrome de Diogène. Des gens qui en fait vivent dans la crasse, dans la saleté, qui s'en sortent plus et qui faisaient appel à ces deux dames pour tout nettoyer, et à chaque fois le résultat à la fin était magnifique.
0: Parfois ça, les gars, ça donnait des holkers, hein,
1: le début de l'émission est compliqué à regarder, mais à la fin t'es content pour les gens et t'espères juste qu'ils vont pas refaire la même c'est même pas une bêtise, parce que je pense qu'ils le font pas exprès, mais
0: alors voilà. Il y en a qui ont ce syndrome dont tu parlais, effectivement, qui est une maladie avérée, hein, c'est rien réussir à jeter. En fait. Donc, ça veut dire que, globalement, t'as même des cartons d'emballage de yaourt, tu les gardes, tu dis au cas où.
1: Ah oui. Et tu dois remballer les yaourts.
0: Non, mais en vrai, tu gardes tout, et ça, c'est pour le coup, je pense, une vraie souffrance.
1: Ah oui.
0: Après, t'as quand même, dans l'émission, t'avais des cracras,
2: des bordéliques, quoi.
0: Ouais, qui étaient là en mode, non, mais j'ai la flemme de la vaisselle, donc je préfère racheter des assiettes en carton, qui empiler des trucs pendant des semaines et des semaines. Toi, Maureen, ce serait quelle émission?
2: La soirée de l'étrange.
0: Oh!
2: C'est diffusé sur TF1 avec De Chavannes. Mais qu'est-ce que j'ai aimé cette soirée.
0: C'était exceptionnel, ça.
2: Ouais, il y avait des phénomènes étranges. Il y avait genre voyance, vaudou, hypnose.
0: Victor de l'OM.
2: Chasse aux fantômes et tout. Non, mais c'était trop stylé, j'adore.
1: J'ai un traumatisme de cette émission. C'est le reportage qu'ils avaient fait sur la mort de Michael Jackson. Où, en gros, quand tu regardais le reportage, tu disais à la fin, bah oui, ils ont raison, il est vivant.
0: Ah, mais bien sûr.
1: Ah ouais.
0: Mais oui, c'est génial.
2: Non, même ils allaient dans des châteaux hantés et tout, c'était trop stylé.
0: Ah la vache. C'est vrai que la soirée de l'étrange. Alors maintenant, le problème, c'est que avec l'IA, on dira c'est pipé, que c'est faux, que c'est truc. Mais il y a des phénomènes encore un peu étranges à expliquer, justement. Alors moi, c'est une émission. Je sais pas si vous auriez vous aurez la ref ou pas. Christophe de Chavannes aussi. Comme quoi, tu vois, sur trois émissions, il y en a deux de Chavannes. Mais c'était un talk-show de fin de journée. Et je trouve que ça manque considérablement aujourd'hui en France, un vrai talk show où on se marrait. C'était pas un truc politique, un truc où on parle de l'actu, de machin, de... C'était coucou, c'est nous, les amis.
1: Ah, mais oui. 1, 2, 1, 2, 3, 4.
0: Avec Patrice Carmouze, Sophie Favier.
1: J'adore Patrice Carmouze.
2: Ouais.
1: J'ai envie de faire des câlins.
0: Mais oui, c'était... Cette émission, je peux pas vous expliquer. C'est-à-dire que De Chavannes recevait, je sais pas, à l'époque... chanteur français, tu vois, j'en sais rien, qui venait faire, ou Michel Bougin, acteur français, à l'époque, quoi, hypé, truc, il venait. Il parlait de sa promo, bien sûr, en disant, t'as l'affiche de tel film, super, maintenant ça c'est fait, maintenant, accueillons des lamas.
2: J'adore. Ouais, c'était hyper aléatoire comme émission.
0: T'as des lamas qui rentraient dans le plateau, ils disaient, alors voilà, c'est un éleveur, Serge là-bas. Voilà, il est éleveur de lamas. Alors on va faire un concours de crachat entre toi et le lama. Et c'était n'importe quoi, les gars.
1: Ouais.
0: Mais c'était génial, et tout pouvait se passer.
2: J'adore.
0: C'était pas mal, une émission comme ça, ce serait cool.
2: Ouais. Ouais. Mais j'ai pas trop connu, il faudrait que je me fasse les replays.
0: Il existe, le DVD, je vous jure.
2: Le DVD.
1: Ah oh, wow. Mais oui, le best-of.
0: Le best-of.
1: Bah oui.
0: Oh là là. Allez, Timmy Trompette sur Fun Radio.

0: Restez sur Fun Radio, côté son Shakira Dai Dai, ça arrive. Les gars, je vous dis, on a rien de prévu là, on a 3 minutes, en faisant un jeu.
1: Ah oui?
2: Oui.
1: Alors quoi?
0: Devine la règle, ça fait... non, alors un jeu pour la radio. Oui, parce que sinon on peut se faire une bataille navale, mais très chiant pour les auditeurs. Ouais.
1: Mais quand même, B12?
0: Touché. Ah non, il a eu mon petit sous-marin. On se fait un jeu, un genre un devine la règle?
2: Oui, vas-y.
0: Qui veut deviner la règle?
1: Ça fait longtemps que je l'ai pas fait, je veux bien.
2: Allez, vas-y,
0: alors,
2: Luli.
0: Voilà, Lul sort du studio.
2: Tu reviens, hein?
0: Oui. Bah oui. Ah oui, celui-ci est capable de partir.
2: Il est capable
0: à la cantine.
2: De partir, oui.
0: On est revenu en disant le hachis parmentier était succulent. Oh. Voilà, faut couper le son dans le studio, pas de retour pour lui.
2: Une règle. Est-ce que on ferait pas genre un truc genre on doit dire un mot en chuchotant au milieu de notre phrase?
0: C'est flag. Imagine que là je parle et que je dois dire.
2: Ouais, c'est un peu. Ouais,
0: ou alors quand tu parles, moi je fais un truc et quand je parle tu fais un truc.
2: Ah oui, pas mal ça.
0: Mais genre quoi? Non, trop flag.
2: Tu claques du doigt?
0: Ah ouais, on claque des doigts. Ouais, très discrètement. Ok,
2: ouais,
0: c'est bon.
2: C'est bon.
0: Allez, viens là, grand con. Quel bel accueil.
1: Alors déjà, bonjour.
2: Enfin, salut.
0: Salut, comment tu vas?
1: Ça va, et toi, Mika?
0: Eh ben ouais, moi ça va très bien.
1: Maureen, ça va?
2: Oui, ça va.
1: J'ai votre règle.
0: Attendez, je vous dis ce qui se passe. Je vous dis la vérité de ce qui se passe. Mais Maureen...
2: Quoi? J'ai fait...
0: Oh là là, Maureen, c'est du genre au Kems, ouais. À dire, regarde-moi.
1: Non mais alors, j'ai votre règle, mais je vais poser une question en plus pour certifier.
2: Vas-y.
1: Maureen.
2: Oui.
1: Tu fais quoi ce week-end?
2: J'espère que je vais voir Bad Bunny.
1: Et toi, Mika?
0: De quoi, moi? Qu'est-ce que je fais ce week-end?
1: Ok, c'est bon, je l'ai. Voilà. Vous faites paillèche.

0: Et c'est le droit de claquer les doigts.
1: Bah ouais, bien sûr. On a le droit de faire de la samba. Voilà, bon, bah fin du jeu, comme quoi la prochaine
2: bon,
1: fois.
2: Plus qu'une minute, on se la refait cette bataille navale. C'est neuf.
1: Ah non, coulé.
2: Ah bah voilà.
1: Oh bâtard, il a eu mon Zodiac. Imagine un Zodiac, ça irait très vite quand même. La prochaine fois, on prévoit un truc. Après, c'est la radio qu'on aime, ça. Hein. Nous, on prévoit pas. Voilà quoi. Shakira Burna Boy, die die. C'est quoi ce bruit?
0: C'est ton bateau qui a coulé?
1: Non, on dirait quelqu'un qui vient de Liège. Excuse-moi, tu peux remettre le bruit, s'il te plaît?
0: Bah, pas du tout.
1: Bah, si.
2: Ah. Ça, c'est moi après un haut tacos.
1: J'étais parti sur un buffalo, moi. Nuggets
2: ah, oui.
1: Illimité. Fais voir.
0: Ouais. Non, je vous en mets un autre. Ah, là, c'est ton bateau.
1: Là, pizza dell'arte, le carpaccio à volonté, mon pote.
2: Burger King.
1: Ouais. C'est horrible. Playlist de la suite arrive, le son coucher de soleil, cocktail et pizza. C'est tout de suite sur Fun Radio.
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4: C'est la suite sur Fun Radio, les amis. Oui, dernière semaine avant les grandes vacances d'été. Pendant ce temps-là, on était en train de véridique, hein, de parler de la dernière mission de la semaine. Ou prévoir des conneries, bien sûr. Vendredi, ça va être du grand n'importe quoi. Bon, déjà que c'est un peu du grand n'importe quoi, genre un lundi 12 octobre.
5: Oui, oui, oui, oui.
4: Donc vous imaginez qu'un vendredi 3 juillet, on va être quand même un peu en roue libre.
5: Moi, je veux faire un sondage, tiens. Je vais forcément faire un instant lul vendredi. Je veux que ce soit les auditeurs qui choisissent.
4: Ok.
5: Donc si vous voulez aller sur le compte Bruno Fun Radio et dire ce que vous voulez vendredi.
4: Oui.
5: Bah, je le ferai.
4: Vous choisissez. Ok. Voilà. Alors méfie-toi quand même.
5: Non,
4: dans
5: mais
4: la limite du diffusable.
5: Un truc que j'ai déjà fait, tu vois, qui vous a fait marrer et tout.
4: Ouais.
5: Bah, celui qui a le plus de réactions.
4: Allez-y sur l'insta de Bruno Fun Radio. Ça sera vendredi. Mais d'ici là, on est là toute la semaine, bien évidemment. Et là, tout de suite, on parle musique.
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4: Direction Ibiza, l'ouest de l'île, coucher de soleil, petit cocktail. Exactement ce délire, voilà, c'est ça. Alors après, il y a deux écoles. Hein. Il y a les sunsets un peu boum boum, qui t'ambiance vers le « on y va en soirée ». Et il y a le sunset
6: « chill ».
4: Ouais, qui lui plutôt t'emmène en fin de journée plage, et tranquillement te dit, gars, ça va être l'heure de la douche, parce que par contre tu vas aller te démolir au Pacha dans 3 heures, donc là, mollo, astico, petit taxi, tu rentres et puis après douchasse. Dans quel délire on est parti du côté de Lul?
5: C'est un remix de Moziman, remix de Gaëtan Roussel, et le titre s'appelle Soon et il est vachement bien.
4: Donc plutôt en ambiance, toi.
5: Plutôt en ambiance, mais vraiment coucher de soleil. Allez, on rentre, se pomponner, se faire beau pour se démolir.
4: Est-ce qu'on peut mettre fin au débat? C'est le meilleur moment de l'été, ce moment de fin de journée de plage.
5: Mais oui.
4: Où t'as du sable dans des endroits du corps.
5: Oui, alors non, le sable, en fait, mais j'ai un problème. Je suis ni fan des galets, ni du sable.
4: Oui, mais il y a
6: pas la plage.
5: En fait, faudrait juste de l'eau.
4: Alors, ça s'appelle une piscine.
5: Oui.
4: Mais moi, j'avoue que la fin de journée plage, l'eau salée, j'adore ne pas prendre de douche tout de suite après être allé me baigner dans l'eau salée. Genre, j'ai un kiff à mettre un t-shirt sur la peau salée. Je sais que les gens détestent.
6: Mais oui, non.
4: Ah, moi, j'adore.
5: Ah.
4: Parce que ça me rappelle que j'ai la chance d'être allé me baigner à la plage. Et après, c'est le soir, là, de prendre cette douche où tu fais la marque des fesses, quoi.
5: Ah oui.
4: La marque du bronzage, quoi.
6: Ah oui, oui, oui.
4: Regarde l'œil, quoi.
5: Oui.
4: Tu
5: ressors un sablier.
4: Oui. Oui, alors moi le problème c'est que je passe ma journée dans le sable et dans l'eau et donc du coup vraiment l'autre fois la dune du Pia sortie du trou.
5: Ah ouais.
6: Mais comment vous faites pour en mettre autant sans déconner?
4: Du quoi, du sable?
6: Bah oui.
4: Ben il y a de la place madame. Qu'est-ce que je vous dis? Maureen, qu'est-ce que t'as pris comme son?
6: Moi j'ai choisi Shimza avec le titre Fire Fire. Vraiment, je viens de sortir de la douche au moment du coucher de soleil. Je sens la crème hydratante noix de coco après solaire.
4: Oh là là.
6: Là, il y a le soleil qui se couche et on va boire un petit verre en rooftop, quoi.
4: Oh là là.
6: Voilà.
4: J'ai envie d'être le 1er août. On aime beaucoup ça. Shimza avec Kasongo, hein, c'est Fire Fire. Ça sera ça la playlist, hein, les amis. Vous faire découvrir des sons, bien sûr. Moi, direction le DJ français Fol Amour. J'adore ce qu'il fait, Fol Amour. C'est très cool. Ça s'écoute très, très bien.
6: Mm-hmm.
4: Avec son titre Zoubi. Voilà. Et ça donne ça. Moi, c'est le coucher de soleil fin de journée de plage.
6: Ouais.
4: Il va y avoir la pause avant la soirée.
6: Ah oui, là, c'est petit verre sur la plage.
4: Exactement.
6: Avant de monter dans la voiture et d'aller se laver.
4: T'es encore en maillot, t'as la serviette sur l'épaule. Mmh. Tu dis, bon, petite bière.
5: Ouais. C'est dans la boîte où il y a le saxophoniste. Enfin, dans le club où il y a le saxophoniste.
4: Oui.
6: Généralement, au-dessus de lui, il y a une guirlande avec des petites lumières et il est debout sur une petite estrade.
4: Et je vous dis ce qui se passe quand il y a ce son, précisément. Toi, tu t'apprêtes à aller te doucher. Mais pendant ce temps, il y a tous les serveurs et serveuses du resto qui mettent en place les assiettes
6: pour
4: le resto.
6: Oui.
4: Et toi, t'es là, tu dis, moi, je vais être grave à la bourre. Ah. Mais c'est pas grave. J'ai envie d'être en vacances, hein, après cette playlist.
6: Ah ouais.
4: En attendant, on écoute Shakira et Burna Boy, j'ai envie de l'appeler comme ça, tout au long de...
6: Burna Boy.
4: De sa vie.
6: Burna Boy.
4: Burna Boy. Ok. Die, die, les amis. Restez là, c'est la suite, on est en direct jusqu'à midi, comme tous les jours.

0: Allez, restez là. À partir de midi sur Fun Radio et comme tous les jours, le mix Fun Radio vous accompagne. Toute la playlist de Fun Radio mixée non-stop, c'est quand même le rêve. Hein.
1: Oui.
0: Jennifer Lopez, David Guetta pour débuter. Save Me Tonight. Voilà, je vous l'ai dit, après mon Burna Boy, qui a y a paquet.
1: Bien sûr.
0: Farouko.
1: Le Farouk.
0: Je l'adore, la Farouk.
1: C'est très festif.
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2: Ah ouais.
0: 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Ah oh, Farouko. Ah si. Roté.
1: Roté.
0: Des rotés, non.
1: Je crois pas.
2: Je sais pas.
0: On dit shot en fait.
1: Ouais. Bah
0: bougez pas, on va faire nos petits pronos pour le match de ce soir là sur Fun Radio tout de suite là. Restez là.
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2: Ouais les copains, c'est la suite sur Fun Radio. Je le disais, en direct là jusqu'à midi. Et ça pour toute la semaine, jusqu'à vendredi. Dernière émission vendredi. On vous concocte une petite émission de Derrière les Fagots. On va faire les cons vendredi. Je vous dis, alors en fait déjà qu'on a fait les cons toute l'année.
3: Oui.
2: Là, vendredi, c'est la journée. Pour moi, on ramène le Uno.
4: J'ai mon rêve, on fait un loup-garou, mais c'est pas possible.
2: Mais pourquoi on va adapter à la radio le loup-garou. On va
4: j'adore.
2: Journée jeu de société. Moi, je veux une prof d'SVT qui vient avec le vieux le rouleau, là, comment ça s'appelle?
4: Le vidéo projecteur.
2: Ouais, enfin, voilà.
4: Le rétro projecteur.
2: Et elle vient et ça marche pas. Elle galère.
3: Ah oui.
2: Mmh. Oh, tu, je vais appeler.
3: Et du coup, elle fait, c'est pas sorcier.
2: Voilà. Ouais. Ouais. Et elle nous met un film et nous on est là. Oh, ouais. Bail et tout. Voilà, c'est de la journée vraiment de glandasse quoi, vendredi. On fera les concons, on sera là en direct bien sûr à partir de 10h. Tiens, match ce soir France-Suède.
4: Oui.
2: Allez les bleus.
4: Évidemment. Bien sûr.
3: Vous avez dit vos pronos?
4: Non, pas encore. Moi j'ai mis 2-0 pour la France.
2: Alors, moi je mise un 4-1.
3: Ah ouais, non.
4: Ah oui, à chaque fois je suis trop gourmand.
2: Et oui, mais bon, j'ai envie de freiner un moment et c'est le jour où je vais dire non. À chaque fois je fais 4 machins, 5 trucs. Mm. Ils font des scores qui sont bons, mais tu vois. Et là, tu vas voir que je vais dire 1-0, ils vont en mettre 4. Donc je dis 4-1.
3: Ah ouais, moi je pars comme Maureen sur 2-0. Pas trop de confiance, mais on saura sauver des situations dangereuses. 2-0.
2: Je pense qu'on va prendre un but de casquette qui va nous faire un peu peur. On va se dire, oulala, on a vu la France un peu trop beau en phase de poule, là ça va être chaud. Puis après, Michael Olysée va se dire, ah le match a commencé. Pas que ça avait commencé. Et il va faire des passes
4: évidemment, ça va être un beau match. La Suède, c'est quand même une belle nation et c'est les 16e de finale. Donc là, c'est-à-dire si on perd, on est éliminé direct. Hein.
2: Oui, là, ça y est. Franchement,
3: là, ça rigole plus.
2: Pour ceux qui suivent pas du tout le foot, à partir de maintenant, c'est le couperet peut tomber après chaque match. Donc là, c'est un peu grosse victoire à chaque fois qu'on gagne, on est content.
4: Et petit point sur la Ligue, vous êtes combien-tième?
2: Allez, malheureusement, il est midi pile à l'avant-plein. On fera le point demain, les amis. Je suis à 10 positions de la fin. Ciao, passez une bonne journée, les amis.
4: Bisous.
2: Pour l'instant, il est midi.
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5: Et tous les jours à midi, on fait un point sur l'actualité avec Clément Gouitz. Bonjour Clément.
6: Bonjour, bonjour à tous. Une bonne nouvelle pour les détenteurs du livret A. Son taux va augmenter à la mi-août, annonce ce matin le ministre de l'économie Robert Lescure. On devrait le connaître d'ici la mi-juillet. L'inflation, elle a ralenti fortement en juin sur un an à 1,8% selon l'INSEE contre 2,4% en mai. Cette baisse s'explique par la baisse des prix à la pompe depuis la mi-juin. La taxe française de 2 euros sur les petits colis mise en place en mars sera suspendue dès demain, jour où l'Union européenne dégaine un nouveau droit de douane de 3 euros sur ses envois. Dans le viseur, les plateformes asiatiques comme AliExpress, objectif harmoniser les règles et éviter une double peine pour les consommateurs. Des élus locaux, des ONG, des associations de consommateurs claquent la porte d'une réunion organisée par le ministère de la Transition écologique. Ils dénoncent une parodie de concertation sur le projet gouvernemental de consigne pour le recyclage des bouteilles en plastique. C'est du greenwashing. Selon eux, le ministre regrette sur X le choix fait de ne pas accepter la concertation que propose le gouvernement. Il appelle au dialogue. Les soldes prolongés en France jusqu'au 28 juillet annonce ce matin le ministre du Commerce Serge Papin. Objectif, compenser la faible fréquentation des magasins pendant la canicule. Les soldes devaient initialement se terminer le 21 juillet. La piste de l'attentat écartée à Monaco. Les recherches, elles se poursuivent pour retrouver le suspect de cette attaque. Il serait, selon le ministre de l'État de la Principauté, parti vers la France. Une violente explosion a retenti hier soir dans un quartier résidentiel de la Principauté. 3 personnes ont été blessées, dont 2 grièvement. Parmi les victimes, un riche oligarque ukrainien. Et les Bleus vont défier la Suède. C'est à 23h. Le vainqueur de ce match affrontera en 8e de finale le Paraguay. Le Paraguay qui a éliminé cette nuit l'Allemagne au tir au but. Le score était de 1 partout au bout du temps réglementaire. Le Maroc a également créé la surprise ce matin en éliminant au tir au but. Les Pays-Bas, les Lions de l'Atlas affronteront le Canada ce samedi. Et 2 autres rencontres au programme ce soir. Côte d'Ivoire, Norvège, Mexique, Équateur à 3h du matin.
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5: Allez, c'est parti. Salut tout le monde. Bienvenue sur Fun Radio. C'est Karel. J'espère que vous allez bien. J'ai des bonnes nouvelles, les amis. Ce soir, le match de l'équipe de France. On attend ça avec tellement d'impatience. Il y a aussi 10 000 euros à gagner avec le chrono Fun Radio. Restez avec moi. Et la dance music, c'est Rihanna et Jennifer Lopez. Bienvenue.

ça c'est bon, on adore, c'est la fête. Et c'est comme ça tous les jours les amis, à la pause déjeuner on profite avec le mix Fun Radio, avec bien sûr tous les tubes de l'été. Et je rappelle que tous les mix sont dispo quand vous voulez en podcast directement sur l'application Fun Radio. On continue très fort avec Regard en classique et Angèle Justice maintenant, What You Want, Fun Radio.

0: passez tous une belle journée, vous écoutez Fun Radio.
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0: Un petit tour du côté du WhatsApp de Fun Radio pour passer vos messages, vos dédicaces, écouter une musique. N'hésitez pas, 06 43 07 12 89. Message de Fred, salut Karel. Une grosse dédicace à tous les livreurs. Et Elidia qui me demande si c'est possible d'écouter Gims avec Soleil. Avec plaisir. Le tube de l'été, on écoute Gims tout de suite dans le mix Fun Radio. Calvin Harris et Polo N. Pan.
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0: Une nouveauté, vous êtes les premiers à découvrir sur Fun Radio, le nouveau James Hype, Sérotonine.
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0: Et ça, on adore, hein. Tous les jours, venez voter pour le son que vous préférez. On écoute le tube gagnant à 14h. Aujourd'hui, on s'est fait plaisir. On s'est fait une spéciale Katy Perry, artiste Fun Radio. Katy Perry, d'ailleurs, qu'on a vu à l'ouverture de la Coupe du Monde. Katy Perry avec Hot and Cold. Pour voter, story Instagram Fun Radio, Hot and Cold ou alors l'énorme Firework. C'est vous qui décidez. Story Instagram Fun Radio, foncez. Et la dance music tout de suite, plus de 40 minutes de dance music non-stop. On écoute Sébastien Ingrosso et Afrojack si à David Guetta Awake Tonight.
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4: Salut, c'est Fred Testo. Bienvenue dans le débrief réalisé avec Santé Publique France où on vous dit tout sur les dangers des paris sportifs. Avec nous, Mohamed Bouafsi, journaliste, et le professeur Laurent Carilla, addictologue. 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

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On adore ces classements, vos 15 tubes préférés. 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La Dance Music, Charlotte Cardin et Tame Impala maintenant.

0: Yepa yepa, au boulot, sur les routes, à la maison, soyez tous les bienvenus, vous écoutez Fun Radio, il est 13h.
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0: Et un week-end de rêve à gagner les amis, destination Tomorrowland en Belgique, carrément on régale avec le double fun, on va en parler dans quelques minutes, restez bien avec moi, en attendant c'est la dance music qui continue, plus de 40 minutes de dance music non-stop pour vous, UGL, Jamaican et Léo Funback, 4 to the floor. Enjoy.

Qu'est-ce que c'est bien ça? Ça c'est Fun Radio, la dance music toute la journée. On écoute plus de 40 minutes de dance music non-stop. Et j'annonce les amis, écoutez bien, week-end de rêve à gagner, destination Tomorrowland en Belgique pour vivre une expérience de fou. C'est uniquement sur Fun Radio, Tomorrowland depuis toujours avec Fun Radio. 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J'en parle, on l'écoute. Martin Garrix, Ed Sheeran, Repeat It, Fun Radio.

0: J'espère que vous allez bien les amis, on est tous ensemble sur Fun Radio. Plus de 40 minutes de dance music non-stop toute l'après-midi.
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0: Et les messages sur le WhatsApp 06 43 07 12 89. Aurélien qui est super motivé, tous derrière les bleus ce soir, match à 23h en France-Suède. Il y a aussi Malgaz qui fait une dédicace à tous les collègues chauffeurs routiers et Raphaël. Une dédicace pour tous ceux qui ont passé le brevet, c'était les maths ce matin. Et ça y est, c'est le début des vacances là pour vous les copains. On fait ça avec la dance music Sound of Legends, San Francisco et Armin Van Buuren tout de suite sur Fun Radio.
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2: Avec tous les jours le match Fun Radio, deux tubes qui s'affrontent, un gagnant qu'on écoutera dans quelques minutes à partir de 14h. Qui va gagner aujourd'hui? C'est vous qui décidez pour voter. Story Instagram Fun Radio aujourd'hui. La spéciale Katy Perry. Hot and cold. Il y a moyen de l'écouter. Il faut voter Katy Perry Hot and Cold ou alors Firework. Le feu d'artifice. C'est vous qui décidez. En story Instagram Fun Radio. Et tout de suite je remets ça. Plus de 40 minutes de dance music non-stop. On écoute David Guetta, l'hymne officiel de la Coupe du Monde, DNA et Bébé Rexha sur Fun Radio.
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ce petit saxo. Là, ça, c'est magnifique. Très, très beau. Baker Matt en classique, Van Dyke sur Fun Radio, la dance music toute l'après-midi. Mais attention, je vous donne un rendez-vous ce soir, 22h, du mix et des DJ. C'est l'After Fun Radio avec ce soir l'événement Tovlo qui va carrément passer dans l'émission. C'est exceptionnel, hein. Artiste très rare qui passera tout à l'heure le rendez-vous à partir de 22h sur Fun Radio. En attendant, voici l'hymne officiel de la Coupe du Monde, David Guetta sur Fun Radio.

0: Soyez tous les bienvenus, vous écoutez Fun Radio, 14h.
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0: Début d'après-midi, 10 000 euros à gagner sur Fun Radio. On va parler bien sûr du chrono Fun Radio. Restez bien avec moi ce soir, le match de l'équipe de France. Et pour fêter ça, c'est plus de 40 minutes de dance music non-stop avec la gagnante du match Fun Radio. 52% des votes pour Firework, Katy Perry.

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0: On écoute plus de 40 minutes de dance music non-stop.
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0: Enjoy dance music. Et on parle ensemble tous les jours grâce au numéro du WhatsApp, le 06 43 07 12 89. Salut Sylvain, là, qui bosse sur les routes, il est taxi. Il y a Audrey qui fait une dédicace pour Julia. Lolo qui dit salut Karel, j'ai une question. Moi, je veux gagner tout mon Roland. Alors, tu passes quand les Garrix? C'est tombé hier. Hein. Les Martin Garrix, le double fun. Ça peut tomber à tout moment, les amis. Et ça va retomber. Voilà mon indice. Et Jennifer Lopez tout de suite sur Fun Radio.
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0: bon courage les amis, surtout si vous bossez là en ce moment. Moi je vous accompagne avec la dance music et tout de suite je remets plus de 40 minutes de dance music non-stop. Les sons de l'été qui continuent, Timmy Trompette, Gims et Blaster Jax. Ça c'est énorme. Unfaithful, découvert la première fois sur Fun Radio.
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La dance music sur Fun Radio en ce moment. On écoute plus de 40 minutes de dance music non-stop. À partir de 15h, on va retrouver Théo. Bien sûr, à 18h, ce sera la team Fun Radio. Encore une belle journée qui vous attend sur Fun avec les tubes de l'été. J'annonce le nouveau Henri PFR. Et la première fois, c'était sur Fun Radio. Timmy Trompette, maintenant.

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1: Allez, c'est parti, il est 15h sur Fun Radio, c'est Théo. Soyez tous les bienvenus. 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On voit ça juste après Jungeli, Robin Schulz et Afrojack, CI, David Guetta sur Fun Radio. 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Enjoy.

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Dès qu'on vous passe de morceaux de Martin Garrix à la suite, fun, par SMS 74900 pour les inscriptions. Ça tombe à n'importe quel moment. Mais avant tout ça, je veux absolument vous passer ce morceau là cet après-midi sur Fun Radio. Le nouveau UGL, j'adore. Voici Moving to the Sun, première radio des

0: c'est Théo sur Fun Radio, soyez tous les bienvenus. Vous êtes sur la première Radio Dance. Et puis avec vos messages aussi hein, sur l'appli Fun Radio, je passe le bonjour à Ariane qui écoute Fun Radio cet après-midi depuis Madrid, branchée sur l'appli Fun Radio. Ça révise les partiels aujourd'hui de chirurgie dentaire. Ouais, on est sur un sacré programme, effectivement. Force à toi, bon courage aussi à ceux qui bossent. On y retourne maintenant avec Another pour les sons de l'été sur Fun Radio. Talk to you. Et Martin Garrix qui arrive aussi sur Fun Radio, première radio en France sur la dance.
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0: mardi après-midi. Bienvenue tout le monde, c'est Théo, vous êtes sur Fun Radio.
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0: Ça, c'est vraiment la meilleure émission pour finir la journée, la sur Fun Radio, avec Matt et avec Alex. Salut mon gars.
3: Salut Théo, surtout que ce soir, tu sais quoi, artiste suédoise qui débarque dans l'After Fun Radio à quelques minutes en plus du coup d'envoi de France-Suède en 16e de finale de la Coupe du Monde. Tove Lo sera avec nous, c'est une dinguerie.
0: Ouais, c'est incroyable, Tove Lo. On la connaît avec ce morceau, le morceau Habits.
3: Et notamment, ouais. Et t'as écouté le dernier avec Stromae ?
0: Eh ben forcément, on va se le passer cet après-midi sur Fun Radio pour se mettre dans l'ambiance. Le morceau, il s'appelle Des Fleurs. Interview ce soir, Alex, ça sera à partir de 22h dans l'After Fun Radio, Tove Lo.
3: Le coup d'envoi de l'émission directe.
0: Et j'imagine qu'on parlera de ce morceau avec Stromae qui s'appelle Des Fleurs, qu'on va écouter là dans les plus de 40 minutes de dance music non-stop sur Fun Radio juste après Tame Impala.
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ce morceau. C'est le nouveau Tove Lo avec la voix de Stromae à l'instant sur Fun Radio. 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Et la suite maintenant des plus de 40 minutes de dance music non-stop sur Fun Radio avec Offenbach et Fort to the

0: C'est du très très bon sang. Le nouveau Calvin Harris à l'instant, Satisfy sur Fun Radio, il est 16h, soyez tous les bienvenus.
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0: Avec en ce moment plus de 40 minutes de dance music non-stop là, sur Fun Radio, je suis en train de voir ce qui arrive, vous allez tellement kiffer. Clairement, le plus gros son de l'été, c'est celui-ci, c'est UGL Jamaican Bam Bam. On va l'écouter là cet après-midi sur Fun Radio, juste avant classique de Sean Paul et Sound of Legend avec San Francisco. Enjoy.

Plaster Jax à l'instant sur Fun Radio, Désenchanté 3000 et puis les nouveautés Dane à retrouver aussi à n'importe quel moment en direction l'application Fun Radio et la radio digitale Fun Radio. Nouveauté, plus de 40 minutes de dance music non-stop, Burning qui arrive et le son de l'été, voici Nugel avec

0: la musique de la série Stranger Things, hein. Ouais, remixé par Boris Way à l'instant sur Fun Radio. Bon, et puis ça, c'était l'événement la semaine dernière. Angèle, notre invitée en direct sur Fun Radio entre 6h et 10h chez Bruno. 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Vous avez toutes les infos, tout le podcast à retrouver dès maintenant sur l'application Fun Radio et funradio.fr. Je vous parle d'Angèle parce qu'elle a aussi sorti un nouveau son qui s'appelle « Dis le feu ». Et qu'on va forcément écouter là cet après-midi sur Fun Radio, juste après Shakira avec Dai Dai.
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0: Radio, c'est parti pour plus de 40 minutes de dance music non-stop avec Charlotte Cardin remixée par Offenbach. Alors c'est assez marrant comment ils se sont rencontrés. Il y a quelques années, Charlotte Cardin sur un plateau télé, elle avait repris leur morceau Overdrive, et ce jour-là ils se sont jurés qu'un jour ils bosseraient ensemble. Et c'est chose faite sur ce son The Way We Touch, Charlotte Cardin remixée par Offenbach. Ça sera avant 17h sur Fun Radio. Ça sera même dans les prochaines secondes, juste après Jennifer Lopez avec David Guetta.
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0: c'est bien chill ça. Hein. J'adore DJ Goja, Michiko l'instant sur Fun Radio.
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0: Eh ben oui, on est sur une fin de journée là avec Fun Radio. Soyez tous les bienvenus, les 17h, c'est Théo. Il y a plus de 40 minutes de dance music non-stop en ce moment sur Fun Radio avec mon nouveau son préféré. Ça s'appelle Mauvais Joe. Le morceau s'est plié juste avant Becky J. Et puis là, c'est Gims, le dernier Gims. C'est Soleil sur Fun Radio. Enjoy.

Ça fait 1000 ans que j'avais pas écouté ce morceau, mais qu'est-ce qu'il est bien. Bourak Yeter et Tuesday, l'instant pour les classiques Fun Radio. Et ce qui est très cool aussi ici, c'est tous les soirs 21h, 22h, la Fun List, classement des 15 meilleurs titres. Vous votez pour vos morceaux préférés, ça se passe sur funradio.fr et l'application Fun Radio pendant qu'on écoute les Global DJs. Et Mauvais Joe, c'est parti avec Pillé sur Fun Radio.

0: C'est ça que j'aime bien sur Fun Radio. C'est que de temps en temps comme ça, on se repasse ce genre de petits classiques. À pâté à l'instant, José, Bruno Mars, soyez tous les bienvenus, c'est mardi. Il est 17h17 tout pile et c'est James Hype qu'on va écouter dans un instant et pas n'importe lequel. C'est le tout nouveau qui s'appelle Serotonin. Bah oui, les meilleurs classiques et les plus grosses nouveautés. Ça sera juste après Afrojack, Sia, David Guetta et peut-être 10 000 euros qui vont tomber dans les prochaines secondes. Écoutez ça.
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0: Martin Garrix et Ed Sheeran à l'instant sur Fun Radio.
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0: Ouais, et puis c'est de l'événement en ce moment, hein. 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Restez bien attentifs. Pour l'instant 18h, la suite ça sera la team Fun Radio, Clément, Valentin et Justine. Avant ça, on va écouter DJ Snake en classique avec Middle. Juste après Blaster Jax sur Fun Radio.
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0: ça. Mais pour l'heure, il est 18h, c'est l'heure de retrouver la Team Fun Radio.
1: Salut Théo Team.
2: Salut Théo.
1: On sera là tout à l'heure. C'est toi qui accompagne Tovlo ou pas, qui fait la visite?
0: Non,
1: non,
0: c'est pas
1: non
0: prévu,
1: parce que non. Hier, il est passé hier, il nous a printé, il a fait un truc de film. Théo Team, il a présenté, il dit, je vous présente une amie.
3: Oh,
1: et c'était comme dans un film,
3: ouais.
1: C'était génial. Je me devais de le chambrer. Il était en guide touristique.
2: Mais c'était pas une amie?
0: Mais ah, c'était une amie.
1: Ah d'accord. Si, mais il a pas dit, je vous présente une de mes meilleures amies, il a dit, je vous présente une amie. Mais on a tous compris.
0: Quoi,
1: on a tous compris. Merci Théo Team, on te retrouve demain. Bisous, quel kill de le chambrer celui-là.

0: Il est 18h, bienvenue dans la Team Fun Radio. Restez là, je vous présente mes amis.
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0: Let's go! Alors pour vous tous et pour Théo Team, je vous présente mon ami Justine. Salut Justine!
2: Bonjour Clément!
0: Ça va?
2: Ça va très bien et toi?
0: On est amis.
2: J'ai l'impression qu'on est amis mais chelou.
0: Je peux pas parce que j'ai aussi un autre ami à te présenter. Et cet ami... C'est Valentin. Salut Valentin.
3: Salut Clément.
0: Ça va? J'en rajoute ou hier il est pas venu avec.
3: Le ami était bizarre.
0: Je vais demander à Loïc. Il a rigolé tout de suite, c'est qu'il a vu.
4: Non, c'est pas que j'ai vu, c'est qu'on m'a dit à l'oreille que c'était peut-être un peu plus.
0: Bah oui, non mais on l'a senti au ami.
2: Bien sûr.
0: Vous étiez le gars, il avait des cœurs à la place des yeux.
3: Vous promenez comme ça. Vous touchez le cul de vos potes, vous?
5: les amis, je me permets de prendre l'antenne.
0: Il a pris l'antenne dans un autre studio.
5: Ouais, vous êtes complètement fou. Vous êtes en train de me mettre dans une sauce pas possible.
0: Non, pas possible. T'es juste arrivé, tranquille, et tu nous as juste tranquillement dit, je vous présente une amie. Il y a eu un temps de latence et on a compris que ça matchait bien, que c'était vraiment une de tes bonnes potes.
5: Je suis arrivé, je vais vous la refaire. Coucou, je vous présente ma pote.
2: Ah non, t'as pas du tout dit ça.
0: On n'aurait jamais dit ça. Attends, je vais demander à ton pote, Maxence. Parce que lui, quand tu nous en parles, tu dis mon pote.
5: Non, demandez pas à Maxence.
0: Ah, d'accord, ok, bon,
3: mais j'aimerais. Après, tu sais, Théo, on a tous le droit d'être amis avec ses ex, hein.
2: Dossiers.
0: D'accord.
2: Ah, c'est ton ex.
0: Mais j'ai senti qu'il y avait une gênance avec ami. J'ai senti que le mot ami, tu présentes, tu dis c'est ma pote, c'est ma meilleure pote, c'est mon ex. Tu présentes jamais quelqu'un en disant c'est mon ami. Ça n'existe pas. Ami, c'est une voiture.
5: Je suis hyper gêné.
3: Bah si, tu peux dire c'est mon ami, moi ça me choque pas.
0: Pas quand tu présentes, tu peux parler de quelqu'un en disant c'est mon ami. Quand tu présentes quelqu'un, tu dis je te présente mon ami.
2: Surtout que souvent.
0: C'est hyper ambigu, c'est bizarre. Tu présentes un groupe d'amis. Sinon, tu dis avec une personne, tu dis le prénom.
2: Surtout que les gens un peu plus âgés disent ça quand c'est un peu ton crush, ils disent une amie. Et ça veut dire genre ami, on est dans le lit, quoi.
0: Tu vas lui mettre une balle, genre il est plus âgé que les autres.
2: C'est
0: sympa. Non, mais effectivement, il a pas donné son prénom. Il a voulu, hop, et il est pas resté. Et tout de suite, quand elle a dit, ah, génial, il a dit, viens, on va ailleurs, il a senti.
3: Théo Team ne dit plus rien.
5: Non, je suis en train de crever de honte, là.
0: Mais pourquoi de honte?
3: Il n'y a pas de honte.
5: Mais parce que vous êtes en train de... C'est comme si, je sais pas, je vous présente une pote et derrière tout le monde me dit, ah, c'est plus qu'une pote, alors que non, et du coup...
0: Mais pas du tout.
3: Elle écoute pas, si?
5: Bah si, justement.
0: Ah, mais elle est venue à quelle heure? Il y en a eu trois hier.
3: On ne sait pas laquelle c'est.
0: On peut pas savoir laquelle c'est.
5: N'importe quoi.
0: On l'embrasse, comment elle s'appelle, du coup? On l'embrasse.
5: Elle s'appelle Camille, c'est une très très bonne amie.
0: Ah ben voilà. Là, tu vois, c'est une réponse normale.
5: Voilà.
0: Hier, tu nous aurais dit, je vous présente Camille, une super amie à moi depuis tant de temps.
2: Clair.
0: Hier, elle a dit, je vous présente une amie. Et le gars fait de la radio.
3: Mais hier, c'est une amie, aujourd'hui, c'est une très très bonne amie.
0: Je sais pas ce qui s'est passé entre hier soir et aujourd'hui.
3: En tout cas.
0: Demain, il va passer faire visiter la radio. Je présente mon épouse. Mon ex-femme, voilà, ça va hyper vite la vidéo, Tim. On t'embrasse, à demain. Désolé de t'avoir mis en galère. Salut Camille. Pour me faire pardonner, voici Sound of Legend San Francisco. 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Bienvenue dans la Team Fun Radio.

0: Salut tout le monde et bienvenue sur Fun Radio. Aujourd'hui c'est mardi, nous sommes le 30 juin ce soir. Il y a France-Suède, on fera nos pronos tout à l'heure. Il y a Tovlo qui sera là ce soir. Et on lui fait louper quand même le France-Suède hein, parce qu'elle est suédoise.
1: Ah mais ouais, bah non mais elle va le regarder d'ici je pense.
0: C'est trop bien.
2: Bah oui c'est trop bien.
0: Ça va se passer sur Fun Radio tout à l'heure, ça c'est chouette. Justine et Valentin sont là, on va accueillir Benjamin de Boulogne-sur-Mer. Salut Benjamin.
3: Salut la team.
0: Salut à toi.
2: Salut
0: Benjamin. Tu fais un métier trop bien, t'es gardien d'immeuble.
3: Ouais, c'est pas mal.
1: T'as tous les ragots.
0: C'est toi qui gères tout quoi, tu tiens la baraque.
3: Ouais c'est ça.
1: T'as les ragots de l'immeuble surtout. Tu sais qui trompe qui.
2: C'est génialissime. Je suis une fille sur TikTok qui est gardienne d'immeuble et elle raconte toute sa vie et tout. J'adore regarder ses vidéos. Elle montre comment elle nettoie, elle montre les petits ragots, les petits colis, ses petites journées type et tout. J'adore.
1: Non, mais elle donne les ragots sur TikTok?
2: Non, mais pas en donnant des noms, tu vois. Mais
1: voilà, le voisin du quatrième trompe sa femme.
0: Non, mais ça, tu le vois pas quand t'es gardien, je pense. Tu le vois un peu qui trompe qui, toi, Benjamin?
3: Non, c'est pas.
1: Bah, tu vois une fille rentrer, c'est pas la même mais que l'habituelle.
0: Mais les gars, peut-être ils trompent pas chez eux. Ah, et tu le fais pas si tu connais le gardien, tu vois, le gardien il est là et sinon il prend des notes.
1: Moi c'est un des avantages de la vie de gardien. Mais...
0: Je vous propose un petit jeu, les amis, je vous propose le podium. Je vous pose une question, il faut retrouver le top 3 des réponses les plus données. On y va avec les meilleures excuses quand on perd à la console.
1: C'est la
0: quand
1: manette.
0: Quand on perd, c'est la manette, ça lag, c'est le numéro 1 je prends. Qu'est-ce qu'il y a d'autre?
2: Ça fait longtemps que j'ai pas joué.
0: Ça fait longtemps que j'ai pas joué, non, ça y est pas.
1: Ah bon?
0: C'est vraiment les excuses pour FIFA.
1: Ah, pour FIFA.
0: T'as une idée, Benjamin, ou pas?
3: Pareil, ça lag, j'aurais dit, moi.
0: Ça lag, je l'ai pris avec la manette.
1: Le
0: ça lag
1: ou
0: c'est
1: la manette? Je t'aide.
0: Non.
1: Ah, t'as pris meilleure équipe?
0: Mon équipe est nulle, c'est en numéro 2. Et enfin, numéro 3.
2: Ah, c'est la mise à jour?
0: Non.
1: T'es meilleur que moi?
0: Non.
2: J'ai mal au pouce?
0: Non.
3: L'écran.
0: Je suis trop loin. Non, j'étais pas concentré.
2: Ah oui.
1: Ah ouais.
0: Ouais, ça lag, mon équipe est nulle et j'étais pas concentré.
1: Ouais.
0: Citez-moi maintenant le top 3 des trucs qu'on remet systématiquement à plus tard.
1: Payer les factures.
2: Ouais.
0: Payer les factures, c'est dedans. Benjamin, tu faisais quoi?
3: Le ménage.
1: Bah ouais.
0: Faire le ménage, évidemment, c'est dedans. Et le troisième?
1: Nourrir son enfant.
0: Non, c'est plus. C'est un truc vraiment au quotidien qu'on oublie de faire. Un truc qu'on fait 20 fois par jour.
2: Ah.
0: Non. Un truc vraiment du quotidien.
2: On fait 20 fois par jour?
0: Peut-être 10 ou 20 fois, et de se dire, ah tiens, une fois on l'a pas fait. Oh, je le ferai après, oh, je le ferai après, oh, je l'ai pas fait.
1: Tirer la chasse?
0: Non. 20 fois par jour. Bien, va consulter.
1: On oublie de faire, je l'ai pas fait.
0: Bah, peut-être 10 fois.
1: Et à checker ses messages, un truc, il y a au téléphone.
0: Ouais.
2: Ah, répondre aux messages.
0: Répondre aux messages, tu réponds à 10 et il y en a un qui dit, ah, moi je lui ai pas répondu, je répondrai demain. Bon, Benjamin, on te laisse parce que là, 18h, ça va être l'heure justement de, tu bosses jusqu'à quelle heure?
3: Ah, j'ai fini, moi, ça y est.
0: Ah, ça y est. Les gens sont tranquilles. Ah, c'est jusqu'à 17h. Bah, c'est cool.
3: Ouais.
0: Il est où ton immeuble? Boulogne-sur-Mer, c'est ça?
3: C'est ça, ouais.
0: Les gens sont sympas?
3: Ça va.
0: Tu mets Fun Radio dans le hall, un peu?
3: Non, je mets pas dans le hall, dans la loge, un petit peu.
1: Ah, ça, c'est bien fort, hein, pour que tout le monde entende.
0: On t'embrasse. Salut, Benjamin. Salut à tous les gardiens et gardiennes qui nous écoutent.
3: Salut
0: à Go Yoris aussi, qui nous écoute de temps en temps. Très bon gardien. Voici David Guetta. Et Sia. Je vous jure que c'est vrai, deux fois, il nous écoute.
2: Ouais, bien sûr.

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0: 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Nous, on va vous faire rêver. On va vous faire voyager dans un instant. On va vous présenter deux témoignages du jour. C'est deux auditeurs. Ils sont chasseurs d'orages et chasseurs de tornades. Des gens qui vont au plus près. Ils vont nous raconter ce qu'ils vivent au quotidien. On va écouter aussi au Fun Back avec Fort to the Floor. Que des bonnes raisons de rester avec nous sur Fun Radio. Let's go. C'est parti, ça marche plus? Oh bah voilà. Ah si, voilà, ça y est, Fort to the Floor.
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5: Un peu, je voyais pas qu'il était cette heure-ci.
3: Vous verriez la tête de Loïc.
4: Il
0: m'a regardé, je me suis dit, il y a un zombie, ça marche pas, et après il m'a regardé, genre. Ce que j'ai pas appuyé, ouais. Je pense tout simplement. Je vais vous dire la vérité.
4: Qui c'est qui me parle?
0: Dans sa tête, il est en train de se dire qu'est-ce que je foutrais avec 10 000 balles? C'est exactement ce qui s'est passé. 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Vous êtes sur Fun, je vous les présente dans un instant. Les chasseurs de tornades.
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0: 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Il y a le forum de Justine qui arrive. On va parler de quoi, Justine?
4: Un de mes sujets préférés, les secrets de travail. Je peux vous dire que je n'ai pas mangé de sushis avant bien longtemps.
0: J'aime bien. Et puis, on va vous présenter les chasseurs d'orage et de tornades juste après Offenbach sur Fun.

0: Vous écoutez la première radio dance de France. Bienvenue sur Fun Radio. Nous, c'est la team Fun Radio. On est là tous les soirs, 18h, 21h pour ceux qui payent de vous. Je m'appelle Clément. Il y a Justine qui est là.
1: Hello.
0: Il y a Valentin.
2: Salut.
0: On prend soin de vous avec du bon son. Dans un instant, on écoutera The Weeknd. Et puis prudence également, parce qu'il y a 22 départements, surtout dans l'est du pays, qui sont classés en vigilance jaune pour les risques d'orage. Et on a un spécialiste de l'orage. C'est un chasseur d'orage. Il va nous en parler. C'est Julien. Salut Julien. Bienvenue sur Fun Radio.
3: Bonsoir, comment allez-vous?
0: On est ravis de t'accueillir, on est trop contents.
3: Merci beaucoup,
0: on a plein de questions. C'est ton métier ou c'est une passion, chasseur d'orage?
3: Alors en fait c'est un peu les deux. C'est une passion, mais il m'arrive quelquefois de travailler avec des sociétés qui gravitent autour des orages.
1: C'est-à-dire, je comprends pas, tu te fais rémunérer pour quoi?
3: Alors en fait ça peut être pour les sociétés de dégrêlage par exemple. Donc en fait, dès qu'une voiture se fait cabosser sur le terrain, moi je le signale à des garages. Et en fait je touche une commission sur les voitures réparées, tout simplement.
4: Mais non.
1: Ah ok, waouh.
4: Du coup les garages savent que la voiture est abîmée et viennent la chercher, c'est ça?
3: Bah en fait c'est ça, tu vois, donc ils se déplacent directement dans les garages sur la zone visée et ensuite ils réparent normalement ils réparent les voitures directement dans les garages. Et voilà, des fois ça peut prendre 6 à 8 mois de réparation. Donc
0: j'adore, on va apprendre plein de trucs. On va apprendre la base, comment on devient chasseur d'orage. Est-ce que tout petit t'étais passionné? Ça devient d'où la passion? Avant de nous expliquer où tu chasses, et si c'est le bon mot, chasseur d'ailleurs.
3: Ouais bien sûr, bon, c'est plutôt pêcheur d'orage on va dire.
0: Pêcheur d'orage, ouais.
4: Pêcheur d'orage.
3: Alors en fait moi, c'est ça une chose, c'est que quand j'étais tout petit j'avais une peur bleue de l'orage. Et en fait j'ai eu un accident avec la foudre pendant mon adolescence. J'ai pris indirectement la foudre avec mon papa et un ami de mon papa.
0: Ça veut dire quoi indirectement?
3: Bah en fait la foudre est tombée à côté de nous sur le câble électrique du garage et en fait on s'est retrouvé projeté inconscient sur quelques mètres. Et voilà, au lieu d'en faire une phobie, bah c'était une révélation pour moi. J'ai toujours eu cette sensation que le ciel était venu me chercher.
1: Ah ouais.
0: Et tu t'es dit voilà, je vais appréhender ça.
4: C'est ouf comme histoire.
3: Ouais c'est ça. Et du coup bah après j'ai commencé à regarder à la fenêtre tout simplement. Et puis bah il y a eu l'arrivée des premiers forums, donc j'ai découvert que j'étais pas le seul passionné. Et de là est partie l'aventure, voilà. Donc je commençais à aller sur le terrain en vélo, en train, en stop, parce que j'ai pas encore le permis. Mais j'avais besoin vraiment d'être au cœur des éléments et d'être vraiment au contact de la foudre.
0: Quand tu dis chasseur d'orage, tu chasses en photo. Tu vas pas te décaler un orage, toi tu chasses pour être au plus près, pour avoir les plus belles photos.
3: Alors oui, c'est ça. Alors par exemple, on essaie de chercher les meilleurs spots visuels, hein, forcément, et ça nous fait d'avoir des points d'accroche. Mais on fait aussi des enquêtes de terrain, donc pour l'Observatoire français des tornades et des orages.
0: Savoir où les points d'impact
3: alors,
0: sont tombés.
3: Les impacts, mais aussi les couloirs de tornades et des rafales, pour déterminer si les dégâts sont dus à des rafales descendantes ou à des tornades, en fait, justement.
0: On va parler de tornades dans un instant, mais sur l'orage et sur l'éclair, est-ce que tu as des conseils? Là, il y a 22 départements, j'ai vu dans tout l'est de la France, alors ça va de vraiment... c'est vraiment tout l'est, du nord au sud, hein, ça va de... Il y a l'Ain, Hautes-Alpes, les Alpes-Maritimes, les Bouches-du-Rhône, la Corse, le Doubs, la Drôme, l'Isère, le Jura, la Meurthe-et-Moselle, la Moselle, le Bas-Rhin, le Haut-Rhin, la Haute-Saône, la Savoie, le Var, le Vaucluse, les Vosges et le territoire de Belfort. Tout vraiment, et il y a énormément d'orages aujourd'hui. Est-ce que tu as déjà des conseils? Parce que moi, on m'a toujours dit l'endroit où tu es le plus en sécurité, c'est en voiture. Est-ce que c'est vrai?
3: Ouais, c'est ça. Alors, tout à fait. En fait, la voiture constitue une cage de Faraday. Donc, c'est vraiment l'endroit le plus sûr, mais pas non plus le sûr à 100%. Donc, il faut faire toujours attention de ne pas mettre les mains sur la carrosserie, de bien fermer ses carreaux. Ensuite, bien évidemment, éviter la plage. Pourquoi? Parce que sur la plage, on est le seul point haut. Donc, on joue le rôle du paratonnerre. Et deuxième danger de la plage, c'est que l'eau circule sous vos pieds. Donc si un coup de foudre à une cinquantaine de mètres,
0: c'est
3: le
0: conducteur.
3: Courant passe sous le sable et conducteur, voilà, et vous avez un coup de foudre par tension de pas.
0: Il y a d'autres trucs comme ça à pas savoir. On m'a toujours dit, faut pas avoir un truc en ferraille dans la main.
1: Ouais, faut pas aller sous un arbre.
0: C'est pas au golf, quoi.
3: Faut éviter. Bah, l'arbre, c'est pareil. Pourquoi? Parce que si vous êtes sous un arbre, forcément, l'arbre va se faire foudroyer, la sève va rentrer en ébullition et l'arbre va exploser. Donc vous allez prendre vraiment...
0: quand j'étais petit, un arbre juste à côté de chez moi qui était foudroyé, est tombé, un énorme, et je me suis réveillé, je me rappelle, j'allais au collège, toutes les prises chez moi, elles étaient éjectées de tous les murs.
1: Mais non.
0: Au milieu du salon, toutes les prises.
1: C'est fou ça.
0: Là, bah, y a pas de paratonnerre.
3: C'est la chose la plus mortelle, l'arbre, hein. D'ailleurs, faut éviter les zones boisées quand vous êtes en voiture, vaut mieux rester le long de la route, attendez que ça passe et... pour vous mettre en sécurité. Hein. Il y a énormément de morts dues aux chutes d'arbres en France.
1: Incroyable. Et est-ce que c'est vrai que si tu ouvres deux fenêtres, l'éclair peut passer porf dans ton appart?
3: Non, ça c'est... Ouais. Il y a eu quelques petites légendes comme ça, mais
0: en fait,
3: le réseau électrique à l'époque n'était pas aux normes. Les maisons n'étaient pas reliées à la terre, donc il y avait beaucoup de soucis de courant qui pour rentrer dans la maison. Bon, il arrive quand même parfois que la fuite passe par la cheminée, hein. C'est un petit peu les cas les plus fréquents. Ou alors par le robinet extérieur, robinet de jardin. Ouais, ouais.
1: Et
3: du coup, la foudre remonte par le robinet, rentre à l'intérieur de votre maison.
0: Mais non, mais là, elle te charge vraiment, elle t'en veut la foudre. Là. Il arrive que la foudre frappe. Bonjour, c'est la foudre.
1: Dans ton lit, le truc, mais c'est quoi ça?
3: Non, c'est pas.
1: Mais ça ressort par où? Par le robinet de chez toi?
0: Et non, je sais pas.
3: Voilà, ça ressort par là où ça peut sortir, tout simplement. Hein.
4: Les petites idées.
1: Mais tu vois quoi? Tu vois genre de la foudre qui sort d'un truc de chez toi?
3: Souvent, on voit un flash bleu, mais c'est très rapide, on n'a pas vraiment le temps de voir. C'est plus de la légende urbaine. Hein.
0: C'est quoi la taille de la foudre? Ça varie d'un orage à l'autre, j'imagine, mais ça peut être...
3: En fait, le canal, en moyenne, fait 3 cm de large.
0: Ah ouais.
3: Donc on pourrait croire qu'il est beaucoup plus large, mais en fait pas du tout. Oui, parce qu'en fait l'intensité est tellement puissante dans le canal qu'on a cette sensation d'avoir un éclair très large.
4: Toi qui as vu des centaines d'orages et d'éclairs, oui. T'as déjà eu très peur? C'est quoi ta plus grosse frayeur?
3: Alors, en fait, moi, j'ai pas forcément peur, mais c'est vrai que je me suis fait une petite frayeur il y a 2 ans. J'étais devant ce qu'on appelle une supercellule. Donc c'est le type d'orage qu'on peut rencontrer dans les grandes plaines américaines. Et là, j'ai senti les picotements qui me parcouraient des pieds jusqu'à la tête, les cheveux qui commençaient un tout petit peu à se dresser, les poils hérissés. Et là, du coup, j'ai serré les pieds et j'ai attendu que ça passe.
4: Mais ouais, c'est quoi ça? C'est dû à quoi?
3: Bah en fait, c'est le fort champ magnétique ambiant et en fait, ça veut aussi vous annoncer que vous êtes potentiellement une cible pour l'orage.
1: Ouais. Et donc, il faut serrer les pieds?
3: Oui, voilà, pour éviter de créer un pôle positif et négatif.
4: Mais non.
3: Et se recroqueviller sur soi-même. Et attendre que ça passe tout simplement.
0: Bah écoute, merci pour toutes ces infos. Et en cas de coup de foudre, comment réagir? Si on tombe amoureux, on peut t'appeler aussi?
3: Comment?
0: Je faisais une vanne pourrie. Je demandais si en cas de coup de foudre, on pouvait t'appeler. Si on tombait amoureux, Julien, on va les suivre sur les réseaux, en tout cas,
4: c'est
0: voir tes photos.
4: Ah ouais, c'est passionnant.
0: Où est-ce qu'on peut te suivre?
3: Alors, sur mon Instagram, Julien Avalé, et puis sur mon site internet, symphonie-orageuse.com.
0: Eh ben, on va aller voir ça.
1: Excusez-moi, j'ai une dernière question. Est-ce que ça peut remonter, genre, dans tes toilettes, par exemple, la foudre?
4: Oh, mais,
1: excusez-moi, mais ça m'inquiète.
3: C'est
1: déjà arrivé?
3: Tout simplement.
1: Quelle horreur.
3: Alors, si c'est arrivé aux États-Unis, il y a un toilette qui a explosé.
1: T'imagines, t'es dessus?
0: C'est rare.
3: C'était il y a 5 ans, c'est très très rare. Voilà. Ouais. C'est vraiment des cas particuliers.
4: Oh, la mort nulle, quoi.
0: En revanche, en Chine, les rats, ça peut arriver vraiment beaucoup plus souvent. Il y a eu un cas vers chez toi, juste à côté.
4: Julien, ta voiture.
3: Il faut quand même éviter de tirer de l'eau, hein, de prendre une douche, de prendre un bain, forcément, de faire la vaisselle. Et pareil, il faut couper toute l'électricité de la maison et pas seulement débrancher une télé.
1: Ah ouais,
0: non, ok, coupe tout.
3: On coupe tout, voilà.
0: Bah, merci de nous avoir mis en sécurité, un peu flippé quand même. Ouais. On t'embrasse, Julien.
1: Bisous.
0: À très bientôt. Merci pour ton témoignage. Salut.
1: Salut.
3: Bisous.
0: C'est passionnant. Alors là, on a parlé orage et dans un instant, on va avoir un spécialiste, Yannick, chasseur de tornades. Lui, il est parti depuis 9 ans aux États-Unis et il chasse les tornades. Il va prendre des photos des tornades, vous allez voir. Et puis, bah, on a du bon sang. Voici The Weeknd avec Sacrifice. Vous êtes sur Fun Radio. Bienvenue. On est là jusqu'à 21h.

0: écoutez la Team Fun Radio et il est l'heure maintenant de vous présenter Yannick, il est chasseur de tornades. Salut Yannick, bienvenue sur Fun Radio.
1: Salut la team et bonjour à mon collègue Julien qui vient de passer juste avant.
0: Bah écoute,
2: un
0: voilà.
2: Collègue, bah,
0: génial. Il est collègue chasseur d'orage.
2: Vous connaissez, ils se connaissent entre chasseurs ou
1: oui,
2: pas?
1: Oui, on se connaît. Oui, c'est un milieu, on se connaît quasiment tous.
0: Vous okay. Êtes nombreux ou pas?
1: En France, ah, je dirais 300, 400 et une bonne centaine ultra à fond.
0: Ouais, j'en avais rencontré un qui s'appelait François, peut-être tu connais, qui allait chasser les tornades aux États-Unis.
1: François, non, ça ne me dit rien.
0: Bon, eh ben voilà.
3: Bah, après, de toute façon, t'es obligé d'aller un peu ailleurs, non?
0: Bah, c'est là où
3: parce qu'en France, il n'y a pas vraiment des tornades hyper impressionnantes.
0: Y en a partout aux États-Unis, mais aux États-Unis, il y en a des très grandes justement. Enfin, bah, on a les spécialistes. On va lui demander, Yannick, c'est quoi comme phénomène déjà une tornade et comment on devient chasseur de tornades et on se passionne pour ça?
1: Alors, déjà, je ne suis pas vraiment chasseur de tornades, je suis chasseur d'orage. Et okay. En fait, l'orage produit la tornade. En fait, c'est comme Julien, mais okay. Parce que moi, je vais aux États-Unis chasser les tornades.
0: Et lui, il reste en France.
1: D'accord, Julien, oui, il reste encore okay. Pour l'instant en France et l'année prochaine, logiquement, il ira aux États-Unis.
2: On peut se faire soulever par une tornade si on est pris dans une tornade ou pas?
3: Et ce que
1: on se fait surtout broyer quoi par les vents, par la poussière, par les débris et tout, on est décapité.
2: Ah oui, d'accord, il y a même pas un moment fun où on monte en l'air quoi.
1: Ah non, il faut être dans un véhicule blindé pour ça et encore il faut que la tornade soit pas puissante quoi.
3: Ah d'accord. Donc c'est pas comme dans les films où eux ils tournent et puis ciao quoi.
1: Non, c'est pas comme dans les films. Après il y a des films qui sont quand même bien entre guillemets bien fait quoi, comme les Twister, c'est un peu, bon, c'est de la fiction mais il y a 2-3 scènes qui sont quand même réalistes.
0: Et quel plaisir tu prends du coup aller c'est d'aller au plus près du danger qui est
1: Non, c'est le plaisir de l'orage, c'est vraiment voir la naissance de l'orage, les éclairs, les ambiances lumineuses et voir tout ce ciel tourner jusqu'à générer la tornade, c'est juste incroyable.
2: Ah, j'avoue ça va être beau.
0: Mais quand tu dis
1: Vas-y. Le travail de prévision qu'il y a en amont, savoir quelle zone viser sur des milliers de kilomètres carrés, quoi. C'est ça, c'est tout un tout, en fait. C'est génial.
0: Mais t'es à combien de mètres ou de kilomètres des tornades quand t'essaies de t'y rapprocher?
1: Ça dépend. Il faut, c'est un travail d'anticipation, il faut tout anticiper, les routes, les trajectoires, s'il y a des arbres, les vues, les autres chasseurs d'orage, les villes, et après c'est avec énormément de chance qu'on se rapproche et qu'on arrive à être devant quoi.
3: Et tu t'es jamais fait peur?
1: Avec la foudre, oui, mais avec les tornades, une fois, mais c'est la foudre la foudre et la route.
0: Raconte les deux.
2: T'as déjà été pris toi dans une tornade?
1: Non, on va dire qu'il y a 2 ans, la tornade de Greenfield, l'une des plus puissantes au monde enregistrée niveau vent, à sa naissance, on va dire qu'elle nous a un peu chatouillé l'arrière du véhicule, quoi. On a
2: chatouillé l'arrière. On dirait une phrase codée.
3: Oui, de
2: ouf. Il vient me chatouiller l'arrière du véhicule.
1: On va dire qu'on a pris les vents périphériques de la tornade, mais on s'est vite.
0: T'as accéléré, t'es parti plus loin.
2: J'ai déjà vu des vidéos, moi, assez impressionnantes. Je sais pas si vous avez déjà vu sur Internet, où les mecs sont dans des voitures, ils fuient la tornade.
0: C'est ça.
2: Et ils filment l'arrière et tu vois derrière ça se déchaîne quoi et les mecs qui roulent à toute vitesse pour fuir la tornade.
0: Bah, ça se trouve la vidéo c'est celle de Yannick que t'as vu hein.
2: Ah, peut-être
1: après c'est des professionnels aux États-Unis, c'est il y en a des centaines et des centaines de chasseurs d'orage quoi, c'est des métiers, c'est des passions. Et puis les chasseurs de tornades là-bas sont très utiles parce que les populations, ça aide pour les systèmes d'alerte, ça, les habitants quand ils voient que c'est des chasseurs d'orage sur le... Ils prennent les alertes beaucoup plus au sérieux en fait. Mmh. Quand les chasseurs d'orage déclenchent c'est les chasseurs d'orage qui voient les tornades, ils prennent les alertes beaucoup au sérieux et du coup les médias se servent des images pour alerter les gens sur les trajectoires des tornades en fait.
0: Ok.
1: Donc c'est un travail, c'est toute une chaîne de travail pour les alertes quoi.
2: Toi tu vis de ça aussi ou t'as un métier à côté?
1: Alors moi je suis artisan taxi et je ne vis pas de la chasse à l'orage et à la tornade. Non,
0: c'est une passion.
1: Okay. Ouais, après des fois on arrive à vendre quelques images par-ci par-là, mais voilà.
0: Bon.
1: C'est
0: pas, puis après en taxi on se fait chatouiller l'arrière du véhicule évidemment, mais bon.
3: C'est quoi la plus grosse tornade que t'aies vue?
1: On va dire la plus grosse, c'est une tornade de Morton. Bah d'ailleurs elle est sur mon Instagram. On est une tornade de quasiment 1 km au plus large, 1,2 km, et on s'est rapproché au plus proche à 400 mètres quoi. C'est l'un des moments les plus magiques que j'ai vécu, qu'on a vécu avec mes collègues Guillaume, Kéké et Hubert. De notre vie, quoi. C'est un moment ultra fort.
0: Justement, tu parlais de ton Insta. Où est-ce qu'on peut aller retrouver ça et voir tout ça?
1: Sur Instagram ou sur Google, vous tapez chasseur d'orage lyonnais et vous devrez trouver toutes les vidéos, photos et.
2: On va aller voir.
3: Direct.
0: Donc, toi, depuis 9 ans, tu vas aux États-Unis et tu fais ça régulièrement?
1: Ouais, 9 expéditions en tout. Et beaucoup en France et énormément en Italie, où en Italie, il y a à peu près des phénomènes. à plus petite échelle, mais qui ressemble à peu près à ce qu'on voit, qui s'y rapproche, quoi, ce qu'on voit aux États-Unis.
3: Mais bon. C'est une passion qui coûte cher, en fait.
0: Bah oui,
3: parce que tu fais des milliers de kilomètres et tout le temps.
1: Très, très cher. On roule quasiment 1000, si vous imaginez comment c'est dingue, on roule 1000 kilomètres par jour, quasiment, voire 1200 kilomètres par jour. Donc, il faut avoir les conditions physiques. C'est ultra crevant. C'est plus à ça, il faut rajouter les prévisions, les réservations d'hôtels, tout ça.
0: T'as jamais eu envie de bosser, genre, à Météo France? Ça se trouve, il te le fait.
1: Mais le problème, en France, il faut des diplômes et le problème, c'est ça. On n'est pas récompensé sur ce qu'on fait. C'est ça, malheureux.
0: C'est noté. Merci pour ce témoignage, Yannick. C'était vraiment très chouette de partager ça. On te dit à très bientôt. Prends soin de toi. Et puis, on va aller voir ça sur les réseaux. Salut à toi.
1: Merci. Merci, la team.
0: Salut.
3: Bisous.
2: Salut, bisous.
0: Vous aussi, vous avez peut-être une passion incroyable, un talent, je sais pas. Venez nous partager ça. 01 42 48 5000. Vous appelez le standard de Fun Radio. Ici, on parle de tout. Cette émission, c'est la vôtre. Et dans un instant, je vous explique comment repartir avec 10 000 euros.

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0: 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Il est 18h41. 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Chrono au 74 900. Le forum de Justine va parler de quoi?
3: On va révéler des secrets dans certains métiers. C'est ce que j'adore, moi, sur les forums. Des fois, on révèle des secrets, genre pour les plombiers, les gens qui travaillent dans les funérariums, les gens qui travaillent pour les sushis. Voilà, on va révéler des
0: trucs. Les secrets, les plombiers, les furets sont pas des vrais furets. C'est pas des animaux.
3: Et non.
0: Allez, je vous inscrire. Chrono 74 900, on écoute ça. Gillo et David Guetta qui ont partagé la scène du Stade de France il y a quelques semaines. Quelques jours même. Save Me Tonight. C'est ce qu'on écoute. Vous êtes sur Fun. Bonne chance. Chrono 74 900. 10 000 euros à gagner. Et si c'était pour vous?
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2: Salut tout le monde, bienvenue, bon mardi. Ce soir, vous allez peut-être vous coucher un peu plus tard que d'habitude. Le match de l'équipe de France est à 23h, France-Suède. Il y a plein d'enfants qui disent, mince, il y a encore école demain. Il y a plein de parents qui disent, oh, ça va, demain, c'est quasiment...
3: C'est la dernière semaine.
4: Ouais, quand même, ça fait coucher une heure, les gars.
2: Ouais, mais ça dépend.
3: Non, mais ça dépend quel âge.
4: Ah oui,
2: il y a les collégiens qui vont très bien en plus.
4: Il a 17 ans, il a passé le bac.
2: Non, ouais, mais le brevet il est terminé depuis aujourd'hui, donc les collégiens c'est cool. Les
4: collégiens ça va aussi.
2: Ça va aussi, mais ton fils il veut pas regarder le foot à 23h et dormir.
4: Non, 23h ça va être trop.
3: Bah oui, j'espère.
2: Même à 21h ils s'en foutent encore un peu du foot.
4: Non, 21h je vais faire gagner la première mi-temps. Tu vas aller content.
2: Le tien, Justine, il s'en fout.
3: Ah non, pas du tout, moi 20h il est au lit.
2: Très bien.
4: Comme sa mère.
3: Exactement.
2: Voilà, qui rentre à 21h, ouais, comme clair. Ça, t'as rien à gérer. Voici justement, je vous donnais dans un instant, tiens, ça c'est assez dingue, la technique des Mexicains pour gagner la Coupe du Monde. Ils ont une technique, elle est pas très bien, mais elle est drôle.
4: Ça va marcher?
2: Bah, ça va peut-être marcher pour le match qui arrive, là. Ils jouent ce soir ou demain?
4: Ce soir, ils jouent, je crois, à 3h, le
2: ouais,
4: Mexique.
2: 3h du match.
3: Ah, super, 3h, nickel.
4: Mais non, mais heure du Mexique, du coup, c'est le soir.
2: Ouais.
3: Ok.
2: 21h là-bas.
4: Oui.
2: Je crois que c'est ça.
4: Ils jouent 3h du matin.
2: Voici... ton forum.
3: Bah oui, mais bien sûr, 3h pour nous, Valentin, quand même. Je sais que des fois, hop, ça se touche pas forcément, mais là, quand même. Bon, bref, mon forum, il y avait un de mes sujets préférés, souvent je vous l'ai fait, vous savez, cette année sur les forums, c'est les secrets de travail, c'est ce que je vous ai pris pour aujourd'hui.
4: J'adore
3: donc je vous
4: ça.
3: Ai gardé, bah, bien sûr, les meilleurs commentaires sur les choses que le commun des mortels ne connaît pas sur certains corps de métier. Et on va commencer avec le secret de McRae, par exemple, qui a écrit « Je bosse dans un funérarium et je peux vous dire que quand un papy meurt et qu'il est dans son cercueil en costume de mariage, le costume n'est pas retaillé aux bonnes proportions, donc il est découpé à l'arrière et enfilé par l'avant, comme un tablier d'hôpital, donc vos papys sont tous cul nus. » Et je me dis, c'est quand même bien, tu vois, de finir cette image là-dessus, tu peux un peu rigoler et tout,
4: bah,
3: tu vois,
4: faut pas qu'il tombe du cercueil, quoi.
3: Bah si, ça peut être drôle, justement.
4: Cul nu.
3: Tu vois, ça casse un peu le rythme.
2: Non, mais le pantalon, je suis pas sûr, c'est surtout le haut.
4: Bah, le pantalon aussi, hein, s'il est trop petit.

0: trop petit, tu penses, le pantalon?
1: Bon, ça peut, hein, on sait jamais. Peut-être que tu grossis des fesses un peu.
0: Ok, ouais, on a vraiment des beaux sujets, Justine.
1: Mamita, si un prof vous sort qui n'a pas pu finir de corriger les copies pour X ou Y raison, qu'il a oublié les copies au lycée, qu'il y a trop de classes à corriger et tout, dans 90% des cas, c'est juste qu'on a eu la grosse flemme de le faire ce week-end-là car on avait un autre choix de plus intéressant à faire. Bien évidemment, je connais.
2: C'est sûr.
1: Mon père était prof, je peux vous dire qu'il m'a soudoyé longtemps. Il me disait, je te paye 2€ la copie et tu corriges mes copies.
2: Une blague.
1: Ah non, je vous jure, c'était trop drôle. Jamais fait, vous inquiétez pas.
2: Comment tu corriges une copie?
0: Non, mais quand
1: il avait un barème. Il était prof d'anglais. Voilà, quand il y avait des trucs, il me disait, là, tu peux corriger.
0: Tu vas faire la philo, quoi.
2: Sinon, tu te rends compte.
1: Ah bah non, Justine, le résultat.
0: Moi, je corrige le backstage. T'imagines? Ils m'ont demandé ça.
1: Tonton 66, j'ai travaillé à Disney. Quand les visiteurs étaient énervants, ça arrivait qu'on fasse des arrêts d'urgence pour fermer l'attraction pendant genre 30 minutes, 1 heure.
2: Mais non, ça, j'y crois pas.
1: Bah alors, ça, je trouve ça abusé.
2: Mais j'y crois pas parce que. T'impactes des milliers de personnes ou des centaines de personnes alors qu'il y a juste une famille qui
0: c'est un gars vénère qui veut faire la mauvaise pub.
1: Et puis là pour le coup c'est une erreur grave par rapport à ton patron, je crois.
0: Je pense pas.
1: Grady, j'ai travaillé dans un comptoir de sushis et les sushis frits sont en fait des sushis qui sont en train de périmer, c'est-à-dire des sushis qui datent de plus de 2 jours. Et comme ça tu vois
0: périmer,
1: pas trop,
0: mais c'est ceux qui arrivent en fin de
2: sushis frits.
0: Bah oui,
1: ouais,
2: j'ai jamais pris ça moi, je sais pas ce que c'est.
1: Des fois t'as ça, t'as des sushis frits, moi j'en ai jamais pris.
2: OK, bah heureusement j'en ai jamais pris alors parce que ça m'horrifie ce que tu racontes.
1: On sait jamais quoi. Plastique 84, j'ai déjà travaillé dans une boucherie et sachez que si on fait tomber de la viande par terre, on la passe juste sous l'eau et on la remet en vitrine.
2: Comme nous chez nous quoi.
1: Oui, non, mais là, merci, t'es dans une boucherie, ils marchent avec leurs chaussures et tout, c'est dégueu.
2: Comme chez toi, tu marches avec tes chaussures?
1: Il n'y a que moi, c'est que mes chaussures. Moi, je sais où
2: marche. Il n'y a que leurs chaussures, qui répond à tout.
1: Et on finit avec Shelter86 qui a écrit en commentaire. Souvent, les femmes ou hommes de ménage nettoient les tables du réfectoire avec la même serpillière qu'ils utilisent pour faire les toilettes parce qu'il manque de temps.
2: Oh non.
1: Ça, je peux vomir.
2: Non, ça, c'est faux.
1: Alors,
2: ça,
1: excusez-moi, vous avez déjà senti des fois, il y a des odeurs qui émanent des tables? Vous avez jamais senti ça?
0: Oui, mais c'est l'odeur de l'éponge et de l'eau qui stagne.
2: Non, mais arrêtez, les gars.
0: Fait les toilettes.
2: Il faut pas nettoyer les toilettes et après nettoyer. Non, ça, je veux pas y croire.
1: Je te dis
2: Ça, je veux pas y croire.
1: Dans
0: les pharmacies, ils inversent les brosses à chiottes et les brosses à dents. Non, on le saurait, on le verrait. Allez, voici Gilo, David Guetta, Save Me Tonight. Dans un instant, je vous donne la technique imparable des Mexicains pour, selon eux, gagner la Coupe du Monde. Et ils l'ont fait d'ailleurs aujourd'hui. Vous allez voir, est-ce que ça a porté ses fruits tout à l'heure? On verra. En tout cas, allez, les Bleus, tout à l'heure à 23h, c'est France-Suède. We'll be right back.

0: Jennifer Lopez, David Guetta, c'est Save Me Tonight qu'on vient d'écouter. Vous suivez peut-être la Coupe du Monde en ce moment. Alors là, il y a la Norvège qui va jouer contre la Côte d'Ivoire. Ce soir, c'est la France contre la Suède. Et même si vous aimez pas le foot, cette info va vous faire rire ou vous choquer. Il y a les Mexicains qui vont jouer contre l'équipe d'Équateur. Ce sera à 3h du matin ici. Et si vous regardez le match, vous verrez peut-être que les joueurs équatoriens sont un peu fatigués. Puisque, sachez qu'ils dorment à l'hôtel, évidemment.
1: Ouais.
0: Et ils dorment au Mexique, parce que... Ils affrontent le Mexique.
2: Ouais.
0: Et cette nuit, vers 21h, 22h, minuit, 3h, 4h du matin, en bas de leur hôtel, il y avait ça.
1: C'est quoi, ils faisaient des travaux ?
2: Ça, c'est des voitures.
0: Tous les supporters mexicains se sont passés le mot, ils se sont dit, là, les joueurs équatoriens, ils dorment là. On va en bas de chez eux, on fait ça toute la nuit.
1: Mais c'est horrible.
0: C'est horrible.
1: Ça, c'est de l'anti-jeu.
0: C'est de l'anti-jeu.
1: Et ils peuvent pas avoir un blâme.
2: Attends, c'est
1: pas.
2: Mi-horrible, mi-drôle quand même.
1: Mais
2: bah non, c'est les supporters. Mais
0: c'est les supporters où ils vont dire, bah, il y avait des bouchons, c'est comme ça tous les soirs. Nous, voilà.
2: Hein, mais j'espère qu'ils n'écoutent des cours, les gars, quoi. Parce qu'effectivement, tu dors pas, ton monde,
1: c'est
2: horrible.
1: C'est très drôle d'avoir donc, pensé à faire ça, par contre.
0: Toute la nuit. C'est le vrai son.
1: C'est incroyable. C'est énorme.
0: T'imagines, t'as ça toute la nuit et tu joues un 16e de finale de Coupe du Monde juste après.
1: Bah t'as une bonne excuse.
0: Franchement, regardez le résumé, parce qu'à 3h du mat, on va pas. Mais regardez et voyez
2: les
0: gars. Est-ce que les gars baillent, le gardien pour la séance de penalty va bailler, tu vois. Pardon, j'ai piqué du nez ou pas. Je ne sais pas. En tout cas, les Français apparemment ont bien dormi, joueront bien tout à l'heure contre la Suède. Voici Angèle et Justice, c'est What You Want qu'on écoute. Bienvenue dans la Team Fun Radio. On va repartir, on est là jusqu'à 21h. On va parler de WhatsApp, qui est une nouveauté. Et puis on va parler d'un tatouage. Pareil, mais alors là, qui vous a fait rire. Le gars n'avait pas le bon tatouage. Vous allez voir, c'est vraiment... Il y a un gars, il s'est fait un tatouage, mais ça correspond pas du tout à son job. Je vous en parle dans un instant, ça va vous faire beaucoup, beaucoup rire. Que des bonnes raisons de rester avec nous. 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
1: Salut tout le monde et bienvenue dans la Team Fun Radio, il est 19h.
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1: go! Et on commence cette nouvelle heure avec une info, je suis en train de le faire en direct. Pendant que je vous parle, WhatsApp est en train de changer. WhatsApp va changer, vous n'aurez plus besoin de donner votre numéro de téléphone. Ouais. Mais ça peut être relié à des comptes Insta, des comptes Facebook. J'ai cliqué sur OK, je ne sais pas si c'est une bonne chose ou pas.
2: Ah bah oui, c'est pratique, c'est beaucoup plus pratique, moi je trouve.
3: Ouais, bah je me suis créé un nom d'utilisateur, ça y est.
1: Bah moi, ça a pris directement mes réseaux.
3: Ouais, c'est ça.
1: C'est-à-dire que si tu m'écris, ça marque quoi?
3: Mais je sais pas, je peux pas t'écrire sur ton utilisateur par contre. Mais t'auras pu donner ton téléphone, ça c'est pas mal.
2: Mais c'est surtout que WhatsApp, ce qui était méga relou, c'est que tu devais d'abord enregistrer le téléphone, tu sais, à un moment donné dans ton téléphone pour pouvoir parler à la personne sur WhatsApp.
3: Ah ouais, c'est vrai.
2: Là, ça va simplifier beaucoup de choses quoi.
3: Puis en soirée quoi. Quand Justine me donnera mon numéro, tu vois, je dirais. Non, plutôt moi, on va à Justine.
2: Mais ça sera. Franchement, ça c'est ringos.
1: En fait, le truc c'est que tu peux avoir ton compte Insta, par exemple, moi c'est Clem l'Incruste. Si tu tapes ça. T'auras mon WhatsApp.
2: Oui, par contre, ça c'est dangereux, j'avoue, mais peut-être que tu peux.
3: Non, parce que je pense que ça arrivera pas dans tes messages, dans ta conversation principale. Je pense que ça arrivera dans un autre endroit, quoi.
1: Bah, je suis en train de faire, je comprends rien.
3: Sinon, tu vas être assailli de messages, Clément.
1: Ben, je sais
3: de
1: pas. Essaie de m'envoyer un message pour voir si ça a changé un truc.
2: C'est fan.
3: Mais non, je vais t'envoyer un message quoi, normal, moi. Ben, nous, on est déjà en contact,
2: mais oui,
3: donc ça marche pas.
2: Déjà en contact, ça marche pas. Faut que tu prennes quelqu'un que t'as pas.
3: Ouais.
1: Bah, j'ai tout le monde là. Bon bah écoutez, voilà, vous nous dites si c'est une bonne chose ou pas.
3: Bah, demande aux auditeurs d'essayer de t'écrire sur WhatsApp avec ton nom de.
1: Je vais en recevoir beaucoup là du coup.
2: Mais non, mais vas-y,
3: je sais pas comment ils font.
2: Comment ça se passe.
3: Ils peuvent pas
1: si sur WhatsApp vous arrivez à écrire à Clem l'Incruste.
2: C'est Clément l'Incruste ou Clem l'Incruste?
1: Ah, j'en sais rien moi.
2: Oh là là, on est mal barré.
3: C'est Clem l'Incruste.
1: Ah non, c'est Clément Lanoux. Ça m'a dit mon nom.
3: Erratum.
2: Ah bon, bah essayez avec Clément Lanoux alors.
1: Bah, j'en sais rien. Je sais pas comment ça marche. Ça m'a mis mon nom. Avant, j'avais pas mon nom qui était marqué là. J'avais mon numéro.
2: Ah ouais.
1: Ça a mis mon nom, mais ça, tu le retrouves avec,
2: Clément. Et Valentin, c'est quoi, toi, ton petit, pseudo?
3: Non, moi, j'ai un arrobase, par contre, hein. Sous mon nom, bah, il y a mon nom. Et arrobase. Sous mon nom, il y a mon arrobase.
2: C'est qui a écrit?
1: Ah oui, apparemment, ils te connaissent bien. Non, mais j'ai pas reçu le message.
3: C'est bon,
1: j'ai pas dû l'activer. Je veux vous dire, c'est la nouveauté. J'ai reçu la notif aujourd'hui et j'ai vu les articles qui disaient qu'il y avait pas mal de petites nouveautés qui allaient débarquer comme ça. Vous écoutez la Team Fun Radio, ça c'est un très bon choix. Bon, il y a le standard, hein, sinon vous m'appelez directement, je vous laisse mon numéro, ce sera même encore plus simple. Vous commencez à le connaître, 01 42 48 5000, encore mieux que sur WhatsApp. Vous débarquez directement ici et puis on fait la fête tous ensemble. Dans un instant, je vous parle justement d'un gars qui n'a pas le bon tatouage, histoire de vous faire mourir de rire. C'est vraiment notre champion du jour et ça arrive dans un instant sur Fun Radio.

0: Merci d'avoir choisi la Team Fun Radio. Attention, l'info du jour va vous faire hurler de rire. Aurélie est avec nous, elle vient de Pau. Salut Aurélie.
1: Coucou Clément, coucou la team.
0: Coucou, trop content de t'avoir. T'es chez tes beaux-parents actuellement, c'est ça?
1: C'est ça, tout à fait.
0: Très bien. Bah écoute, j'ai toutes les infos. Tu viens de Pau, il fait quel temps à Pau aujourd'hui?
1: Très beau, un peu moins chaud, ça fait du bien. On est bien là.
2: Ah ouais, on est tellement d'accord.
0: Je vais vous raconter une histoire. Justine Valentin, Aurélie, assez dingue. Il y a la com de l'OM qui a fait une petite bourde. Vous connaissez tous l'OM, l'Olympique de Marseille, Aurélie?
1: Bah oui, quand même.
0: Tu soutiens un peu le foot ou pas, un club de foot ou...
1: Alors, pas du tout.
0: Pas du tout.
1: Tu vas être honnête.
0: Bon, tu vois que chaque année, ils sortent des nouveaux maillots, ils essaient d'en vendre et tout. Pour les vendre, qu'est-ce qu'ils ont fait? Ils ont pris un beau gosse, un mannequin.
1: Ouais.
0: C'est plus vendeur, tu vois, un gars.
3: Bien sûr.
0: Qui est fort,
2: ils ont mis le maillot dessus, ouais.
0: Ils ont mis le maillot sur lui.
1: Ouais.
0: Il y a un petit détail qui cloche, ils n'avaient pas fait gaffe à ce petit détail quand tu zoomes. Quel est ce détail qui cloche à votre avis?
1: Un tatouage, il a un tatouage du PSG sur le bras gauche.
0: Eh bah écoute, tu crois pas si bien dire, il a un tatouage Paris. Pas le PSG, mais il a un tatouage Paris sur le bras. Et alors c'est discret, c'est petit, mais ils n'avaient pas fait gaffe.
3: Mais
0: ils
3: attends,
0: sont dit, bah le gars, c'est sa life,
2: c'est pas possible.
3: Dans cette photo, il y a 50 000 personnes.
2: Voilà, c'est ça. À quel moment personne ne zoome sur le bras pour voir ce qu'il y a marqué sur le tatouage?
0: Écoute, je sais pas, c'est peut-être un coup de com' organisé justement pour que tout le monde en parle, mais en tout cas, c'est assez ouf, quoi.
2: Mais les Marseillais, ils sont capables de pas acheter le maillot juste pour ça.
0: Mais il a plusieurs, en fait, qu'il a pas mal de tatouages. Donc on en voit, regarde. Tu vois, il a
3: le
0: bras tatoué.
3: Le maillot est dégueu.
0: Et il y en a un petit.
2: Ah, nickel.
0: Non, il est pas mal, celui-là, il est beau.
2: Beaucoup de com'.
0: Celui-là, il est beau.
3: Le bleu marine, oui, il est bien.
0: Il y en a un, tu vois, il y en a un où ça a été un peu gommé, j'ai l'impression. Et l'autre, on le voit bien.
3: Attends, on sait bien qu'il y a des gens qui
2: photoshopent. Après, il a pas 10 000 tatouages, Clem.
0: Bah, il en a quand même juste apparent. 1, 2, 3, 4, 5. Bah, je pense qu'ils l'ont photoshopé à gauche, si c'est, enfin, c'est le même gars. Donc, il y en a un où il l'a et l'autre, il l'a pas.
3: À mon avis, le photographe était parisien, il s'est dit, allez, nickel.
0: Non.
3: On fait ça.
0: Non, parce qu'il y en a un où il a
2: trollé. Ils l'ont gommé depuis.
0: Non, mais ils l'ont gommé sur un, mais pas sur l'autre, justement.
2: Ah, parce que là, moi, je suis sur le site de Puma, ils l'ont gommé.
0: Ah, bah oui, ça, ils ont dû intervenir, mais
2: ils l'ont gommé.
0: En tout cas, ça fait
2: pas incroyable. C'est incroyable.
0: Pas être hyper,
2: c'est ouf.
0: Hyper à l'aise.
2: Le mec de la com de l'OM, du coup, il doit être. Son poste doit être menacé.
0: Là, il a dû se dire, ok, je me sens pas. Tout le monde, il a dû dire, attends, mais c'est quoi sur ton.
2: Moi, je serais le PSG, je sortirais la même pub avec un mec qui a marqué Marseille sur le bras. Ça fera beaucoup de com, je trouve.
0: Ça se trouve, ils vont le faire. Ça se trouve. Où est-ce que vous sentez mal à l'aise?
2: Le premier conseil est gratuit.
0: Il y a un endroit comme ce gars-là où vous sentez pas à votre place. Aurélie, j'imagine chez tes beaux-parents, là où t'es en ce moment. Tu pourras pas le dire.
1: Ah, on est complètement d'accord, non, ils m'écoutent pas à l'instant, t'es là, c'est bon.
0: Ah, ça va.
1: Mais en fait, avec eux, le problème, c'est que toute la famille, mais vraiment toute la famille, kiffe la musique classique, d'accord? Sauf que moi, c'est pas du tout mon truc.
0: Toi, t'es fan radio, toi?
1: Je suis fan radio, on est bien d'accord que c'est carrément mieux, quoi.
0: Ah, là, ouais.
1: Ne jugeons pas.
0: C'est vrai.
1: Mais
0: t'as vu comme t'es une autre version de toi-même chez tes beaux-parents? T'es toi en mieux? Tu trouves pas?
1: Ah, bah oui.
0: T'es toi qui débarrasse plus, t'es toi qui aide plus,
2: ah
0: t'es
2: bon
0: toi qui es toujours de bonne humeur.
2: Ah oui, c'est vrai.
1: C'est notre BA, quoi.
2: C'est tellement une énergie, quand même, d'aller chez beaux-parents, je trouve.
0: Ouais, c'est vrai.
1: Du coup, tu vois, je passe pour la grosse inculte, quoi, parce que je connais pas le dernier qui a sorti son CD, le dernier violoniste qui vient de sortir.
0: T'as ChatGPT maintenant, tu t'absentes 2 secondes aux toilettes, tu reviens.
3: Mais tu retournes la question, tu dis c'est quoi le dernier David Guetta, tu vois, t'essayes de les mettre mal à l'aise, eux.
2: Et ça met une bonne ambiance avec la belle famille. Alors les nuls, vous savez pas le dernier David Guetta?
0: Où est-ce que tu te sens pas à l'aise, toi, Justine? Nulle part.
3: Oh, moi, dans beaucoup d'endroits.
2: Dans une voiture?
3: Dans une conférence, par exemple, tu sais, une conférence un peu intelligente, là, je me sentirais pas du tout à l'aise.
0: Non, mais même
3: dans une salle d'escalade, je suis pas du tout à l'aise.
0: Non, mais même les interactions avec les collègues que tu connais pas trop.
3: Ah oui, moi, je suis pas du tout à l'aise.
0: Justine, elle a pas le...
3: Je suis sociable, mais pas du tout.
0: Tu vois, l'autre jour, on était à l'Oppo d'M6, elle a pas l'envie de faire la conversation à ceux qu'elle connaît pas.
3: Si, parce que ça peut m'intéresser, tu vois, mais là déjà il faisait très chaud, et moi quand il fait très chaud, il faut vous dire, je peux pas parler, ça m'insupporte, je suis pas bien du tout, je me sens pas bien.
0: Du coup, il y a le grand patron qui arrive, qui dit bonjour, vous êtes Justine,
3: et là, regarde. Non!
0: Chaud!
3: C'est juste que je ne sais pas faire de small talk, je sais pas juste dire ah, ça va, t'as vu la météo, oui bon bah super, enfin en fait si t'as besoin de me parler, raconte-moi quelque chose.
2: Moi je suis un peu comme Justine, moi j'aime bien les vrais rapports, et pour moi ça fait faux rapport.
3: Tu vois, on est là, on regarde, on est gênés tous les deux. Bon, bah, autant s'arrêter là, quoi. Enfin, tu vois, autant enlever cette gêne. Et puis, bon, bah, chacun repart de son côté. Et puis, tant mieux. Et si un jour on voit qu'on a un point commun, bah, trop bien, on va venir en parler.
0: On ira vers des vrais rapports, on a compris, ouais. Où est-ce que tu te sens pas à l'aise, toi, Valentin?
2: Moi, rayon bricolage. Parce que je suis nul en bricolage, je comprends rien à ce qu'on me dit. Et après, j'ai de regarder les petits écrans, tu sais, où il y a des explications.
3: Ouais,
2: mais
3: dur.
2: Je me sens nul quand je regarde les petits écrans. Et après, j'ose pas aller demander des conseils, tu vois. Donc, je suis sur mon appli pour essayer de comprendre et tout. C'est horrible.
0: Moi, c'est vraiment très bon. Moi, c'est la piscine. Je trouve la piscine, les gens se regardent beaucoup trop. Tu rentres le ventre,
3: ah bon,
0: t'arrives.
3: Ah ouais,
0: je trouve les gens se regardent trop à la piscine. T'as un
2: les
0: bonnet sur la
2: regardent.
0: Tête. Ouais, la piscine municipale, tu sais. T'as un bonnet, t'as des lunettes. Je trouve que t'es pas dans ton
2: moi, je regarde sous l'eau, quoi. Mais...
0: ouais, c'est vrai.
3: Oh là, il mate celui-ci.
2: Ouais,
3: lui,
2: ah non, non.
3: Il
2: me fait dire ce que j'ai pas dit.
3: On
0: arrive pas dessus. Bisous, Aurélie. On te laisse. Il y a les gendarmes qui viennent chercher Valentin. Bisous.
2: Elle est folle, elle.
3: Avec sa frite.
0: Embrasse belle maman.

0: Vous écoutez la Team Fun Radio dans un instant. On va essayer de deviner votre âge. Vous passez à l'antenne. 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
0: Vous écoutez la Team Fun Radio, très bon choix, j'espère que tout va bien. Dans un instant, on va essayer de deviner votre âge. Vous passez à l'antenne, on vous pose des questions, vous dites oui, non. Est-ce que t'as aimé les Worlds Apart? Je les ai adorés. Est-ce que tu as connu la Game Boy? Oui, bah je pense que t'as 40 ans. Et non, j'avais 42. Voici Shakira avec Die Die, hâte de jouer à ça avec vous.

0: Vous écoutez la Team Fun Radio, on va jouer à Devine mon âge. Si vous voulez jouer avec nous, vous nous appelez dès maintenant 01 42 48 5000. Vous nous appelez là et on va essayer de deviner votre âge. Tiens, il y a Léo qui est là, qui vient de Tours. Salut Léo, bienvenue sur Fun Radio.
1: Bonjour à tous, salut l'équipe.
0: Salut à toi.
2: Salut.
0: Léo, on va te poser des questions, on va essayer de deviner quel âge tu as, ok?
1: Yes, ok.
0: Déjà, est-ce que tu travailles depuis longtemps?
1: Quelques années.
0: Quelques années, ok.
2: Ton chanteur préféré?
1: Ah, c'est chiant ça, hein? Merde.
2: Pourquoi? Ou quelqu'un que t'aimes bien, quoi. Un truc que t'écoutes, ouais. Quoi.
1: Amir.
2: Ah, c'est flou, ça.
3: Le prénom de tes parents, s'il te plaît.
1: Marie-Laure et Bruno.
0: Ok, ouais, c'est pas mal, ça, parce que Marie-Laure et Bruno, t'as ciblé une génération.
3: Ouais.
0: T'es l'aîné, t'es le plus petit dans ta fratrie?
1: Je suis l'aîné.
0: Et l'aîné. Donc tu vois, Marie-Laure et Bruno, ils ont commencé les enfants, ils avaient tel âge.
2: Marie-Laure et Bruno, ils sont à la retraite ou pas?
1: Non.
0: Non, ils bossent.
3: T'as eu une console, c'est quoi la première console que t'as eue? Si t'as eu une console, j'espère.
1: Première console, j'ai eu la PS2.
0: C'est qui le meilleur joueur qui t'a fait vibrer au foot?
3: C'est bon.
1: Au foot, je dirais... en vrai, je me tâte entre Zidane et Ronaldinho.
0: Ok, c'est bon.
2: Et
0: c'est
2: le dessin animé de ta jeunesse?
0: C'est bon, là.
3: Je laisse.
2: Mais c'est bon, et laissez-moi poser une question, les deux, là, ça fait péter, là.
3: Ne ralentis pas le groupe.
2: Ton dessin animé de petit?
1: Du coup, je fais quoi?
2: Oui, tu peux répondre.
0: Allez, réponds, moi j'ai ton âge.
1: Dessin animé?
2: Oui.
1: Oogie et les cafards.
0: Allez, c'est bon, j'ai ton âge. Justine, tu dis quel âge?
2: Bah non, si t'as son âge, vas-y, dis-le.
0: Bah alors, choisissez les votes, moi je vous dis, il a 32. Toi, tu ne réponds pas pour l'instant là.
2: Pas du tout. Tu as, je pense, 25 ou 26. 26, allez.
3: Vous êtes fous, les gars.
0: Toi, tu dis combien?
3: Il a au moins 36 ans.
2: Mais Oogie et les cafards,
0: c'est bien.
2: Écoutez de moi.
0: C'est parfait. Attends, toi, tu dis combien?
2: 26.
0: Moi, je dis 32 et toi, tu dis
3: 36.
0: Léo, quel est ton âge?
1: Je dois vraiment le dire?
0: Ouais, vas-y.
1: Ok, j'ai 30 ans.
0: Oh non. Et qui c'est qui s'est foutu de mon visage? C'est Valentin. Et qui c'est qui marque le point? C'est Clément, je suis désolé.
2: Bravo.
0: 30-32, j'étais pas loin.
1: Bah, ouais. On peut enlever deux points aussi à celui qui a dit 36 quand même, parce que c'est pas cool.
0: Il s'appelle Valentin.
3: La PS2, tu l'as eu à quel âge?
0: Il l'a eu jeune.
1: Je sais plus, hein.
0: Il l'a eu jeune.
2: Et puis tu peux avoir, une console comme ça, en refaite, quoi.
0: Quel kiff de marquer ce point, ça fait du bien. On t'embrasse très très fort. Salut Léo.
1: Merci, bisous l'équipe.
2: Bisous.
0: Salut à toi.
3: Oogie et les cafards, les gars.
2: Bah, c'était mon époque, mais un peu plus tard que moi quand même.
3: C'est années 70, Oogie et les cafards.
0: Aval la défaite. Aval la défaite.
2: Attends, on parle bien du chat là qui fait bzzz bzzz bzzz.
0: C'est pas un chat ça. Est-ce qu'on peut continuer, s'il vous plaît? J'aimerais marquer un deuxième point.
3: J'aime bien. Oogie et les cafards. Voilà. J'aimerais bien savoir quand ça a été créé.
2: Vas-y, s'il te plaît.
3: Je me renseigne.
2: Par Marc Dupontavis, même, je crois.
3: Marc Dupontavis?
2: Le gars qui fait tous les dessins animés.
0: Parce que moi, j'ai quelqu'un au standard qui veut jouer. Est-ce que ça m'intéresse ou pas du tout?
3: 99.
2: Voilà, et ciao, bambino. Merci, Clément. Tu peux aller.
3: 99, c'est vieux.
0: Je me demande d'accueillir Magali. Salut, Magali.
4: Oui, bonjour.
0: Oui,
2: salut,
0: bonjour.
2: Magali.
0: Déjà, t'as fait un bonjour de commerçante, Magali. T'es commerçante dans la vie ou pas?
4: Pas du tout.
0: Pas du tout. Tu bosses dans quoi?
4: Dans la fonction publique territoriale.
0: Oh là là, très bien. T'es de Sèvremont. On n'est pas très loin.
4: Tout à fait.
0: On s'est déjà croisé en vrai?
4: Oui, on s'est déjà croisé en vrai.
0: T'as vu? Je suis pas mal. Parce que Sèvremont, c'est à côté de Pouzauges.
4: Oui. Moi, j'étais élue sur Sèvremont. Donc on s'est croisé à des occasions vœux de la communauté.
3: T'es déjà embrassé?
0: J'embrasse les élus. La main, tu vois, les élus.
4: Voilà.
0: T'étais quoi? T'étais maire ou t'étais maire?
4: Non, j'étais conseillère municipale.
0: Allez, stylé.
4: Et conseillère communautaire.
0: Parce qu'en fait, c'est une nouvelle commune. C'est pour ça que je connais pas. C'est plusieurs communes qui ont fusionné. Partageait leur nom.
3: C'était ça, d'accord.
0: Du coup, je vais essayer de jouer. Quand même, on va essayer de trouver l'âge de Magali. Je trouve ça génial. Moi, je descends en Vendée. Il y a des élus qui nous appellent pour dire allô, on vient jouer, c'est cool.
4: Justine. Ancienne élue,
0: voilà.
4: Voilà.
0: Justine, on sait que t'as pas 17 ans, du coup.
2: C'était quoi le tube à tes 18 ans?
4: Des tubes de Goldman.
0: Ok.
2: Ok.
4: Je te donne, par exemple.
3: La première présidentielle où tu as voté, qui a été élu président?
4: Alors là, j'aurais dit Jacques Chirac, je pense.
3: Ok.
0: Est-ce que tu as des enfants?
4: Oui.
0: Et est-ce qu'ils ont passé des examens ces 2-3 dernières années?
4: Oui.
0: Ok.
2: Est-ce que tu as vu des films comme Les Bronzés au cinéma?
4: Non.
3: De qui étais-tu fan plus jeune?
4: Alors, chanteur, j'imagine.
3: Chanteur.
4: Goldman
3: aussi, ok.
4: Oui.
3: Je l'ai.
0: Tu l'as, t'as l'âge?
3: C'est bon, j'ai l'âge, pile poil.
0: Il y avait qui, un mois près. Au-delà de Goldman, t'avais des posters dans ta chambre, il y avait qui?
4: Il y avait Indochine.
0: Ouais.
4: Après, je sais plus trop.
3: Téléphone?
4: Si ça pouvait.
0: J'ai encore une question. Le nom de ton premier mec?
3: Clément.
0: C'était moi.
4: Je ne sais plus.
0: Bon, le nom du dernier alors, ou de l'actuel?
4: De l'actuel, c'est Dominique.
0: Dominique.
3: Ah, Dominique
0: et Magali. Ok, c'est bon, j'ai l'âge.
2: T'as payé longtemps en francs?
4: Quelques années, oui.
0: Ok, c'est bon, je l'ai.
2: C'est ça qui commence maintenant.
0: On laisse l'âge de Magali, tu dis rien pour l'instant.
3: C'est dur. Hein.
0: On rappelle les points. Un point pour Clément, 0 pour Justine, 0 pour Valentin.
3: On rappelle les points.
5: C'est important.
2: Je dirais 47.
0: Ok, Valentin.
3: 49.
0: Je pense 46. En fait, je vais te dire un truc, j'avais failli faire 50, mais je me suis dit, si on se croise en vrai, elle va dire, ah, il m'a donné 50 ans, comme je sais pas encore là.
3: Mais attends, le prénom, mais je cherche pas d'excuses, ouais, elle a pas d'excuses.
2: En fait, le jeu, c'est de découvrir l'âge.
0: Ok, je dis 50 pile. Tu vois, je pense qu'elle nous a appelé pour fêter ses 50 ans.
2: Ok.
0: Magali, t'as dit quel âge toi, Justine?
2: Moi, j'ai dit 56.
3: Non, t'as dit 46. Non.
0: 46, toi, t'as dit Valentin.
3: 49.
0: 49, j'ai dit 50. Magali, quel âge as-tu?
4: Je donne là, c'est bon.
0: Ouais, vas-y.
4: Donc, 55.
0: Bon, je suis le plus près.
2: Vrai.
0: 2-0, victoire. Merci beaucoup.
2: Indochine et tout. Bah, attends, mais moi, mes parents, ils ont ton âge et ils écoutent. Enfin, j'ai pas l'impression que c'était la même époque.
0: Bah, si.
4: C'est vrai?
2: Ouais.
0: Bah si, complètement.
3: Mais parce qu'elle a les mêmes goûts.
4: J'écoute le matin et j'écoute le soir aussi en venant du travail.
3: Peut-être tes parents, ils avaient des goûts chiottes.
0: Trop sympa, ouais, Justine, c'est ça.
2: Non, d'accord.
0: Magali, c'était très chouette de jouer avec toi. Au plaisir de se croiser, de se serrer la main, même si t'es plus élu. Une prochaine fois, en Vendée. Alors, à bientôt.
4: Très bien, bonne fin de soirée.
2: Merci, toi aussi.
3: Gros bisous.
0: Oh là là, qui sont sympas les Vendéens.
3: T'es vrai qu'ils sont gentils. On sent une bonhomie.
0: Ouais, c'est comme au Canada, tu vois, on ne trouve pas de Vendéens cons.
3: Calme-toi.
2: Hein.
0: Il doit y en avoir quelques-uns, mais bon, ils se cachent. Allez, voici Calvin Harris avec Feel So Close. Dans un instant, on choisit See The Voice.

0: Vous écoutez la Team Fun Radio, salut tout le monde, il est 19h31, j'espère que tout va bien. 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Ce soir, il y a les Bleus qui jouent. On va croiser les doigts également. France-Suède, ce sera à 23h. Ça fait un peu tard. Il y aura des replays demain. Vous retrouvez les matchs en décalé. Et je vous propose maintenant un petit jeu. C'est This is the Voice. Je rappelle les règles du jeu parce que Justine Valentin, on va s'affronter à un jeu qu'on aime beaucoup. On va vous faire écouter des voix de personnalités que vous entendez à la télé, à la radio. Et dès que vous reconnaissez la voix, vous devez la donner. Je rappelle les règles du jeu. On ne donne pas son prénom. On dit la bonne réponse. Direct. On voit qui répond direct. On est éliminé si toutefois on mobilise du temps d'antenne pour faire si je sais, c'est. Et on empêche les autres d'écouter. Okay. Je retirerai le point si c'est le cas et ça, je me le retire aussi.
1: C'est une prise d'otage.
0: Justine le fait beaucoup. Justine, tu le faisais beaucoup en début d'année.
1: J'ai arrêté. Vous m'avez dit que j'avais ce défaut-là. J'ai arrêté. Je vous ai écouté. Je travaille sur mes défauts.
0: Tout à fait. Et j'accepterai que si il y a le nom de famille.
2: Ah ouais?
0: Bah, non mais si on dit comment il s'appelle Ludovic là, le gars. Non, il me faut le nom quoi.
2: Mais c'est Calogero par exemple.
1: Oui.
2: C'est quoi son nom de famille?
0: Géro. Non, je plaisante. Bon, ok, on prend le nom, mais une fois qu'on
2: sait. Oui, le nom connu quoi. Ok, vas-y.
0: On y va?
2: Allez.
0: Je n'ai pas les extraits. Justine ne les a pas vus. Valentin non plus. Non. C'est Loïc qui les a, qui va appuyer. Combien on a d'extraits, Loïc?
3: On en a 10.
0: 10.
2: 10? Ah ouais. 10.
0: On là, commence tranquille. Bon, on fait déjà 5. C'est parti. Attention, voici le premier extrait.
4: C'est vrai que ce qui a envoyé la bonne énergie il y a deux
1: Jean
4: jours
1: Doré.
4: Maintenant.
0: Pour... Bien joué.
2: Bravo, bien joué.
0: Un point pour Justine, alors bravo. J'ai pas fait, je l'avais.
1: Ça m'a tendu.
0: Un point pour Justine, on y retourne.
5: À l'époque, c'était plutôt
0: le
5: marché qui comptait.
1: Mais il est fan de Laurent.
0: Non mais j'aimerais vraiment réécouter. On réécoutera peut-être dans le.
1: Il était complètement excité de le dire.
0: Non mais il a pas dit Laurent. Il a fait un petit
1: peu comprendre.
0: Regarde, je te fais l'avare. T'as fait au lieu de dire Laurent Ruquier, il a dit.
2: Est-ce que j'ai été trop pressé de le dire?
0: Bourville qui annonce Laurent Ruquier.
2: J'avais pas voulu le dire. Non, c'est Ruquier. Je travaillais avec lui. C'est un de mes mentors. J'étais obligé de l'avoir, tu vois, je voulais pas qu'on me le vole, quoi.
0: C'est vrai. Et il a vraiment des bons souvenirs de toi. Il est à l'étage en dessous et il nous en parle
1: tout le temps. Tout le temps, il vient et tout pour dire.
2: Pourquoi vous êtes méchant?
0: Si tu croises dans l'ascenseur, il te reconnaît ou pas?
2: Oui, bah, je pense.
0: Tu penses ou t'es sûr?
2: Si, bah, on s'était croisés il y a 2 ans, il m'avait. Bref.
0: J'ai tellement envie demain d'aller descendre aux grosses têtes.
2: Mais si, vous rappelez pas, on l'a appelé. On l'a appelé il y a un an.
0: On l'a appelé et au standard, ils ont dit, pour info, Valentin.
2: Non, c'est pas au standard.
0: Il a dit, oui,
2: c'est Anthony qui est l'assistant de Laurent Ruquier, qui je m'entends très bien, qui l'avait briefé avant en disant.
0: Si, imagine, tu le briefes pas, tu le croises dans l'ascenseur.
2: Mais il avait dit, c'est un des meilleurs, je sais plus ce qu'il avait dit, il a dit un truc très gentil.
1: Tu peux être leur invité mystère et comme ça, ils te découvrent jamais.
2: Je vous ai jamais raconté cette histoire. Attendez, vous êtes méchant. Attendez, ben vous savez quoi, je vais vous rabattre votre caquet, je vais vous raconter une histoire que j'ai jamais racontée.
1: Allez, rabat le caquet.
2: Je finis mon stage aux grosses têtes, ok?
0: Attends, je finis de rire d'abord parce qu'elle est très bonne, sa vanne, de dire on a un invité mystère. Est-ce que c'est un gars de radio?
2: Ils font plus ça.
0: Non.
2: Déjà, si vous suiviez les programmes un peu de notre groupe, ils ne font plus l'invité mystère depuis cette année. Depuis 2 ans, ils font plus l'invité mystère.
0: Mais la vanne, elle est bonne. La vanne est bonne, je suis désolé, pardon. Valentin, ton anecdote. Loïc, alors, on reprendra le jeu après. Pour l'instant, il y a un pour Valentin, un pour Justine, 0 pour Clément.
2: Alors, j'ai fait mon stage aux grosses têtes pendant 6 mois. Je suis invité à la fête de fin de saison avec toutes les grosses têtes qui étaient là, d'accord? Et là, je parlais avec Laurent et Anthony.
0: Laurent.
1: Ah, Laurent.
0: Et là, c'est qui Anthony?
2: Arrive, Anthony, c'est l'assistant de Laurent depuis des années. Il est très brillant. Et là, arrive le grand patron de l'époque, qui s'appelait Christopher Baldelli. Le grand patron de l'époque de RTL arrive. Et donc là, il se met dans la conversation, on discute, il me dit, mais vous faites quoi et tout? Donc je lui dis, bah, moi, j'ai fini mon stage.
0: Tu te connaissais pas?
2: Et là, Laurent avait eu ces mots. Écoute-moi bien ce qu'il avait dit. Il avait dit, de toute façon, Valentin fera une très grande carrière et je suis sûr qu'il reviendra dans le groupe RTL. Et là, je suis dans quel groupe?
0: RTL.
2: Et ben voilà, je suis retour.
0: La grande carrière est pas encore là. Mais elle devrait pas tarder. Elle est magnifique. C'est Laurent qui l'a dit. C'est dans la Team Fun Radio, mais je pense que vraiment, on va.
2: Non, mais il fait vraiment des compliments, tu vois. Donc c'était vraiment. Ça
0: avait du cœur. Toi, il l'a fait qu'une fois, ouais, apparemment. Voici Another. C'est ce qu'on écoute avec Talk to You dans un instant.
1: Deuxième. Ah, on continue?
0: Bah, bien sûr, on a fait que 2 points. On a fait que 2 points, mais. Pardon, priorité anecdote. On a quand même
2: une
0: grosse tête avec nous. Elle est super belle. Franchement, elle est géniale. Dans un instant, il va raconter quand Mick Jagger lui a dit qu'il était beau.

0: Allez, on a besoin de vous sur Fun Radio. J'ai besoin d'un peu de force. Je suis en train de me prendre une tôle. Un point par Valentin, un point pour Justine. Je suis à zéro. On est en train de jouer à This Is The Voice. On écoute des voix, c'est des chanteurs, des personnalités. Il faut reconnaître à qui appartient cette voix. Nouvel extrait dès maintenant.
1: Un, c'est un souvenir magnifique. Deux, c'est un cadeau que Josiane m'a fait. Et trois, ce scénar, je te jure que.
0: Alain Chabat.
2: Bien joué. Je l'avais sur le bout de la langue.
0: Il vaut pas deux points, Alain Chabat?
3: Non.
0: C'est sûr, parce qu'il était dur à trouver quand même.
3: Ouais, c'est dur.
0: On est tous à égalité, effectivement. La tôle est tranquille. On y retourne.
4: Il y a du stress, hein, il y a de la pression. C'est comme.
0: Yes. Et Valentin, parce que toi, t'as dit Wilson.
3: Ouais, bien joué.
2: Et elle a monopolisé aussi un peu l'antenne. Je propose qu'on lui enlève un
0: Non, c'était très rapide.
3: Merci.
0: Allez, on y retourne.
5: C'est-à-dire que, avec l'éducation qu'on a eue, alors mon père aristocrate, ma mère non, on a mis un peu de sang rouge dans le sang bleu. On avait en même temps ce bon sang, en même temps cet épicurie.
4: Ah, bien joué.
3: Ah ouais, waouh.
0: Isabelle Truchy de Varenne, pour être précis.
3: Oui, bon, c'est bon.
2: C'est clair. Là. Rien que pour ça, tu sais quoi, je t'enlèverai un point.
3: C'est clair, qui connaît
2: ça. Le crâneur.
0: Deux points.
2: Tu crânes.
0: C'est parti.
6: Moi, je voulais, je devais au départ.
0: Michel Dimès. Bien joué, Isabelle. Bravo. Son nom m'est pas venu. 3 pour Valentin,
3: super
0: 2 pour Clément.
3: Super fort aujourd'hui,
0: Justine.
3: Valentin.
0: Ouais. C'est reparti.
2: Le aujourd'hui est vexant.
7: Parce que les tuches, c'est un.
3: Le boulevard
2: de... Non.
0: Vous êtes en erreur, on l'avait, il était facile. Et j'ai dit, je te fais pas ça du tout. Bravo, Valentin, Justine.
3: Je suis deg.
2: Il y a quoi, 4-2-1?
0: 4-2, on dirait une composition de match de foot.
3: Va manger tes fesses, toi. Allez.
2: Mais elle est folle ou quoi?
0: Ne dis pas ça.
2: Et poids sur les.
0: Il y a une enfant qui est dans le studio.
3: Mais justement, j'ai pas dit de gros mots là.
2: Pourquoi va manger tes fesses?
3: Je sais pas, c'est ma nouvelle truc là. C'est mon nouvelle expression.
0: On y va, c'est parti.
8: À l'époque, il y avait pas mal d'argent dans la production, donc
3: Capucine
8: ils ont
3: fait
8: des cafés.
0: Bien joué,
2: Justine.
3: Quand même une collègue.
2: 4-2-2, là c'est une formation de foot.
0: Allez, va manger tes fesses. Il en reste combien, Loïc?
9: Il en reste 2.
0: Ok, oula, celui-là, il dernier vaut 5 points.
2: Non, non, arrête, ouais, avec
3: ça.
2: À chaque fois, je mène la barque et dernier vaut 5 points.
0: Joue.
10: Et moi, je suis pas quelqu'un, enfin, moi, mon image m'en fout un petit peu, en fait. En vrai.
2: Alexandra Lamy.
10: J'ai jamais essayé de lisser qui j'étais.
2: Audrey Lamy.
10: De minimiser.
3: Et t'as plus le droit de participer, là.
10: Ou en me disant, ça va nuire à ma carrière, j'ai trop de.
0: Bérénice Bejo.
3: Bérénice Bejo. Est-ce que tu peux remettre, s'il te plaît?
10: Et moi, je suis pas quelqu'un, enfin, moi, mon image m'en fout un petit peu, en fait. En vrai.
2: Ah, je sais.
0: Vas-y.
10: J'ai jamais essayé de lisser qui j'étais.
2: Minimiser
10: les trucs que je pensais. Valérie
2: Damido.
0: Bon, allez, dernier, 5 points, c'est maintenant. Bonne chance, on écoute.
11: Il y a un truc un peu vrai là-dedans, parce que c'est vrai que souvent, on rêve de gloire, mais elle s'accompagne, comme disait Victor Hugo, quand on a la médaille, on en a le revers.
3: Mais je connais, moi.
9: Ouais. Ben, je vais vous dire, j'ai le nom, j'ai pas l'impression de reconnaître la voix que j'ai avec.
0: Chazal?
9: Non, pas du tout. Je vous le remets,
3: ouais,
9: vas-y, remets.
0: Tu sais quoi? Non. On écoute Afrojack, Sia et David Guetta. Et dans un instant, on va savoir qui gagne.
3: C'est quoi ça?
0: On se fera juste le dernier point dans un instant. Et puis on fera aussi les fun facts de Valentin. Bref, restez avec nous. Il n'y a que du lourd dans les prochaines minutes. C'est la team Fun Radio. Vas-y, remets-le une petite dernière fois, vite fait.
11: Il y a un truc un peu vrai là-dedans. Parce que c'est vrai que souvent, on rêve de gloire, mais elle s'accompagne, comme disait Victor Hugo, quand on a la médaille, on en a le revers.
0: Oh, je crois que je sais qui c'est aussi. Allez, réponse dans un instant.
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2: Merci de nous avoir choisis. Bienvenue sur Fun Radio. 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Il y a Sandra qui est avec nous. Salut Sandra.
3: Bonjour.
2: Bonjour à toi.
4: Bonjour Sandra. Coucou
2: Sandra, je suis désolé, on avait prévu un jeu, mais on n'a pas fini celui d'avant. On a besoin de toi.
3: Ouais,
2: tu rentres dans la compétition, on est en train de jouer à This is the Voice. La règle du jeu, elle est simple. On met des voix et il faut retrouver à qui appartiennent ces voix.
3: Ouais, je connais ce jeu, je vous entends tous les jours.
2: Et là, pour l'instant, Valentin menait la danse. Nous, avec Justine, on suivait derrière. Et le dernier vaut 5 points. Et depuis tout à l'heure, on n'arrive pas à le trouver. Donc, on a besoin de vous tous. Déjà, on te le fait écouter à toi. Est-ce que tu reconnais cette voix? Nous, on galère.
4: Il y a

0: Il y a un truc un peu vrai là-dedans, parce que c'est vrai que souvent on rêve de gloire, mais elle s'accompagne, comme disait Victor Hugo, quand on a la médaille, on en a le revers.
1: C'est assez bizarre.
2: Ouais.
1: Parce qu'on connaît la voix. Tu l'as pas, Sandra, ou pas?
2: Non.
1: Je crois que je l'ai. Est-ce que je donne la réponse là ou je la donne dans l'oreille de Loïc?
3: Ouais, vas-y, va te donner dans l'oreille de Loïc, j'aimerais bien savoir.
4: Non,
1: la donne?
5: Bah oui. Moi déjà j'ai un doute que ça corresponde au nom que j'ai.
1: Ah bon?
5: Oui, je suis
1: une animatrice ou pas? Attends, moi j'ai une idée. Vas-y. Je peux donner, mais c'est pas. Si je donne, c'est... après je suis éliminé.
3: Bah oui,
4: c'est une réponse.
1: Parce que j'ai deux trois idées derrière. Mais
3: bah
1: j'en ai une.
3: Non, t'en donnes une.
1: Non, je crois que c'est pas elle alors. Si je lui dis dans l'oreille, ça compte pas?
3: Non, bah, tu
5: non,
3: donnes.
5: Mais donne, après chacun donne, et puis si vous avez pas, c'est encore à ton tour.
1: Amélie nous tombe.
4: Non, c'est pas le phrasé.
3: Je reconnais ce grain de voix.
4: Remets une dernière fois.
3: Mais d'un côté, il a changé, j'ai l'impression.
0: Il y a un truc un peu vrai là-dedans.
1: Elle bégaye un peu.
0: Parce que c'est vrai que souvent, on rêve de gloire, mais elle s'accompagne, comme disait Victor Hugo.
3: Chazal.
1: Ah, je crois que je l'ai. Je l'ai. Je l'ai.
0: Je l'ai.
1: Vas-y, je t'en prie. Je crois que je l'ai aussi.
4: Moi, je dirais Audrey Tautou.
1: J'allais dire ça. Je viens de le reconnaître à l'instant.
3: Jamais reconnu.
1: Ah, je viens de le reconnaître à l'instant et c'est vrai qu'elle a pas le.
4: Elle a phrasé. Mais c'était dur, hein. Franchement, c'était dur.
1: Ah, là, là.
3: Mais
1: oh,
3: qui se rappelle de la voix d'Audrey Tautou?
4: Bah, si t'as vu un peu des films avec Audrey Tautou.
3: Oui, d'accord, merci. Amélie Poulain, c'était à 100 ans, quoi.
1: Mais elle en a fait d'autres depuis.
3: Mais
4: tu sais, les films, tu peux les revoir, les films.
1: Ah, puis elle a une super carrière.
3: Non, mais je l'adore. Mais c'est très dur. Franchement, excusez-moi, c'était très dur.
1: Ouais. Sandra, je suis désolé, c'était très dur. Vas-y, dis-moi.
2: Ouais. On aurait pu reconnaître quand même par rapport à La Môme, mais franchement.
1: C'est elle qui a fait La Môme, non? C'est Marion Cotillard.
3: Marion Cotillard.
2: Ah.
1: Ouais, okay. Je sens que Sandra, ce jeu était pas pour toi.
4: Elle fait Coco Chanel.
1: Elle a fait Coco Chanel, Un Long Dimanche de Fiançailles.
3: Ah, c'est vrai qu'il y a un long dimanche.
1: Elle a fait un super film qui s'appelle.
4: Da Vinci Code.
1: Bah, Da Vinci Code, évidemment. Et.
2: Amélie Poulain.
1: Amélie Poulain, je cherchais un film. Ah, À la folie, pas du tout.
3: Oula, ça je connais
4: pas. Vu ça.
1: Très bon film. Et Vénus Institut, non, je commence à
4: Vénus
1: appeler,
4: Beauté Institut.
1: Vénus Beauté Institut.
3: Ah oui, bah, on a appris des trucs. Dans les petits trucs.
1: Non, mais j'aime bien. Audrey Tautou, ça fait partie de la Grèce. J'aime bien. Je suis dégoûté. Je l'ai eu, mais après. Je t'embrasse, Sandra. C'est Valentin qui a gagné. On peut l'applaudir très très fort.
3: Bravo!
1: Valentin, tu gagnes deux trucs. Le droit de faire tes fun facts dans un instant.
4: Ah, c'est génial.
1: Et un compliment de Justine.
3: C'était super fort de découvrir cette voix, Valentin.
1: Merci. Non, Justine. Un compliment sur sa vie en général.
4: Ouais.
3: Ah, mais c'est quelqu'un de très cultivé.
1: Merci. Allez, ça vient du cœur. Voici Afrojack Sia et David Guetta. Vous êtes dans la Team Fun Radio. Elle est dégoûtée d'avoir fait un compliment à Valentin.
3: Mais non, pas du tout, j'en fais tout le temps.
4: Ouais, c'est vrai.
3: Je crois que c'est l'une des personnes qui me fait le plus rire sur cette terre.
4: Ah, oh
3: c'est le meilleur compliment.
1: Valentin, c'est lui. Hein.

0: Vous écoutez la Team Fun Radio. Si vous êtes du côté de l'Ille-et-Vilaine, il y a France Travail qui organise ce mardi. D'ailleurs, c'était aujourd'hui une journée de recrutement insolite. Donc là, c'est terminé.
1: Peut-être que vous y avez.
0: Ils se sont rencontrés autour d'intérêt de sport. C'est génial, en fait, tu fais genre un match de foot et d'un seul coup, t'affrontes un futur recruteur.
2: Bah, tu l'as gagné, du coup.
1: Non, mais moi, faut pas que je fasse ça, hein, je serai jamais prise.
2: parce qu'on s'en fout que tu es nul, justement, faut laisser gagner le recruteur, je pense.
0: Non, mais c'est chouette, tu fais un tournoi toute la journée, y a pas vraiment d'enjeu, mais tu
2: Et si t'embauches pas, gros tacle, bah, voilà, des pieds décollés.
0: Tu te dis, non, mais je trouve ça chouette, tu passes un bon moment, tu
1: fais des matchs,
0: je sais quoi, bah, cherche du taf dans ça. Ah, bah, lui est trop sympa, on s'est bien entendu. Ah, bah, écoute, file-moi ton CV, j'en parlerai à un tel, ça crée du lien, et je trouve ça bien.
2: Ouais, c'est malin.
0: Si vous avez des belles initiatives comme ça, envoyez-les nous, on les partagera avec grand plaisir. Voici Bormin, Boys Don't Cry. Ce soir, il y a Tovlo qui sera avec Alex à partir de 22h dans l'After Fun Radio.
1: Classe.
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1: Il est 20h, c'est l'heure des Fun Facts de Valentin.
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1: go! Dans 3 heures, les Bleus vont entrer sur le terrain face à la Suède. Je parlerai tout à l'heure du footballeur brésilien Ronaldo qui a présenté ses excuses à tous les parents de France. Vous allez rire quand vous aurez cette info. Avant tout ça, un peu de Fun Fact. On commence avec toi, on parle de quoi aujourd'hui?
2: Eh bien, on va parler de foot aussi. Puisque hier, au Paraguay, c'était la joie, parce que le Paraguay a éliminé l'Allemagne au tir au but. C'était un peu une victoire inespérée, à tel point que le président Santiago Peña a décrété un jour férié exceptionnel aujourd'hui. En gros, hier soir, ils ont fait la fête. Lui, tout de suite, il a mis un message sur le réseau X. En gros, il était devant sa télé, le pouce levé, il avait un stylo à la main et il a signé un décret, le décret numéro 6280, en disant les meilleures choses se méritent. Et du coup, il a dit jour férié demain pour tout le monde.
3: Incroyable.
2: Faites la fête toute la nuit. Demain, c'est vrai, c'est quand même incroyable, quoi.
1: C'est beau.
2: Et du coup, je vais vous parler des jours fériés un peu improbables. On commence à Taïwan. Il existe un jour férié que je trouve joli, qui est un jour férié pour aller nettoyer les tombes de ses ancêtres. C'est le jour du balayage des tombes. C'est chaque 5 avril. C'est un peu l'équivalent de la Toussaint.
1: Novembre.
2: Ouais, de la Toussaint en France, exactement. Sauf que eux, ils vont vraiment sur les sépultures de leurs ancêtres. Ils balayent. Toutes les familles se retrouvent. Même ils mangent parfois sur les tombes. C'est un vrai moment de retrouvailles et où tu honores la mémoire de tes ancêtres. Je trouve ça très joli.
1: Très bien.
2: Maintenant, je vais vous parler de l'île de Nauru. L'île de Nauru, on est en congé, il y a un jour férié pour fêter le fait que l'île ait plus de 1500 habitants. Ça s'appelle Langham Day. Alors aujourd'hui, il y a 9811 habitants actuellement.
1: Ça va, ils sont larges, mais quand t'es à 1501, je déménage.
2: Mais
1: et elle vient avec toi, ta femme?
2: Bah oui.
1: Oh non, bah c'est plus.
2: Du coup, il y aura plus de jour férié. Parce qu'en fait, ils ont eu une épidémie il y a longtemps. Il y a plus de 100 ans, il y a eu une grande épidémie sur l'île et il a failli passer sous le seuil des 1500. Et c'est le seuil où ils estiment qu'ils sont tranquilles, que si, même s'il y a une épidémie, en gros, l'île continuera d'exister, quoi. Donc ils fêtent les 1500 habitants. C'est mignon. Le Rihanna Day à la Barbade, c'était le 22 février 2008 pour les 20 ans de Rihanna. Toutes les écoles ont été fermées pour l'anniversaire de la star. Elle s'est même rendue sur l'île. Il faut savoir, c'est très rare. C'est une des rares stars vivantes à avoir une rue qui porte son nom dans son pays natal. Et donc, il y a le Rihanna Day. Alors maintenant, c'est plus varié. C'est pas fait non plus tous les ans.
1: C'est stylé quand même.
2: Mais il y a quand même des défilés qui sont réalisés très régulièrement en l'honneur de Rihanna.
1: Je crois qu'en France, c'est Victor Hugo qui habitait avenue
2: Exactement.
1: Victor Hugo. C'est un des seuls qui a habité dans une rue qui porte son nom.
3: Bah, je trouve ça bien de le faire de ton vivant, autant que tu kiffes aussi toi, tu vois.
1: Après, faut
3: c'est
1: pas que ça se déconne avant de mourir. Si demain il a un MeToo, un truc. Victor, on enlève on va appeler ça Avenue de la République. Merci Valentin
2: avec
1: pour
2: plaisir.
1: Tous ces jours fériés. Le prochain, nous, il est quand? Bah, il est 15 août, hein, il y en a pas avant. Bah, si,
2: 14 juillet,
1: je suis bête. Dans quelques jours, on fait l'artifice et tout.
2: 14 jours.
1: On est là. Ouais, bah ouais. On est 30 jours. C'est ça. Ça va venir vite.
2: Ouais,
1: rapide. Allez, voici Ugel, Solto, Jamaican, Bam Bam. Et dans un instant, je vous parle effectivement d'un joueur de foot qu'on adore, c'est Ronaldo. Mais pas le portugais, le brésilien. Ouais.

0: Salut tout le monde, vous écoutez la Team Fun Radio, j'espère que tout va bien. Je vais vous parler de Ronaldo, le footballeur, pas portugais, le brésilien. Ronaldo, le numéro 9, attaquant du Brésil, qui joue en 90. Je vais vous parler de lui et vous allez voir que c'est assez drôle. Avant tout ça, on accueille Mathieu qui est là. Salut Mathieu.
1: Salut tout le monde.
2: Salut.
3: Salut Mathieu, belle voix.
0: Ouais, voix de Marc Lavoine, Mathieu. Tu fais quoi dans la vie?
1: Merci beaucoup. C'est conducteur de travaux.
0: Bon, à 24 ans, tu viens de des Herbiers, c'est ça. Bon, on a beaucoup de Vendéens aujourd'hui. Sympa les Herbiers. On s'est déjà croisé aux Herbiers?
1: Ah, je suis pas sûr, ça aurait été un plaisir.
0: Bah voilà, j'y étais encore ce week-end. Justine Valentin, on accueille aussi Julien Tellou qui vient de débarquer. Salut Julien.
4: Salut, les Herbiers, c'est une région?
0: Non, les Herbiers, c'est une ville.
4: Une ville.
0: Une ville à côté de Pouzauges. Okay. En Vendée, c'est vraiment là où j'ai.
3: Un nom de ville sympa, je trouve, les Herbiers.
2: Ouais.
0: Bah ça se développe bien. Je vais faire l'office du tourisme, c'est l'endroit en France où il y a le moins de chômage.
3: C'est au bord de la mer?
0: Non, c'est dans les terres, c'est pas très loin du Puy du Fou. C'est vraiment une ville, c'est un bassin, c'est le bocage vendéen.
3: Et pourquoi y aller en touriste, par exemple, quel intérêt d'y aller?
0: En touriste, bah, mille trucs. Le bocage vendéen, c'est quoi? Il y a des moulins, il y a des moulins aux Herbiers. Le moulin des Alouettes.
1: Il y a des jolis moulins.
4: Il y a pas de chômage,
1: surtout. Le Puy du Fou qui est à 5 minutes.
0: Et puis, il y a plein de trucs. En fait, la Vendée, t'as vraiment la côte et de l'autre côté, c'est le bocage. Donc, t'as vraiment des champs, des prairies, des balades, des petites rivières, des moulins. Des châteaux, énormément de châteaux. Donc non c'est pas mal, puis ça se développe bien les Herbiers. Quand j'étais petit, c'était pas ouf et maintenant c'est assez ouf, et même une équipe de foot qui est en train de monter chaque année un peu plus.
4: Oui,
0: les quarts de finale de la Coupe de France en 2018, ils perdent 2-0 contre le PSG de Neymar, Cavani hein, quand même. Et justement, on parle de foot avec Ronaldo. Tu vois qui est Ronaldo, Mathieu, ou t'es un peu jeune?
1: Oui.
0: Ronaldo, le portugais, le brésilien.
1: R9, d'accord.
0: R9 exactement. Il vient de présenter ses excuses à tous les parents de France.
3: Ah bon?
0: Pourquoi, à votre avis?
3: De France?
0: Je vous laisse me poser les
3: questions.
0: Brésil?
3: De France. Pourquoi de France?
4: Ronaldo de France?
0: Il a présenté ses excuses.
3: Parce qu'il a blessé un joueur français, c'est ça?
0: C'est pas ça.
3: Non?
2: Parce que les enfants, ils achètent plein de trucs sur Ronaldo et ça coûte trop cher?
0: Non, c'est pas ça.
3: Mais non, parce que c'était à l'époque.
0: Ouais, mais les enfants de l'époque.
4: Parce qu'il a critiqué un joueur français.
0: Il a critiqué personne, Ronaldo. T'as une idée, Mathieu, ou pas?
1: Parce qu'il n'y a pas beaucoup d'enfants qui ont imité sa coupe de cheveux.
0: En 2002. Il a rasé, il a voulu tenter une mode comme beaucoup de footballeurs, il a tout rasé et il a laissé une petite mèche devant et il a tenté un style.
3: Je me rappelle ça.
2: Ah, mais c'est lui, excusez-moi, j'ai confondu avec Ronaldo moi.
0: L'autre.
2: Oui, l'autre.
0: Alors lui, il a fait ça.
2: Pour préciser,
3: excusez.
0: En 2002, il a fait ça et ils ont été en finale. Et en France, il y a des gens qui ont repris un peu parce que la France est le pays de la mode.
3: Il y a 4 personnes qui l'ont repris. Hein.
0: Non,
2: je l'ai déjà vu cette coupe, c'est horrible.
0: Il y a eu pas mal d'enfants qui voulaient se faire la coupe de leur idole.
3: Personne n'a repris ça.
0: Et en France, c'est le pays où justement on est un peu le pays de la mode, donc ça a été quand même pas mal repris en 2002.
2: Ça fait un peu coupe des aides, je trouve.
0: Ben ça fait, pour ceux qui voient pas, il avait déjà les cheveux un peu courts, il a rasé totalement le crâne et il a laissé vraiment une bande devant.
2: C'est immonde.
0: Sur le haut du crâne. Et il s'en est rendu compte, et là dans une interview, il a dit, je sais qu'en France pas mal de gens m'ont imité sur ça et je m'excuse au nom des parents que les enfants demandaient cette coupe et c'était dégueulasse. Je trouve ça génial de savoir.
3: Ma calvitie, c'est un hommage à Zidane.
0: Ouais, bien
3: sûr. En cours.
0: C'est Zidane au début de sa carrière, là.
3: Ouais.
0: Mais ça va venir vite. À qui voulez demander pardon, tiens? Je vous laisse l'antenne, Mathieu, t'as le droit de demander pardon à qui tu veux, tu demandes pardon à qui?
1: Alors, je souhaite m'excuser auprès de ma grande sœur.
0: Pourquoi?
1: Il y a quelques années, lorsqu'il a passé son bac, on était du coup en attente de ses résultats et elle avait un rendez-vous perso, donc c'est moi qui étais à l'attente des résultats. Et quand elle est sortie du rendez-vous, je lui ai fait croire qu'elle l'avait eu avec mention bien alors qu'elle l'a loupé.
2: Oh non.
0: Autant la vanne dans l'autre sens, c'est drôle,
2: c'est
0: de
2: horrible.
0: Dire tu l'as pas. Je plaisante. Là, dans ce truc-là, c'est
2: bien. Elle a dû te haïr.
1: Aïe, elle a eu au rattrapage, donc c'était quand même la bonne nouvelle qui m'a sauvé un peu.
0: T'as eu une semaine, mais voilà, au moins ça lui a permis de bosser. Justine.
2: Moi, je m'excuse auprès de mon chéri, parce que hier, il est tombé, vous savez, à scooter, il a eu un accident. Du coup, il est vraiment au plus mal, mais j'avoue, je suis pas très douce avec lui, genre à midi, je voulais qu'il fasse à manger et tout. Et je me rends compte que je suis assez dure, donc là, je m'excuse auprès de lui, je vais essayer de devenir beaucoup plus clémente.
0: Très bien, puisqu'il s'appelle Clément.
2: Il s'appelle Clément, bien sûr.
3: C'est bien ça.
0: Valentin, à qui t'aimerais présenter tes excuses?
3: Moi, ma prof de français, de quatrième. Je vais pas donner son nom, la pauvre. Parce qu'on était dur avec elle. On était dur avec elle, par exemple, on prenait les copies qu'elle avait ramassées et on les redistribuait à toute la classe pour corriger les fautes potentielles qu'on avait faites après qu'elle ait fait la correction.
0: Ah, il y en a beaucoup.
3: Et après, on lui remettait les copies sur son bureau. Et elle voyait rien.
0: C'est horrible.
4: C'est méchant.
3: Et du coup. Mais oui, je m'excuse, c'est une erreur de jeunesse.
2: T'es horrible.
0: T'as jamais été méchant. De qui tu veux t'excuser,
2: Julien? Ah, le fond.
0: Moi, je m'excuse.
2: Quel niveau?
4: Je m'excuse officiellement auprès de Kylian Mbappé.
2: Pourquoi ?
4: Parce qu'avant la compétition, avant la Coupe du Monde,
3: ah, c'est vrai, ça.
4: Je l'ai beaucoup insulté.
0: Je te l'ai dit.
4: Non, j'ai beaucoup insulté. Bon, bien, indirectement, hein, pas, ouais. Voilà, j'ai insulté.
0: Moi, je t'ai dit, laisse-le rentrer dans sa Coupe du Monde.
4: Voilà. Et au final, il fait une bonne Coupe du Monde et peut-être on va peut-être la gagner, cette Coupe du Monde. Donc,
0: si
4: je
0: demain,
4: m'excuse.
0: Si demain on est éliminé, vous avez le retour des insultes de Julien Télé.
2: Voilà. C'est clair.
4: Allez, merci. Si tu m'entends, je m'excuse. Pardon.
0: Mathieu, ouais, je pense qu'il t'écoute à 3h du match, là. Je pense qu'il y est. Salut Mathieu, à bientôt.
1: Oui, merci beaucoup. À bientôt.
2: Bisous, bisous.
0: Moi, je m'excuse auprès de Justine.
2: Pourquoi ?
0: Bah, d'avoir mis une poupée vaudou dans son
2: merci.
0: Sac aujourd'hui.
2: La canicule, c'est à cause de toi, je t'ai dit.
0: Elle est là.
2: Voilà. Mais elle a accident mon mec aussi.

0: Vous écoutez la Team Fun Radio, restez bien avec nous dans les prochaines minutes, que des bonnes choses. Il y a Julien Tellou qui va nous parler cinéma, c'est ça? Non, pas du tout.
1: Non, on va parler jeux vidéo, les jeux vidéo de la semaine qui sortent.
0: Encore mieux, encore mieux. On va écouter Sound of Legend avec San Francisco. Et puis on va faire un petit qui a la meilleure info, tiens. Allez, vous venez, vous nous donnez un thème, on a quelques minutes pour trouver la meilleure info. Bonne chance Justine, bonne chance Valentin, et puis Julien va jouer avec nous aussi. 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

0: Bonsoir et bienvenue sur Fun Radio, il est 20h18, j'espère que tout va bien. On est avec Christelle qui vient de Assure-Formant, c'est ça Christelle, salut à toi.
1: Oui, bonjour, c'est bien ça.
0: Ravi de t'accueillir, tu es coiffeuse.
1: Oui.
0: Trop bien, tu bosses aujourd'hui ou c'était off?
1: Non, j'ai bossé.
0: Ah, okay. Il ferme à quelle heure le salon?
1: Oh, ça va, aujourd'hui j'ai pas fermé trop tard avec la canicule, les gens étaient pas bien motivés.
0: Ouais, il fait encore bien chaud, c'est dans quel coin Assure-Formant?
1: C'est proche de Lyon.
0: Ah ouais, c'est là où souvent quand il fait chaud, il fait chaud.
2: Ça fait pas du tout nom de ville ta ville.
1: Pardon ?
2: Ça fait pas du tout nom de ville ta ville, je trouve.
0: Ça fait nom d'assurance.
2: Oui, ça fait genre entreprise quoi.
0: Ouais, c'est vrai.
1: Alors, pourtant, c'est hyper connu.
2: Ah ouais, ok.
0: C'est grand ?
1: Alors non, c'est pas grand.
0: C'est connu pourquoi ?
1: C'est mondialement connu parce qu'il y a le fameux curé d'art.
2: De quoi ?
0: Alors soit on est nous on l'a pas. C'est quoi ?
1: Eh ben il faut regarder parce qu'en fait c'est un curé qui est dans la basilique, qui a été conservé.
2: Attends, c'est quoi, un vrai curé?
1: Ah oui, un vrai curé depuis une centaine d'années qui a été conservé. Enfin, je crois que c'est 80. Après, je suis pas bien là-dedans, mais c'est mondialement connu pour ça.
0: Saint-Jean-Marie Vianney, c'est ça?
1: C'est bien ça.
2: Non, mais c'est abominable. Il est vraiment genre entier, le curé, là.
1: Oui, il est vraiment genre entier. Attends, on peut le voir.
2: Il est tout gris.
0: Un vrai curé qui
3: est... il est momifié.
0: Mais depuis combien de temps?
1: Je crois que c'est 80 ans, non? Ça a été l'anniversaire des 80 ans il y a pas longtemps.
0: Ah bah écoute,
4: c'est flippant.
0: Je vais à Lyon avec Loïc la semaine prochaine. Loïc, tu savais pas quoi visiter?
4: Non, mais j'ai pas spécialement.
0: Bah écoute, on passera.
2: Et je vais faire des cauchemars.
3: Mais on est sûr que c'est un vrai gars. On dirait un truc de cire, un musée de rêve.
2: Bah tu m'étonnes.
1: C'est la façon dont il est conservé, mais il est
0: bien là. Incroyable. Bah non, c'est
3: incroyable.
0: Et si je peux me permettre, toi qui es coiffeuse, tu peux refaire les pointes du monsieur. Ça peut être pas mal.
3: Il s'appelait Vianney, le curé.
0: Ouais.
1: C'est ça.
0: Incroyable. Alors là, on apprend énormément. Christelle, tu vas choisir un thème et on va. Tu joues avec nous, Julien, ou tu détestes toujours ce jeu?
4: J'ai un peu de mal avec ce jeu, mais je vais essayer quand même.
0: Tu veux essayer?
4: Ouais.
0: Bon, dans un instant, on va chacun trouver une info sur le thème que tu vas nous donner et on va devoir choisir qui a la meilleure info.
1: Ok.
0: Quel est le thème que tu veux qu'on aborde aujourd'hui?
1: Bon, on va partir sur la Suède, vu qu'il y a France-Suède.
0: Oh, bien joué. Une info que tu ignorais sur la Suède.
3: Ah, trop bien.
0: On écoute Bob Sinclair avec Love Generation parce que c'est quand même un morceau intergénérationnel, un morceau incroyable, un morceau kiffant.
1: Ouais.
0: On l'écoute et dans un instant, on a chacun une info sur la Suède. Tu vas devoir définir qui en 2 minutes, 3 minutes, à la meilleure info sur la Suède. À tout de suite, Christelle.
1: Ok, à tout de suite.

0: Ça y est, main en l'air, on y va. Julien Tellou qui est parti travailler dans son coin.
1: Il a fui carrément.
0: Christelle, on a eu 3 minutes pour travailler une info sur la Suède, on en a chacun une. Tu vas juger qui a le mieux bossé, qui a la meilleure info. Tu pourras noter de 0 à 10 chacun d'entre nous, nous dire qui a l'info la plus éclatée et qui a la meilleure info. Ok ?
2: D'accord, allez.
0: Par qui tu veux commencer ? Il y a Justine, Valentin, Julien ou moi, Clément ?
2: Allez, honneur aux femmes.
0: Donc, Valentin.
1: Moi, j'ai une info sur les élans, tu sais, l'animal. Il y en a beaucoup là-bas et il faut faire très attention si tu croises un élan en Suède parce que la plupart du temps, les élans sont saouls. Ils sont bourrés, carrément, c'est vraiment le mot. Et il y en a qui se font attaquer par des élans complètement bourrés parce que ces élans, ils mangent des pommes qui tombent à terre à la fin de l'été et à l'automne où il y a beaucoup de sucre dedans et qui les bourrent complètement, ils sont complètement drogués. Et donc voilà, si tu vas là-bas, il faut faire très attention aux élans.
2: D'accord.
1: Merci pour ton petit rire, j'apprécie.
0: Ça veut pas dire qu'il y aura une bonne note, peut-être qu'elle le savait.
1: Ah oui, mais j'aime beaucoup ce petit rire.
2: Alors non, je le savais pas par contre.
0: Merci. Je te laisse dans ta tête mettre une petite note.
2: Ouais.
0: Est-ce que tu veux l'info de Valentin, de Julien ? Julien, t'es fier de ton info ou pas ?
3: Oui, très fier.
0: Ok,
3: très fier.
2: Allez, bah alors Julien.
3: Même si Loïc rigole, mais très fier.
0: Vas-y.
3: Alors, est-ce que vous connaissez le Ice Hotel ?
0: Ah oui, moi
4: oui, hôtel de glace.
0: Ouais.
4: Ils ouvrent que les qui ouvrent.
3: C'est pour ça que je ne vais pas vous parler du Ice Hotel.
0: Il va nous tester plusieurs infos comme ça.
3: Je vais vous parler du Dagen H. Ça, vous ne connaissez pas.
0: Non. Dagen H ?
3: Le Dagen H.
0: Ça me dit quelque chose.
3: En fait, ça s'appelle le jour H. C'est du suédois à la base.
0: Comme le jour J, quoi.
3: Et en fait, c'est un jour où la Suède a totalement changé. Vous savez pourquoi ?
0: Ah oui.
3: Parce qu'en fait, avant, ils conduisaient à gauche.
0: Ouais.
3: OK. Et ce jour-là, à 5h du matin, le 3 septembre 1967, le jour du Dagen H, ils sont passés de l'autre côté. Ils ont changé le jour de conduite.
1: Ça a été
3: un gros bordel parce que à 4h50, tout le monde conduisait à gauche. À 5h du matin, hop, on leur a dit de changer de côté. Et il faut savoir que les Suédois étaient contre ça. À 83%, ils avaient voté contre, mais finalement, le gouvernement a décidé de mettre ça et en place et donc ils ont changé de côté, c'est le Dagen H.
0: Christelle ?
1: Il n'y a pas eu de petit rire.
0: Non, mais c'est pas une info drôle, mais forcément. C'est pas qui a l'info la plus drôle, c'est qui a l'info la plus
3: intéressante.
0: La meilleure info.
3: Celle à raconter à la machine à café. Tu vois.
0: Attention, parce que cette arrogance, en essayant d'humilier Julien, peut te faire perdre
1: des points.
0: Pardon,
1: mais j'ai pas du tout humilié Julien.
0: Non, mais c'était
4: un peu humiliant, moi, je trouvais.
1: Ah, et toi, va manger tes fesses, comme tout à l'heure.
3: Va manger.
0: Tu vois, bah non, mais je vois comme elle est, Christelle.
4: De vouloir dénigrer son info.
0: Christelle.
1: Regarde avec qui je suis entourée, là.
0: Info de Justine, info de Julien. Est-ce que tu veux celle de Valentin ou la mienne?
2: Allez, Valentin.
4: C'est une info, moi, que je trouve incroyable et je trouve qu'on devrait faire pareil en France. À Stockholm, en Suède, tu peux gagner de l'argent juste en respectant les limitations de vitesse. C'est un radar très particulier, en fait, qui prend les voitures en excès de vitesse, mais qui va enregistrer les plaques des voitures qui respectent les limitations. Et en gros, une partie du montant des amendes pour excès de vitesse va être mis dans une loterie. Et chaque mois, il y a des conducteurs qui ont respecté les limitations, qui vont être tirés au sort et qui peuvent gagner jusqu'à 3000 euros pour les remercier d'avoir respecté. Et la vitesse moyenne qui était de 32 km/h sur le segment a été réduite à 25 km/h sur ce segment.
1: 25 ?
4: Ouais.
3: J'avoue, c'est une très belle idée.
4: Bah, c'est en ville, je trouve ça génial de faire ça.
0: C'est génial.
4: Je trouve que c'est une super idée.
0: Pas mal du tout. Bon, je termine avec la mienne.
2: Allez.
0: Christelle, est-ce que dans ton salon de coiffure, il t'est déjà arrivé de rentrer au milieu du salon des clients, de tout le monde, de dire « Fika, Fika !»
2: Non.
0: Non, jamais. Eh bien, c'est bien dommage parce que ça se passe tous les jours comme ça en Suède. Dans toutes les entreprises, les petites, les grandes, il y a le fika. Qu'est-ce que le fika? Deux fois par jour, il y a quelqu'un qui arrive qui dit fika, fika. Pause obligatoire. Le café, le thé, le biscuit, les viennoiseries offertes par l'entreprise. Comme un petit goûter, le matin, l'après-midi, on arrive fika, fika. Et le fika, c'est sacré en Suède. La personne arrive, fika fika, c'est la tournée générale, on fait une pause, et c'est pour recréer du lien social, et c'est pour ça que depuis des années, ça fait toujours partie du pays, les top 3 les plus heureux du monde, parce qu'ils ont deux petites pauses fika. Donc voilà, c'est un peu drôle parce que ça ressemble à feka, mais je trouve cette info magnifique.
3: Attends, feka, c'est quoi feka?
0: Le café. Et là, ça n'a rien à voir, eux c'est un autre mot, mais nous on peut faire une pause café, eux c'est une pause fika. Donc voilà, je trouve ça mais dingue et en plus ça fait du bien. Fait du bien au monde. Donc moi je trouve ça bien et je sais que Christelle a un grand cœur comme beaucoup de gens.
1: C'est vraiment la première news sur laquelle tu tombes quand tu tapes Suède quand même, je tiens à le dire.
4: Attaque, Justine, j'adore. Ce soir elle est en mode offensif.
1: C'est le dernier de la saison, je peux vous dire.
0: Bah, peut-être que Christelle l'ignorait et moi je l'ignorais, je viens de la découvrir et je trouve ça génial.
2: Ouais.
0: Christelle, tu vas devoir t'as mis une note à chacun ou pas du tout?
2: Ouais.
0: Tu vas devoir nous dire qui a la meilleure info dans un instant, mais juste avant, qui de Justine, Valentin, Julien ou Clément a l'info la plus éclatée au sol? La plus nulle.
3: Justine.
2: Alors, je suis désolée, c'est Julien.
0: Oh, Julien.
3: Sérieux?
4: Attends, c'était quoi? Je m'en souviens même pas.
3: Le Dagenage.
4: Ah oui, changement. Ah si, j'aimais bien, moi.
3: Le changement de côté. Bon, bah, merci beaucoup.
2: Ouais, mais c'était il y a longtemps.
0: C'était il y a longtemps.
4: T'as oublié de dire, ce qui était assez drôle, c'est qu'il y a eu énormément d'accidents. Il y a eu plusieurs centaines d'accidents ce jour-là, je crois. Parce qu'il y en a qui roulaient toujours à gauche et les autres qui roulaient à droite.
3: Les gens, ils avaient pas compris, mais bon.
4: Dire
3: que les pommes des cerfs bourrés, c'est mieux que ça.
0: Attends, c'est pas. Non, les cerfs bourrés, je pense que ça arrive juste après, mais j'imagine.
1: Et vous n'influencez pas.
0: Christelle.
4: Dis.
0: Christelle, on commence direct avec qui a la meilleure info? Allez, bah oui. Christelle, pour toi, qui a la meilleure info aujourd'hui?
2: Allez, alors franchement, je vais le dire, j'ai choisi avec mon fils qui est à côté de moi.
0: Vas-y.
2: Et on va dire Valentin.
4: Merci Christelle, merci à ton
0: franchement,
4: fils.
0: Franchement, elle est super. Ouais. L'info de Valentin est géniale.
1: Bah, c'est vrai que ça serait ouf.
3: J'espère qu'elle est vraie.
0: On peut savoir qui est deuxième ou pas?
2: Justine.
1: Merci.
0: Oh, parce qu'elle était quand même très connue celle-ci. Il n'y a pas qu'en, d'ailleurs, pas qu'en Suède. Hein. Ça arrive, il y a des sangliers qui se bourrent aussi la gueule en France.
2: Ah ouais. Mmh.
0: Allez, ah Clément vient de passer deuxième. Je t'embrasse très fort, Christelle. Merci d'être venue jouer
1: gros
0: avec nous.
1: Gros bisous et bisous à ton fils.
2: Merci. Est-ce qu'il peut juste vous faire un petit bisou?
0: Ben ouais, passe-le nous.
2: Allez.
0: Comment il s'appelle?
1: Allô.
0: Salut.
2: Bonjour.
0: Comment tu vas? T'as quel âge?
2: J'ai 10 ans.
0: Mais c'est trop bien, 10 ans. Alors, t'as choisi l'info de Valentin la plus intéressante?
2: Ouais.
4: Okay. Ouais, je te fais des gros bisous.
0: Elle était un peu drôle. Imagine à l'école, t'arrives, tu fais fika, fika.
4: Et arrête profs, avec ton fika.
0: Et les profs, ils te payent le goûter. Ce serait trop bien, non?
1: C'est trop tard.
0: Ouais, non.
3: Tu dis pika, pika.
1: Ouais, pika, pika. Pika.
4: Ouais, ils sont en train de Pikachu.
0: Ouais. Bah écoute, on t'embrasse. On te souhaite. C'est fini là, l'école, ou il reste quelques jours encore?
2: C'est vendredi, c'est fini.
0: Bah écoute, courage jusqu'à vendredi. C'est dommage parce que si t'avais voté pour Clément, j'aurais pu appeler les profs et faire sauter l'école et t'aurais été en vacances dès ce soir. Mais bon, Valentin n'a pas ce pouvoir. En tout cas, c'est une belle victoire de Valentin. Bonjour. Bisous à tous les deux.
2: Merci, beaucoup.
1: Bonne soirée.
0: Salut, bravo.
4: Merci,
0: à vous.
4: Merci, gros bisous.
0: Farouko, c'est ce qu'on écoute maintenant sur Fun Radio dans 30 minutes. C'est la Fun List. 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

0: Vous écoutez la Team Fun Radio, merci d'être avec nous. On se marre en antenne comme à l'antenne. On apprend des scoops, des trucs en antenne.
1: On rigole quand même dans cette émission.
0: Ah, franchement, on se marre.
1: On a de la chance de venir et de rire.
0: Je suis trop content. En parlait hier. J'ai dit, franchement, on est trop content parce qu'on re-signe une saison de plus sur Fun Radio tous les soirs entre 18h et 21h. Je sais plus à qui je disais, on n'est pas payé cher, mais qu'est-ce qu'on se marre.
2: Ah oui, c'est clair.
0: Qu'est-ce qu'on se marre. On a une super team, une dream team. Je vous présente Justine.
2: Hello.
0: Je vous présente Valentin.
3: Coucou.
0: Je vous présente Julien Tellouk.
4: Salut.
0: Julien Tellouk, qui vient, il passe une tête et il a toujours des infos de dingue. Et donc là, il nous parle jeux vidéo qui sortent cette semaine.
4: Ouais, les jeux vidéo qui sortent cette semaine. C'est vrai que sur les semaines précédentes, il y avait des très gros jeux. Mais là, on a quand même des sorties sympas.
0: Moi j'aime bien quand t'as des petits jeux pourris que personne connaît.
4: Ah, ils sont pas pourris, mais il y en a un qui avait fait le buzz il y a quelques semaines et qui revient sur console. Bon, Monopoly, vous connaissez?
2: Bah oui,
0: bien sûr. Je ne connais pas.
4: On connaît, je
0: sur société. Console?
4: Et bah ouais, ça sort sur console, mais avec un petit twist un peu rigolo puisque c'est Monopoly Star Wars héros contre vilains, c'est-à-dire les super héros de Star Wars contre les méchants. En fait, c'est un jeu de société, mais revisité dans l'univers de Star Wars. Oh. Donc les cases, c'est des villes ou des paysages de Star Wars. Vous pouvez prendre des personnages, soit les héros, soit les méchants, et vous avez à chaque fois des combats qui se font quand vous lancez les dés, par exemple.
0: Ah, génial.
4: Donc, il y a des animations et tout ça. Ouais, il y a des combats qui se font avec des lancements de dés.
1: Mais toi, tu dois appuyer sur des touches pour combattre?
4: Non, lancement de dés.
1: Ah, oui.
4: Lancement de dés. Donc, c'est pour être dans l'univers de Star Wars. Et il y a un petit mode qui permet notamment de jouer à 3 contre 3. Donc, si vous voulez faire des parties avec plusieurs et tout, ça se fait sur console. Ça évite de ranger les pions, les billets et compagnie. Tout est fait, avec l'ordinateur.
0: Tu viens de me donner une super idée, mais ça doit exister. Un jeu qui regroupe d'autres jeux. Par exemple, tu joues à Monopoly, mais à chaque fois que tu as une vente ou quoi que ce soit, tu fais une partie de Mario Kart ou le premier qui marque à FIFA. En fait, tu mets d'autres jeux pour délimiter quelque chose.
4: Ah, pas d'autres jeux, mais ça s'appelle Mario Party. Ouais, Mario Party, c'est des ensembles de mini-jeux.
0: C'est trop marrant,
4: dans un jeu de
0: société. Je viens d'inventer Mario Party, les gars.
1: Tu t'embrouilles et tout, c'est trop drôle.
0: Je viens d'inventer Mario Party, les gars.
4: Bon, en tout cas, Monopoly Star Wars, ça sort sur console et PC. Il y a un jeu qui avait fait le buzz il y a quelques mois, mais c'était uniquement sur PC. Ça arrive sur Xbox, ça s'appelle LVRV Derriette. Qu'est-ce que c'est? C'est un jeu d'aventure coopératif où vous jouez 4 potes en ligne. Donc tous les 4, on pourrait jouer ensemble. Et on doit prendre une caravane et la ramener à la maison. Le problème, c'est que vous êtes dans une forêt où il y a des obstacles dans tous les sens.
2: C'est hyper drôle.
4: Ça se joue avec vraiment la physique. Il faut notamment récupérer avec le treuil le fameux caravane. Il faut essayer de le faire passer dans les montagnes. Des fois, tu as des pentes, c'est compliqué. On va s'engueuler forcément. Il y a le chat de proximité, ce qui fait que quand vous êtes, par exemple, près d'un personnage, vous allez mieux l'entendre que quand il est loin, par exemple. Donc ça, c'est vachement bien. Ça sort sur Xbox. Ça a été un carton sur PC. Ça s'est vendu à plus d'1,3 million d'exemplaires.
0: Je me souviens quand tu nous en as parlé, j'ai adoré ça.
1: Redis le nom parce que je l'ai pas trouvé.
4: RV, les deux lettres,
1: R-E-V.
4: Et après Derriette.
1: Là, tu vas there.
4: Excuse-moi. Putain, Hervé Derriette.
0: Hervé Derriette, je pensais que c'était le nom d'un gars, moi.
1: Hervé
0: Derriette de la compta.
1: Hervé Derriette,
0: Martine Dumas.
4: Et on termine avec un jeu qui sort sur console et PC et qui est vraiment pas mal. Ça s'appelle Momento. Momento, c'est un jeu qui est très relaxant. Je vous explique pourquoi. En fait, quand vous étiez enfant, vous rêviez de faire quel métier, Clément?
0: Boulanger.
4: Justine?
2: Policière.
4: Et toi, Val?
1: Animateur radio.
4: Bon. Là, c'est un jeu. Vous allez décorer des chambres.
2: Oh, j'adore faire ça. Je t'en supplie. Mais
4: alors, décorer des chambres. Ouais, vous êtes sur une chambre d'enfant au début et vous allez devoir la décorer. Et au fur et à mesure des années, cet enfant va grandir. Mais tous vos choix de décoration
0: vont avoir une
4: influence sur sa vie. Sa vie en tant qu'adolescent, sa vie en tant qu'adulte. Et tous les choix que vous allez faire d'objets que vous allez peut-être jeter, que vous allez garder dans la déco, vont avoir une répercussion sur l'histoire.
0: Et à la fin, tu gagnes s'il fait quoi?
4: À la fin, tu sais quel métier il va faire en fonction de tes choix que t'auras fait.
0: Tu dois pas le faire devenir avocat?
4: Non, il n'y a pas de choix. En fait, c'est toi qui vas faire les choix. C'est très relaxant parce que le côté décoration, tu poses l'objet là.
2: Il n'y a pas vraiment d'enjeu,
4: mais en fonction de tes choix, tu vois l'évolution de l'histoire et comment ça évolue avec le personnage que tu vas contrôler notamment. Voilà, c'est le jeu de la semaine, vraiment, ouais, très poétique et surtout très relaxant. Tous ceux qui ont joué ont dit que c'était très sympa.
0: Hervé Duriette, et le premier c'est
4: Hervé
0: Duriette.
4: Momento et Monopoly Star Wars sur console et PC.
0: Merci beaucoup Julien. Est-ce que tu sais déjà de quoi tu vas nous parler demain?
4: Demain on va parler des films de l'été parce que ça y est, c'est la dernière semaine de la saison, donc les gros films qui vont sortir cet été. Ça va être l'occasion de vous dire ce qu'il faut pas rater au cinéma.
0: Bah oui, parce qu'en plus comme c'est un peu cher, ça permet de dire tiens, on ira voir ça, celui-là peut-être pas, celui-là il vaut le coup. C'est chouette, puis en plus à chaque fois il est très honnête Julien Tellouk avec ça.
1: Et là c'est la fête du cinéma, vous avez vu, ça a battu tous les records avec la canicule. Les gens ils sont tous allés se mettre au cinéma.
0: Ah bah on voulait la clim plus que les films. Merci Valentin. Oh. Voici Lemon.
3: C'est un bon slogan,
0: ça. Ouais. Ouais, bah ils peuvent le prendre pour les prochaines.
3: Pas de flatteur.
0: Non, pas besoin de ton number, c'est ce qu'on écoute sur Fun.

0: Vous écoutez la Team Fun Radio. Dans un instant, on va jouer avec vous. 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
0: 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Offenbach, Fall to the Floor, ça c'est ce qu'on écoute. Et puis on va jouer ensemble au premier qui sèche avec toute la Team Fun Radio.
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3: 20h47, salut tout le monde et bienvenue sur Fun Radio, on va jouer avec vous. On va jouer au premier qui sèche et vous savez quoi ? Une première, c'est Valentin qui va l'animer. Parce que j'ai trop envie de jouer. Valentin, la règle du jeu est simple, tu vas nous donner des thèmes
4: de jouer.
3: J'ai trop envie de jouer.
4: J'ai craqué, j'ai dit.
3: Il va m'éliminer au premier tour, je le sens, mais bon, j'aurais joué quand même un peu. On va jouer, tiens, avec Ornella qui a 27 ans, qui est soignante du côté de Grenoble. Salut Ornella.
5: Salut.
3: Salut. Hello. Comment ça va, Gregreux ?
5: Ben ça va, hein.
3: Tranquille, dans la cuvette.
5: Ouais, là je suis au boulot donc on a un peu la clim, ça va.
6: Ah, ça va,
5: ouais.
6: Ça va alors.
3: Parce que je peux vous dire qu'à Grenoble, quand il fait chaud,
6: il fait chaud.
5: C'est une horreur, hein.
3: Ah ouais, l'air il circule pas. J'imagine qu'à l'hôpital en plus ça doit pas être simple tous les jours.
5: Non, c'est clair.
3: Bon, merci de te détendre un peu avec nous. On va jouer à un jeu, donc Valentin va donner un thème à chaque fois. L'ordre ce sera Loïc, Maxence, ce sera moi, ensuite toi Ornella et ensuite Justine.
5: Ok.
3: À chaque fois qu'on n'a pas une réponse ou qu'on met plus de 5 secondes à réponse ou que ça a déjà été donné, on sera éliminé. À la fin, il n'y en aura qu'un et il gagnera.
6: Squeeze.
3: C'est parti ?
7: Allez, on y va.
3: C'est bon ? On commence avec Loïc.
7: Pour commencer, donnez-moi des noms de maladies, s'il vous plaît, qui existent vraiment, évidemment, pas inventées. Loïc.
8: La grippe.
7: La grippe, j'accepte.
4: L'hépatite. L'hépatite, ok.
3: La varicelle.
4: Varicelle.
6: La gastro.
3: C'est pas à toi. C'est Ornella.
6: Mais il m'a regardé.
3: Oui, mais enfin, c'est Ornella.
7: Ornella.
5: Allô ? Oui.
3: Oui. La gastro, elle a dit Ornella. C'est bon, ça passe.
6: Franchement.
7: Elle a dit quoi, Ornella ?
3: Elle a dit la gastro.
4: Elle a dit rhume.
7: Rhume, elle a dit.
3: Ah, elle a dit rhume.
6: Ah, gastro.
7: Gastro, Loïc.
8: Un cancer.
7: Cancer, ok.
8: C'est une maladie.
7: Oui, mais c'est très large, mais j'accepte cancer. C'est-à-dire, j'accepte plus aucun cancer.
4: Ok, une angine.
7: Angine, je prends.
3: Le Covid ou la Covid.
7: Je prends. Ornella.
5: Tuberculose.
7: Je prends.
6: Le sida.
7: Je prends.
8: Hein ?
6: Bah alors Loïc, t'as des enfants.
8: Bah ils sont pas malades, hein, excuse-moi. Je prends soin d'eux, hein. Peut-être pas le cas de tout le monde ici, mais apparemment.
7: Bim. Loïc éliminé. Vous êtes quatre encore en jeu.
3: On garde le même thème ?
7: Non, on change de thème.
3: Non, j'ai des enfants mais j'ai plus de maladie.
7: Donnez-moi des noms d'océans et de mers dans le monde.
3: Franchement.
4: Méditerranée.
7: Maxence, Méditerranée, j'accepte.
3: Atlantique.
7: Océan Atlantique. On est là.
5: Indien.
6: Pacifique.
7: Pacifique. Maxence.
4: Austral.
7: Océan Austral.
4: La mer Austral.
7: Ah, la mer Austral. J'accepte.
3: La Manche.
7: La Manche, je prends. Ornella.
4: La mer Noire, tu le disais.
3: La mer Noire. C'est la mer, non ?
6: C'est ce qu'elle a dit,
7: ouais.
3: Je suis désolé. Ornella.
8: Merci, elle vient de dire.
3: Le temps est fini.
5: Ah, mince.
3: Je suis désolé, Ornella. Il est déjà 22h. Hein. Désolé,
7: on est là.
3: On te fait des gros bisous.
6: Profite de la clim.
3: Bisous. Embrasse Grenoble. On continue sur le même thème ou pas ?
7: Non, on va changer de thème.
3: Oh, j'en ai plein.
7: Donnez-moi.
3: Il reste qui ? Justine, Maxence et moi.
7: Ouais, vous êtes plus que trois en jeu, ouais, exactement. Des raisons de quitter une fête discrètement.
6: Il n'y a plus d'alcool.
7: Ok.
4: C'est chiant.
7: Attends, on n'a pas fait ce thème il y a pas longtemps.
4: Si, on l'avait fait. Et on s'est embrouillé parce qu'on parlait de toilettes.
6: Ouais.
4: D'aller faire caca et
7: tout. Ok, je change.
3: C'est vrai.
7: Donnez-moi des choses qu'on trouve dans 90% des chambres d'hôtel. On commence avec Justine.
6: Des mignonnettes.
7: J'accepte.
4: Un lit.
7: J'accepte.
4: Des oreillers.
7: J'accepte.
6: Des lumières.
7: J'accepte.
4: Une table de chevet.
7: J'accepte.
4: Une couette.
7: Ouais.
6: Des oreillers.
7: Bah, ça va.

0: T'as dit une couette.
1: Oui, juste avant, j'ai mis des oreillers.
2: Ah bon? Alexa, parce qu'elle va me regarder, genre, ouais, ton thème, il est trop facile, des oreillers.
0: Ah merde, j'ai pas entendu.
2: Ouais, bah désolé.
0: Alors, on va, ciao.
1: Maxence, on est en finale. C'est déjà une victoire d'être en finale.
2: Vous voulez un thème plutôt culture G ou un thème plutôt rigolo?
0: Rigolo.
3: Culture G. Bon, après, on est cultivé, donc on peut aller en culture G.
2: D'accord, il se la raconte. Ok, let's go. Donnez-moi des guerres connues, s'il vous plaît, à travers l'histoire.
3: Qui commence?
2: Toi, Maxence.
3: Ok, le 14-18.
1: 39-45.
3: Marignan.
2: Marignan, c'est pas une guerre, hein. C'est une bataille.
1: Non, bah, c'est une bataille.
3: T'as dit que guerre?
1: Oui, ouais. Oui, il a pas dit du tout.
3: On peut annuler ou
1: non,
3: pas?
1: Non, 1515, sur... c'est trop tard.
3: Non, bah,
1: François 1er, Marignan, 1515.
3: 1515, bien sûr.
2: Ouais. J'annonce quand même qu'il joue rarement avec nous, mais le grand gagnant ce soir, c'est Clément.
0: Oh,
2: l'applaudit
0: pas! Que des thèmes pour lui.
1: Et tu sais que c'est toi qui m'as appris, Valentin, il y a pas longtemps que la guerre la plus courte de l'histoire va durer que quelques instants.
3: Ah, okay,
1: bah, c'était déjà plus long que ce jeu. Cette finale! Merci beaucoup.
3: J'ai un peu dégoûté.
1: Ah, t'es un peu dégoûté?
3: Ah ouais, j'aurais bien aimé qu'on continue. On continue en antenne?
1: Oui, bah, c'est super. On va jouer chez toi aussi ce soir, si tu veux. Il y a l'équipe de France qui joue. Moi, je préfère mater le match qu'à minuit et demi.
3: J'avais plein de guerres, hein, vraiment.
1: La guerre de 3.
2: Vous avez été bon, vous avez
1: la guerre de 100 ans, la guerre de sécession. Voici Offenbach.

0: Les amis, il est l'heure de se dire au revoir. On sera de retour demain, mais la soirée ne fait que commencer. Dans un instant, c'est la fun list comme tous les soirs. Et juste après, une invitée exceptionnelle pour Alex. Alex, tu reçois qui ce soir? Parce qu'il y a France-Suède en même temps.
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0: C'est dans une heure. Et d'ici là, c'est parti. On y va avec la fun list. Et ce soir, France-Suède. Justine, un petit prono.
2: France-Suède 2-1.
0: Valentin
3: 3-1.
0: Moi je dis victoire de des Bleus au pénalty.
3: Ah, j'ai peur.
4: Ouais, j'ai peur.
0: Victoire des Bleus au pénalty. Alex, tu dis combien?
1: 4-1, vous allez voir.
0: Allez, rendez-vous demain.

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2: 21h mardi soir, on y va pour la fun list.
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2: Eh bien, c'est exactement ça. Tous les soirs, vous votez sur funradio.fr pour vos sons préférés. Et jusqu'à 22h, on écoute votre top 15. Alors, hier en tête. Le trio gagnant Afrojack, il y a David Guetta. Awake Tonight, qui sera peut-être toujours aussi bien classé ce soir. Et bah réponse dans un peu moins d'une heure. Pour démarrer, 14e, ça perd deux places pour Tame Impala avec le remix de Boys Noize sur Dracula. Juste après, What You Want, Angel et Justice, 15e de la Fun List sur Fun Radio.

0: Un retour dans la Funlist, Blaster Jax avec Désenchanté 3000.
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0: On se rapproche du top 10 avec vos sons préférés. Vous votez sur funradio.fr comme vous l'avez fait par exemple pour Martin Garrix et Sheeran Repeat It qui ne bouge pas. Ouais, ça ne descend pas, ça ne monte pas non plus, c'est toujours 11ème de la Funlist. On l'écoute après Another qui lui en revanche gagne une place ce soir avec Talk To You, 12ème de la Funlist.

0: À la même place qu'hier, Garrix et Sheeran Repeated 11e.
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0: Là, on va même parler de vos 10 titres préférés. Place au top 10, le top 10 de vos sons faves pour lesquels vous votez chaque jour sur funradio.fr. Alors 9e, ça perd quand même 4 places pour l'hymne du mondial, Shakira Burna Boy, qui était encore leader vendredi dernier, comme quoi ça va vite. Die Die, on l'écoute après cette 10e position, détenue par Jennifer Lopez et David Guetta avec Save Me Tonight sur

0: 4 places en moins pour Shakira Burna Boy. Die Die, 9ème.
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0: Tout se passe bien, c'est la Fun List. Chaque soir, vous devenez programmateur de Fun Radio. Vous votez sur funradio.fr pour vos sons préférés. Puis on les écoute jusqu'à 22h. 7ème, Jungly avec Emma qui grappille une petite place, juste un peu. Alors que Gims, lui, en grappille deux carrément. Soleil, c'est 8ème de la Fun List sur Fun Radio.

0: Offenbach qui remet Charlotte Cardin, The Way We Touch, 6ème de la fun list. Offenbach, on retrouvera la 5ème position également avec Four to the Floor, 4ème Ovet Joe pour piler, mais avant ça.
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0: Et alors, on va où?
1: Canada.
0: Allez, direction le Canada ce soir avec un morceau qui aurait aussi pu être un Top Shazam belge ou encore français puisque c'est le dernier Tiakola. C'est l'un des hymnes de l'été. Il s'appelle Mélo Décalé et vous le découvrez peut-être ce soir en hors classement en Top Shazam de la Fun List sur Fun Radio.

0: Ça sort du podium, mauvais jeu avec Pili, c'est quatrième.
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0: Mais vu que c'est le son de l'été, je peux vous dire que ça peut revenir sur le top 3 demain. Alors, ça ne dépend que de vous et de vos votes sur funradio.fr. Le top 3 de ce mardi soir, parlons-en justement. On retrouvera Timmy Trumpet avec John Martin pour All My Life. On trouvera ceux qui étaient leaders hier. Afrojack, Sia et David Guetta avec Awake Tonight. Mais pour l'ouvrir, c'est Sound of Legend, comme hier justement, avec San Francisco sur Fun Radio.

0: All My Life, Timmy Trumpet, John Martin, ça gagne 4 places ce soir, c'est deuxième de la fun list.
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0: Ouais, ça monte vite, attention, la place de numéro 1 est en danger, je vous le dis, même si elle est quand même bien gardée par David Guetta, qui était déjà leader hier avec Awake Tonight, à ses côtés Afrojack et Sia. Avant de démarrer l'After Fun Radio avec en plus ce soir une invitée exceptionnelle, puisque Tove Lo sera dans l'After Fun Radio. Voici d'abord le numéro 1 de votre fun list sur Fun.

0: Allez, bonsoir tout le monde. 22h, c'est l'After Fun Radio, on y va.
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3: Les amis, quel kiff ce soir d'ouvrir l'After Fun Radio avec une invitée internationale. Tov Lo est avec nous, on peut faire du bruit en studio. Tov Lo, l'invité de l'After Fun Radio, on est trop content de te recevoir Tov Lo, puisque ça y est, il y a ce nouveau single qui tourne ici tous les jours, tous les soirs sur Fun Radio, Des Fleurs avec Stromae.
4: Thank you so much, that means a lot to me.
3: Le clip est sorti d'ailleurs ce matin, 10h.
4: We actually shot it in
5: il était tourné il y a à peine deux semaines en France, donc du coup le réel Melker a dû bosser très vite pour que ça puisse sortir aujourd'hui.
4: For today.
3: Mais alors c'est pour ça que tu es en France depuis plusieurs jours, puisque je vois sur tes réseaux que tu passes beaucoup de temps en ce moment sur Paris notamment.
4: I was in Italy, and then I was in France.
5: Alors, Italie, Los Angeles, Paris Fashion Week, et là, on est encore là.
3: Donc, t'as vécu la canicule ici, chez nous.
5: It was, la Fashion Week, c'était automne-hiver, donc les pauvres, tous les mannequins étaient avec des manteaux et compagnie, quoi.
3: Tov Lo, l'invité ce soir de l'After Fun Radio, on parle de ce single Des Fleurs avec Stromae. C'est la seule collaboration sur ton album à venir, qui sortira au mois de septembre prochain.
4: If it doesn't happen naturally,
5: en fait, pour elle, il faut que les choses se fassent vraiment d'une manière naturelle et organique. Cet album, il est assez perso, donc elle dit peut-être que ça se prête pas forcément à des collabs, mais pour ce qui est du titre avec Stromae, c'est un titre qui a été écrit il y a assez longtemps. Et voilà, et comme Stromae a montré l'intérêt à bosser avec elle, évidemment, ça se refuse pas.
3: Donc, nouvel album, Estrus, ce sera pour le 18 septembre prochain. Ce sera évidemment à découvrir ici sur Fun Radio, ici dans l'After. Un album encore personnel, comme on aime ces morceaux avec toi, Tov Lo, puisque à chaque fois, c'est vrai que c'est des morceaux qui parlent aux gens.
5: Alors, pour elle, justement, elle, ça l'aide justement quand elle écrit. Ça a ce côté un peu thérapeutique aussi. Mais c'est vrai que ses fans lui disent souvent qu'elle arrive à mettre des mots sur leurs émotions et ça lui fait très plaisir.
3: Et t'es une artiste tellement complète. J'ai vu un truc, je ne savais pas que Tov Lo mixait, du moins c'est ce que j'ai cru voir. T'es passé au Silencio à Paris la semaine dernière, t'étais derrière les platines.
4: Yes. I learned kind of during the pandemic.
5: On sait pendant la pandémie, c'est là qu'elle a un petit peu appris. Elle a monté un collectif avec deux de ses potes DJ. Après, elle fait un peu ça pour s'amuser, un peu plus en mode underground à Los Angeles. Elle a déjà mixé à New York. Là, au Silencio, c'était la première fois qu'elle le faisait en son, avec son nom.
4: Silencio, legendary club, so I kind of had to.
3: Mais donc, on n'est pas à l'abri un jour de te retrouver en festival pour mixer alors en DJ set, Tov Lo.
4: Maybe. I think I prefer hanging.
5: Elle aime bien le faire avec d'autres, mais pour l'instant, elle préfère quand même faire la chanteuse, on va dire.
4: That's really fun.
3: Bon, ce soir au platine, en tous les cas, c'est Matt qui va jouer maintenant. Tes plus gros sons, Tov Lo, ce soir, qui est notre invité dans l'After Fun Radio. On revient juste après ça.
6: Exactement, on continue avec justement le duo avec Stromae qui arrive dans un instant, avec Shoe Disaster qui fait vraiment partie de mes sons préférés de Tov Lo, donc je voulais absolument vous le jouer. Et puis tiens, petit exclu aussi pour l'After Fun Radio, parce qu'on adore Tov Lo avec Stay High. Évidemment, c'est le son qu'on a qui est vraiment avec lequel on a découvert Tov Lo en France il y a plusieurs années maintenant, version remix façon After Fun Radio.

0: Tovlo, l'invité de l'After Fun Radio ce soir. Quelle joie de démarrer l'émission avec toi, Tovlo, qui sera en tournée mondiale et ça passera en France à l'Olympia le 10 novembre. Ça y est, le public français t'y est attaché. Hein.
1: Yes, I know, I feel that. Écoute, elle le ressent.
2: I'm part of this now.
1: Elle le ressent, en tout cas.
3: I can't wait, I'm very excited.
4: Elle a super hâte, bien sûr.
0: Vous la retrouverez là-bas le 10 novembre. On peut aussi parler de ses innombrables tubes, notamment celui qui, des années après, est encore là, habite.
3: Yeah, it's
2: c'est une chanson qui a changé sa vie et qui a eu plein de nouvelles vies, du coup, puisqu'elle continue à être écoutée, comme tu disais. Après, c'est quand même une chanson qui parle de rupture, donc ça l'a fait triper que, du coup, ce soit si populaire et que ça continue encore à l'être. Mais c'est génial.
0: C'est ouf, et tout à l'heure, on l'évoquait justement en première partie de l'interview, de ces morceaux qui veulent dire beaucoup pour plein de gens. Toi, t'as eu des morceaux aussi qui t'ont peut-être aidé à surmonter certaines épreuves de la vie.
3: I think Robin's Dancing on My Own.
2: Robin, ça, tu peux pleurer et danser en même temps, donc ça pourrait être un classique.
0: C'est un peu ça aussi, Tovlo d'ailleurs. Hein. C'est vrai que tu peux danser sur parfois des peines de cœur et tout, et c'est aussi ça qui fait la force de ces morceaux. Dans quelques instants, il y aura ce fameux France-Suède. Alors, je veux juste avant, moi, t'offrir ce maillot, le maillot de l'équipe de France.
1: Oh
0: à ton nom.
3: Am I going to betray Sweden now and be
2: Il va falloir qu'elle trahisse la Suède et qu'elle devienne française, quoi, à cause de toi.
0: Il est bon.
3: Oh, I
2: it's
3: love
2: free.
3: It.
0: Merci,
3: thank you.
2: Elle adore, merci beaucoup.
3: I'm sorry, Sweden.
2: Et pardon la Suède, bien sûr.
3: Non, Sweden. But also, France. Merci beaucoup.
0: Merci, Tovlo, ce soir l'invité de l'After Fun Radio.
5: Et nous, on repart avec tout votre préféré, évidemment, en direct dans l'After Fun Radio. Et ben, j'espère que voilà, vous allez kiffer aussi avec, dans un instant, Cascade et Bunt. Ça, je sais qu'Alex, il est fan de ce morceau. Voilà, ouais, parce
6: que. Dis-tu, j'ai trop hâte.
5: Ben oui, il y a du Bunt dessus, évidemment. Donc, forcément, on va kiffer énormément. Lemon qui arrive dans un instant, il y a du Fisher. Et puis là, dès maintenant, la Swedish House Mafia, la Swedish avec Wait So Long, ça fait partie de leur plus gros tube, du trio. On adore ça et c'est maintenant pour vous dans votre émission.
0: L'After Fun Radio en direct dans toute la France jusqu'à 1h la famille.

0: On aime trop ce qui se passe ici, l'After Fun Radio. Bah, c'est le meilleur avant-match possible. L'ambiance des USA, grâce à Matt au platine, jusqu'à 1h. On n'est pas à New York, mais bien on fait le tour du monde. On va notamment aller en Norvège avec The Bossa pour Magnetic dans l'After Fun Radio.
1: Exactement, on écoute ça dans un instant. You Stay avec Jack Style pour le Turn on the Light off remixé façon After Fun Radio. Et puis là, dès maintenant, bah, direction l'Australie avec Timmy Trumpet qui était avec nous il y a 2 mois et demi à peu près à Fun Radio Ibiza Experience depuis l'Accor Arena avec ce nouveau morceau qui n'était pas encore sorti à ce moment-là, mais il vous l'a joué en direct avec son chanteur qui était présent sur scène, John Martin. All My Life, c'est maintenant pour vous dans votre
0: émission. Dans l'After Fun Radio, yes, en direct.

0: C'est l'After Fun Radio. Chaque soir, c'est le plus grand club de France en direct jusqu'à 1h avec Matt au platine. Alors, oui, les plus grands DJs seront là, Robin Schulz, Global DJs. Mais comme chaque soir à 23h, on va aussi partir dans un endroit du monde où cartonne un morceau encore inconnu en France. Ce soir, il n'y a pas trop de hasard. On part aux US pour retrouver notre équipe de France.
1: Bah oui, évidemment, on va écouter un son qui cartonne là-bas et que vous allez découvrir là, ici, en France, avant que ça cartonne partout dans le monde. Voilà, c'est le radar de l'After Fun Radio, c'est dans le radar. Starting Rock arrive aussi avec Don't Go, ça c'est vraiment un classique de chez classique. Et puis à la base, ça aussi c'est un classique. Début des années 2000, Star Stellar, Fort to the Floor, remixé là en 2026 par notre duo français, les Offenbach. C'est l'After Fun Radio, on est en direct jusqu'à 1h. Let's go!
2: Bah oui!
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1: 23h, c'est le début du match de l'équipe de France. Arrive dans le prochain quart d'heure Robin Schulz, Global DJs, mais pas que.
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1: Pour les encourager également, le radar de l'After Fun Radio, c'est simple. Chaque soir à 23h mat, on part dans un pays du monde découvrir un morceau qui cartonne là-bas. Où est-ce qu'on part ce soir, rappelle-moi?
3: On part aux États-Unis, là où joue notre équipe de France ce soir contre la Suède.
1: Actuellement à New York. Et ce qui cartonne à New York en ce moment, c'est le morceau de All Things Break, Gravity, en mode Deep House Melodic House, que vous découvrez maintenant dans le radar de l'After Fun Radio.

C'est l'After Fun Radio, chaque soir c'est en direct dans toute la France. Chaque soir on fait la fête avec vous, les plus grands DJs sont là grâce à Matt en platine. Dans le prochain quart d'heure arrive celui qui remplira la Défense Arena à la fin de l'année, Anima avec Bad Angel, Galantis aussi en classique pour Runaway. Ce sera juste après Henri PFR avec Sola dans l'After Fun Radio.

0: On est bien chaque soir à faire la fête ensemble avec tous les sons numéro 1 dans la dance music. Ça, c'est grâce à ma top platine jusqu'à 1h. Calvin Harris, notamment, qui se prépare avec Sam Smith, Desire. Et puis, ils s'entraînent. Calvin Harris, Sam Smith, Desire.
1: Je suis là.
2: Mais je vois, tu découvres les platines.
1: Non, mais je découvre le match aussi en même temps. Parce que tu sais, je suis pas un grand amateur de foot, sauf pendant la Coupe du Monde. Donc là, je suis à fond dans le truc, évidemment, avec les platines, avec, voilà, un petit peu comme les auditeurs de Fun Radio, tu vois. Le son de Fun Radio, le match coupé, tu regardes le match et t'écoutes la radio. On continue avec James Hype, Serotonin dans un instant, avec Calvin Harris, avec Buster Jax. On adore le bootleg de After Fun Radio. Et puis là, Another, évidemment, le gros tube de cet été 2026. L'After Fun Radio, c'est en direct dans toute la France chaque soir. C'est le plus

0: Je vous le dis, hein, on n'est pas à l'abri de me perdre avant 1h du matin. Ah, mais je suis mort de stress, même si ça se passe plutôt bien pour l'équipe de France ce soir qui l'emporte pour l'instant 1-0 face à la Suède en 16e de finale de la Coupe du Monde. Évidemment qu'on vous tient au courant de chaque but. Pour l'instant, c'est Kiki qui a marqué, qui a marqué le but avant la mi-temps. Matt au platine jusqu'à 1h avec les meilleurs sons de la dance music, le tout mixé, notamment Ria Bloca Loca.
1: Exactement. On vous tient au courant s'il y a un deuxième but de la France, évidemment, on vous tient au courant du score. On y va. Ria arrive dans un instant. Kungs aussi avec Getaway. Emine Pala, j'adore ce son. Dracula remixé façon After Fun Radio. Et puis là, le son qui est parti sous notre voix, petit extrait de Save Me Tonight. Jennifer Lopez, David Guetta, remix spécial After Fun Radio. C'est maintenant pour vous dans votre émission.
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1: 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Allez, minuit, on est reparti. Dernière heure pour l'After Fun Radio.
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1: L'After Fun Radio, chaque soir en direct dans toute la France. En mode foot, évidemment, ce soir en mode Coupe du Monde. Évidemment qu'on vous tient au courant de l'évolution du score entre la France et la Suède. Pour l'instant, 1-0 sur un but de Kylian Mbappé. On va fêter ça avec Matt au platine et du Riab Loka Loka pour démarrer cette nouvelle heure de dance music.
3: Bah oui, parce que c'est le son vachement festif. On adore ça. On aime ça aussi pour encourager les Bleus en ce moment. Tame Impala qui arrive avec Dracula. Bon, le nom est un peu moins festif pour le coup, mais en tout cas, le morceau est très très bon. Remixé façon After Fun Radio. Kungs dans un petit moment. Et puis là, dès maintenant, le duo Jennifer Lopez, David Guetta, Save Me Tonight, remix After Fun Radio, remixé par un talent maison, le producteur Swindlers, maintenant pour vous.
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0: magnifique. 2-0 pour l'équipe de France, actuellement face à la Suède en 16e de finale de la Coupe du Monde. Et la famille, on va fêter ça ensemble jusqu'à 1h en direct dans toute la France. C'est l'after avec Matt au platine.
1: Oui.
0: Tame Impala pour Dracula. Et puis juste après, le son qui est joué avant chaque match de la Coupe du Monde. Morten, David Guetta, Titanium, remix After Fun Radio. Bienvenue.

C'est l'After Fun Radio, chaque soir en direct dans toute la France, 22h-1h avec au platine mat vos DJ préférés. Vous le savez, tiens, dans le prochain quart d'heure arrive Benassi Bros pour... Oh, j'ai cru qu'on allait marquer un but, excusez-moi, ça m'a coupé dans mon élan. Benassi Bros avec Dai Dai, juste après celle qui sera présente au deuxième week-end de Tomorrowland. Elle a annoncé un show, c'est juste une dinguerie, et pourtant elle ne mixe pas. Je vous parle bien de Bibi Rexha avec New Religion maintenant dans l'After Fun Radio.

0: 1-0 pour l'instant pour les Bleus face à la Suède. C'est une dinguerie. Il reste un petit peu plus de 10 minutes de jeu. Et pour fêter le doublé de Kiki, pour fêter ce troisième but français, on s'est dit qu'on va faire un petit écart avec la prog. C'était pas prévu.
1: Oui, bien sûr.
0: Voici désormais le son de VG Dream, c'est ça?
1: VG Dream avec ramener la coupe à la maison, évidemment. Voilà. Elle est partie de l'autre côté de l'Atlantique. On va la ramener de notre côté quand même. C'est important. Charles Cardin aussi dans un instant, remixé par Léo Fenbach ou encore du Henri PFR pour vous. C'est ça, l'After Fun Radio. Ouais, 3-0 pour l'instant. C'est un chiffre qui nous
0: parle. Allez, bleu! L'After Fun Radio jusqu'à 1h.

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0: closing de choix en cette belle soirée de Coupe du Monde après la victoire des Bleus 3-0, ouais. Matt. J'adore lever et lever, les deux.
1: Exactement.
0: Ensemble.
1: Val, Vladimir Cauchemar avec sport. Bah voilà, on vient de vivre un moment de sport juste incroyable avec le 3-0 de la France face à la Suède. Donc bah on en profite pour ce son-là.
0: Et c'est comme ça que l'on se dit à demain, évidemment, comme chaque soir, 22h01, le plus grand club de France, l'After Fun Radio. Pour vous réveiller d'ici quelques heures, vous le savez, c'est Bruno sur Fun Radio à partir de 6h. Et puis toute la nuit, la dance music de Fun continue avec Théo qui s'occupe de vous. Il y aura du David Guetta, il y aura du Fred Again et Gims aussi avec Soleil sur Fun. Bisous, Matt, à demain.
1: À demain, bonne nuit.
0: Bonne nuit tout le monde.

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1: Et bienvenue tout le monde sur Fun Radio, c'est Théo avec peut-être vos invitations à gagner cette nuit pour aller à Tomorrowland, le plus gros festival du monde. 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Ça peut arriver dans quelques secondes, peut-être après Farruko, Born In ou encore Jennifer Lopez avec David Guetta. C'est parti, voici Save Me Tonight sur Fun Radio.

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Et faites ça pendant qu'on écoute le nouveau UGL qui est juste canon, c'est Moving to the Sun là, sur Fun Radio.